qu'il faut tout de même avoir la maîtrise de son véhicule, même sur ces axes sans limitation. On pourrait croire donc que l'autobahn générerait plus d'accidents qu'ailleurs. Mais pourtant, chez nos amis d'Outre-Rhin, on ne compte que 34 morts par million d'habitants sur les routes, et c'est en dessous de la moyenne européenne.

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1: 2h15, on retourne sur la 43 en Savoie pour vous rappeler ce poids lourd qui est en panne. Il est en direction de Chambéry, juste avant le secteur de Chambéry au kilomètre 80 et à hauteur de la sortie 12, lac d'Aiguebelette. Un poids lourd qui est en panne et une voie de droite qui est neutralisée par le personnel autoroutier qui est sur place. Vous vous décalez sur la voie de gauche. On approche de ce tunnel de l'Épine. Attention, c'est en plein dans un secteur en courbe. Ne vous laissez pas surprendre. Et puis, cette nuit, il y a une zone de travaux du côté de l'A36, c'est dans le département du Doubs. Des travaux et donc une fermeture de la sortie numéro 7 de Bavant jusqu'au 18 mai. Fermeture donc de cette sortie 7 sur l'A36 quand vous êtes en direction de Mulhouse.
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1: Et puis autre fermeture cette nuit, le tunnel de Fourvière et l'A7 également fermé. On en parle avec Raphaël Lulicelli et on se retrouve au plus tard pour l'infotrafic à 2h30.
2: Durant les week-ends de mai, c'est le tunnel de Fourvière qui ferme dans les deux sens de circulation. L'autoroute A7 ferme également au sud de Lyon, uniquement en direction de Marseille. Des fermetures nécessaires au-delà du réseau APRR. Des travaux entrepris par la direction interdépartementale des routes Centre-Est. Il s'agit de rénover et d'entretenir ces infrastructures très fréquentées pour permettre la deuxième phase des travaux de réparation des deux viaducs de Pierre-Bénite. Et forcément, ça complique la circulation. Il est impossible de traverser Lyon normalement avec des déviations mises en place. En direction du sud, des ralentissements parfois conséquents sont à prévoir. Il faut donc emprunter l'A46 pour contourner Lyon.

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1: Des débris de pneus sur la 36 dans le département du Doubs en direction de Mulhouse. Débris de pneus aux alentours du kilomètre 117. Il se situerait a priori après la sortie numéro 4 de Vesoul et Besançon-Saint-Claude. Le personnel autoroutier est sur place en train de ramasser ces obstacles sur les voies de

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1: Alerte. Véhicule à contresens.
2: On vous rappelle cette alerte contresens sur la 48 en Isère. Quand vous êtes direction Grenoble, après la barrière de péage de Vorep, si vous n'avez pas encore atteint la 480 et que vous circulez sur la 48 ou encore la route nationale 481, vous risquez de croiser un véhicule qui est à contresens. Quand vous êtes direction Grenoble, le véhicule lui remonte en direction de Saint-Égrève, puis de Valence. Soyez bien prudent dans ce secteur, respectez les distances de sécurité, ne dépassez pas les véhicules devant vous. Arrêtez-vous sur une aire de repos ou de service si vous le pouvez. Pour les autres, les accès sont fermés. En attendant la fin de l'alerte, les services de sécurité essayent d'intercepter ce véhicule. Et puis au-delà de cette information, on vous rappelle que sur la 43 en Savoie, direction Chambéry, un poids lourd est toujours en panne et gêne le trafic au kilomètre 80. Il est à hauteur de la sortie 12, Lac d'Aiguebelette, et la voie de droite est neutralisée par le personnel autoroutier. On est juste avant l'entrée du tunnel de l'Épine en direction de Chambéry sur cet axe à 43 entre Lyon et Chambéry. Et c'est reparti pour un quart d'heure de divertissement en musique avec les Red Hot Chili Peppers. On écoutera également Shaggy ou encore Joe. Et pour l'instant, on part sur la 40 dans l'Ain, où un panneau d'information touristique évoque les liens entre Nantua et la Résistance. En empruntant la sortie 9, nous rejoignons le musée de la Résistance et de la déportation de Nantua, un espace qui retrace l'histoire du département de l'Ain lors de la Seconde Guerre mondiale. Basile Voisin l'a visité pour vous.
3: À l'origine, le musée de la Résistance et de la déportation de Nantua était une prison. C'est en 1985 que d'anciens résistants et déportés décident d'en faire un musée. Nathalie Lebeau, médiatrice culturelle.
4: Au niveau du parcours de visite, nous avons un parcours chronologique qui a pour fil rouge le département de l'Ain durant la Seconde Guerre mondiale.
3: Désormais, ce lieu abrite de nombreux objets et documents qui témoignent de cette période sous l'occupation allemande.
4: On a toute une partie qui est consacrée au début de la guerre, avec notamment l'uniforme du soldat français en 1939. Alors, on a au musée des films d'époque, et notamment un film du voyage du maréchal Pétain dans le département de l'Ain, qui permet de voir comment s'est passée cette venue du maréchal. On a des objets que l'on peut toucher, ce qui est quand même assez rare dans un musée. Pour une fois qu'on dit aux visiteurs qu'ils peuvent toucher aux objets, c'est plutôt intéressant. Et on a la chance d'avoir à l'étage du musée une reconstitution de la vie au maquis qui a été réalisée par les membres fondateurs du musée.
3: Le musée regorge aussi d'anecdotes sur la vie et les exploits des résistants dans ces fameux maquis.
4: Un fait d'armes intéressant, dans la nuit du 6 au 7 juin 1944, donc on est au moment du débarquement de Normandie, les maquisards vont quand même faire sauter 52 locomotives à Ambérieu-en-Bugey.
3: Il reste encore beaucoup de choses à découvrir dans ce musée de la résistance et de la déportation de Nantua, notamment plusieurs expositions temporaires. L'une d'entre elles est d'ailleurs consacrée à la bande dessinée « Les enfants de la Résistance ».

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1: 2h45 à l'écoute d'Autoroute Info. On vous rappelle ce seul événement pour l'instant sur les axes que vous empruntez. Ce poids lourd qui est toujours en panne, ça dure depuis un petit moment maintenant. Sur la 43 en Savoie, l'axe Lyon vers Chambéry, c'est au kilomètre 80. Un poids lourd qui est en panne sur la voie de droite après la sortie 10, la sortie 12, lac d'Aiguebelette. Juste après cette sortie 12, la voie de droite est neutralisée et le dépanneur s'occupe de ce poids lourd qui se situe juste à l'entrée du tunnel de l'Épine avant de rejoindre le secteur de Chambéry. On rappelle la fermeture cette nuit du tunnel de Fourvière du côté de la 6. Fermeture dans les deux sens et une réouverture a priori à 6h ce matin. La 7 également fermée en direction du sud entre l'échangeur de Pierre-Bénite et la sortie 6 de Saint-Fond. Là aussi, 6h au plus tard, ces deux fermetures devraient être terminées.
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1: Prochain point trafic à 3h au plus tard. Avant ça, on écoutera Radiohead, Ed Sheeran ou encore Samber pour se maintenir bien éveillé en cette nuit de dimanche à lundi. Et pour l'instant, on va parler des prévisions de trafic pour le week-end prochain. Le week-end de l'Ascension, donc le week-end encore après, qui s'annonce encore chargé sur les routes. Les prévisions de trafic, c'est avec Myriam Boyed.
2: Nombreux sont ceux qui font le choix d'un départ anticipé ce mercredi, classé rouge et même noir en Auvergne-Rhône-Alpes sur les routes de l'Hexagone. Les difficultés sont attendues en direction du littoral, de la montagne, ou des pays frontaliers comme l'Italie, donc sur les grands axes comme la 6 entre Paris et Lyon ou la 43 et la 40 en direction des Alpes. Si mercredi le pic de trafic arrive en fin d'après-midi, le lendemain c'est l'inverse. La matinée du jeudi de l'Ascension est prise d'assaut pour atteindre un pic de trafic à midi. Une journée classée orange et même rouge dans tout le quart nord-ouest du pays. Les deux jours suivants seront plus calmes. On profite du week-end avant un retour à la maison dimanche dans un trafic à nouveau soutenu. On attend un pic de trafic autour de midi dans la traversée de la Bourgogne et du centre Auvergne et plutôt autour de 17h en Rhône-Alpes.

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1: Bienvenue à tous, il est 3h.
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1: Et cette nuit qui se passe toujours globalement bien, en tout cas pas d'accident gênant, pas d'obstacles également, seulement quelques véhicules en panne et les conditions météo qui hélas restent assez mauvaises sur une partie des axes que vous empruntez, le centre de la France notamment, ou encore les autoroutes alpines actuellement, il pleut parfois de manière très forte sur certains axes que vous empruntez, soyez bien prudents sur votre trajet cette nuit. Et puis comme je le disais, il y a quelques véhicules en panne sur la 43 toujours en direction de Chambéry, notamment ce poids lourd en panne, une intervention qui se poursuit du dépanneur au kilomètre 80 après la sortie 12, lac d'Aiguebelette pour rejoindre le tunnel de l'Épine direction Chambéry. Soyez prudents, il n'y a plus que la voie de gauche pour circuler, c'est en plein dans un secteur en courbe. Et puis sur l'A71 dans le Cher direction Clermont-Ferrand, une voiture en panne sur bande d'arrêt d'urgence, kilomètre 244. C'est après la sortie numéro 7 de Bourges. Une voiture sur bande d'arrêt d'urgence, même si elle ne gêne pas directement la circulation, il est toujours bien de vous décaler sur la voie de gauche, laissez la voie de droite libre pour respecter ce qu'on appelle le corridor de sécurité. Puis plus globalement, quand il y a du personnel autoroutier sur le bord des voies de circulation ou des véhicules en panne, là aussi, c'est bien de respecter ce corridor de sécurité. Laissez une distance entre vous et l'incident ou les personnes qui se trouvent proches des voies. Ça permet parfois de sauver des vies. Allez, on se retrouvera plus tard à 3h30, prochain point trafic. On se retrouvera avant cela, s'il y a toute information qui pourrait vous gêner. Soyez-en sûrs. Avant cela, la musique donc, il y aura Amy Winehouse, Texas ou encore Tame Impala. Ce seront quelques artistes qui vous accompagneront dans la prochaine demi-heure. Et pour l'instant, un reportage. Si vous n'avez jamais eu l'occasion de conduire un véhicule électrique, vous n'êtes sans doute pas familier avec les différents types de bornes de recharge. Revue des détails avec le reportage de Franck Pellissier.
2: Petite puissance, haute puissance, très haute puissance, il existe aujourd'hui une bonne demi-douzaine de types de bornes de recharge électrique. Les plus petites, utilisées chez les particuliers, ont des puissances allant de 3 à 7 kWh, évidemment incompatibles pour une recharge sur autoroute où l'objectif est de faire aussi vite que possible. Pour essayer d'y voir un peu plus clair dans ce monde encore un peu obscur pour une majorité de conducteurs, nous avons rencontré Bruno Bouvard, responsable du département installation commerciale chez APRR.
3: On a des bornes qui commencent à 22 kW, elles sont plutôt rares puisque pas très adaptées finalement à la mobilité longue distance, plutôt ciblée pour les véhicules hybrides qui veulent faire un petit appoint de recharge, des bornes à 50 kg également, c'est pas non plus la majorité. Par contre, la très grande majorité sont les bornes 150 à 350 kW. Ce qu'il faut peut-être également préciser, c'est que toutes les stations, en fait, sont complètement interopérables, c'est-à-dire qu'elles s'adaptent à l'ensemble des véhicules du marché, donc à l'ensemble des prises, en fait, que l'on peut trouver aujourd'hui sur les véhicules. Le connecteur T2, adapté plutôt aux recharges un petit peu plus lentes et en courant alternatif, les connecteurs CHAdeMO, beaucoup plus rares aujourd'hui, et puis la majorité des véhicules aujourd'hui utilisent le connecteur CCS, et on le trouve très largement répandu sur l'ensemble des stations.
2: Vient ensuite la question du temps de recharge. Marie-Pierre Macario est directrice opérationnelle au sein de Spicity Networks, en charge du déploiement du réseau Evadea. Et pour elle, cela ne dépend pas que de la puissance de la borne.
4: De la puissance de la borne et du véhicule, puisque tous les véhicules ne sont pas capables d'accepter toutes les puissances.
2: C'est-à-dire que parfois la borne est presque surdimensionnée par rapport à la capacité de recharge du véhicule.
4: Oui, on a voulu déployer une offre 300 kW pour s'adapter et anticiper les besoins de demain. Et on voit qu'on a eu raison, puisqu'il y a déjà des gammes de voitures compatibles avec ces puissances-là. Mais ce n'est encore pas une généralité aujourd'hui.
2: À l'heure actuelle, le temps moyen de charge d'un véhicule électrique sur autoroute est d'environ 30 minutes. L'objectif serait de le ramener dans un avenir proche à seulement une quinzaine de minutes.

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1: Il est 3h30, vous êtes à l'écoute d'Autoroute Info, ça se passe toujours très bien sur votre trajet côté info, trafic en tout cas, pas de grosses perturbations. On va seulement vous rappeler les conditions météo qui restent très mauvaises sur une partie des axes que vous empruntez cette nuit, notamment dans le centre et sur les autoroutes alpines. Des zones de pluie qui remontent désormais jusqu'à Chalon-sur-Saône et bientôt jusqu'à Dijon. De la pluie, bref, sur une bonne partie du tracé cette nuit. Il faut bien adapter votre conduite aux conditions météo. Et puis cette nuit, jusqu'à 6h, le tunnel de Fourvière reste fermé. On fait le point avec Raphaël Ludicelli.
2: Durant les week-ends de mai, c'est le tunnel de Fourvière qui ferme dans les deux sens de circulation. L'autoroute A7 ferme également au sud de Lyon, uniquement en direction de Marseille. Des fermetures nécessaires au-delà du réseau APRR. Il s'agit de rénover et d'entretenir ces infrastructures très fréquentées pour permettre la deuxième phase des travaux de réparation des deux viaducs de Pierre-Bénite. Mais forcément, ça complique la circulation. Il est impossible de traverser Lyon normalement avec des déviations mises en place. En direction du sud, des ralentissements parfois conséquents sont à prévoir. Il faut donc emprunter la 46 pour contourner Lyon.
1: La musique revient dans quelques instants. Jennifer Page, Nelly ou encore Pierre Garnier vous accompagneront jusqu'à 3h45, le prochain rendez-vous trafic. Pour l'instant, on part dans le Doubs sur le bord de l'A36. Il y a un panneau marron, les fameux panneaux d'information touristique Montbéliard, cité des princes. De quel prince s'agit-il? Réponse avec Anaïs Baronac, guide conférencière de l'Office de tourisme de la ville. Elle est au micro de Jérémy Esclavard.
3: On en a plusieurs qui se sont illustrés de différentes manières, notamment le fameux Frédéric Ier au XVIe siècle. Le grand prince humaniste de la Renaissance, très curieux, et prince bâtisseur qui a laissé de nombreux bâtiments sur Montbéliard. Il est notamment à l'initiative du temple Saint-Martin, qu'il a confié à son célèbre architecte Heinrich Schickhardt, et qui est d'ailleurs le plus vieux de France affecté au culte protestant.
4: Lors de votre visite de la Cité des Princes, vous ne pouvez pas rater l'imposant château des ducs de Wurtemberg perché sur son rocher. Anaïs Barona, guide conférencière et responsable patrimoine à l'Office de tourisme du pays de Montbéliard.
3: C'est une vraie mosaïque d'époque, en fait, ce château, puisqu'il a été remanié. Ce qu'on a face à nous, un bâtiment assez massif rose pâle, c'est du 18e siècle. Sinon, on a les deux tours qu'on aperçoit. Elles ont été construites à deux époques différentes. La tour blanche, c'est celle qu'on appelle la tour Henriette, du nom de Henriette d'Orbe, qui est la fameuse comtesse qui s'est mariée avec un Wurtemberg. Et la tour rose, Frédéric Ier, elle a été bâtie sous son règne.
4: Anaïs Barona, après avoir visité le château, que nous conseillez-vous de découvrir à Montbéliard?
3: On peut aller vers les Halles, c'était le vrai cœur économique, administratif de la ville, et puis après plus le quartier religieux, on va dire, qu'est le temple Saint-Martin. Vous avez aussi une église du 19e, qui est l'église Saint-Mainbeuf. Les catholiques se sont installés très tardivement dans le comté de Montbéliard, puisqu'on a été quand même protestants à partir du 16e, et rattaché à la France en 1793.
4: Même si Montbéliard est rattaché à la France depuis 1793, l'influence germanique est encore très présente dans l'architecture de la ville, comme dans la rue de Belfort, par exemple.
3: C'est une des plus anciennes de Montbéliard, puisqu'elle fait partie du premier quartier qui s'est développé autour de l'éperon rocheux et donc du château. Très coloré, des petites maisons étroites. On a aussi les fameuses chafas sur les toits qu'on aperçoit, qui sont des gerbières lucarnes. On a aussi des petites gossottes, que sont des passages entre les bâtiments qui permettent de passer facilement d'une rue à une autre. C'est vraiment le caractère germanique qui est présent dans les rues de Montbéliard.
4: Dans le département du Doubs, Montbéliard est accessible depuis la sortie numéro 8 de l'autoroute A36.

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1: Des débris de pneus signalés sur l'A31 en Haute-Marne, direction Nancy, c'est dans le secteur de Langres. Des débris de pneus signalés aux alentours du kilomètre 106. On est après la sortie 6 de Langres et quasiment après la sortie, après l'aire de Langres-Noidan. Ces obstacles se situeraient au milieu des voies de circulation. Des débris de pneus que le personnel autoroutier va ramasser. Prochain point de trafic à 3h40.

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1: 3h45, minutes à l'écoute d'Autoroute Info. On vous le rappelle, ces débris de pneus qui sont signalés sur l'A31, c'est en Haute-Marne, direction Nancy. On est dans le secteur de Langres. Des morceaux de pneus sur les voies, au milieu des voies de circulation, après la sortie 6 de Langres, kilomètre 107. Sur les aires de service, des stations de gonflage des pneumatiques sont mises à votre disposition gratuitement. Des pneus bien gonflés limitent les risques d'éclatement, assurent une meilleure tenue de route et un freinage plus sûr, surtout quand il y a de la pluie sur votre trajet. Et puis cela réduit la consommation d'essence de votre véhicule. La pression idéale est mentionnée dans le manuel de votre véhicule ou sur l'étiquette de la portière conducteur, ou encore sur la trappe de votre réservoir. Et puis sur autoroute, il est conseillé d'ajouter 0,3 bar à la pression habituelle.
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1: La musique de retour dans quelques instants. On écoutera le groupe Deep Purple, Justin Timberlake ou encore Jake et Carla. Pour l'instant, on va parler de Lyon et justement passer par le tunnel de Fourvière qui reste fermé. On fait le point avec Raphaël Giudicelli.
2: Durant les week-ends de mai, c'est le tunnel de Fourvière qui ferme dans les deux sens de circulation. L'autoroute A7 ferme également au sud de Lyon, uniquement en direction de Marseille. Des fermetures nécessaires au-delà du réseau APRR, des travaux entrepris par la direction interdépartementale des routes Centre-Est. Il s'agit de rénover et d'entretenir ces infrastructures très fréquentées pour permettre la deuxième phase des travaux de réparation des deux viaducs de Pierre-Bénite. Et forcément, ça complique la circulation. Il est impossible de traverser Lyon normalement avec des déviations mises en place. En direction du sud, des ralentissements parfois conséquents sont à prévoir. Il faut donc emprunter l'A46 pour contourner Lyon.

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1: Une voiture accidentée sur l'A31 en Haute-Marne, direction Nancy. Elle se situe après la sortie 6 de Langres, un secteur de Langres. Voiture qui est accidentée sur bande d'arrêt d'urgence qui aurait percuté des débris de pneus, ce dont on parle depuis déjà un petit moment. Sur cette même A31, débris de pneus au kilomètre 107E, toujours après la sortie 6 de Langres. Débris de pneus qui sont un peu partout. Soyez bien vigilants quand vous passez le secteur. Le personnel autoroutier se rend sur place.

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1: À 4h, on continue de vous accompagner. Bonne nuit.
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1: Bon début de journée, hein, déjà pour certains d'entre vous, les lèvent tôt, les lèvent très tôt. On va commencer par rappeler ces obstacles sur l'A31 en Haute-Marne en direction de Nancy, secteur de Langres, des débris de pneus un peu partout sur les voies. C'est après la sortie 6 de Langres, on est kilomètre 107. Le personnel autoroutier est sur place en train de traverser les voies de circulation pour ramasser ces obstacles. Soyez particulièrement prudents quand vous passez ce kilomètre 107. On a du monde, hein, piétons sur les voies pour ramasser ces obstacles, le personnel autoroutier. Et puis plus loin, une dizaine de kilomètres plus loin, voire un petit peu moins, il y a cet accident impliquant une voiture. Elle a percuté ses débris de pneus et est accidentée sur bande d'arrêt d'urgence, kilomètre 114. On est toujours après la sortie 6 pour Langres. On se retrouve à 4h15, ce sera après la musique de Savage Garden, Calogero ou encore Naika. Pour l'instant, on va parler d'éducation routière. Chaque année, en partenariat avec le ministère de l'Intérieur et l'association Assurance Prévention, une piste d'éducation routière s'installe dans une vingtaine de villes en France. Elle permet d'initier les plus jeunes à la conduite d'un deux roues motorisé. Reportage près de Lyon avec Antoine Oppard.
2: Allez, donc on démarre la moto, on tourne la clé. Voilà. Okay. Maintenant, je vais mettre la première vitesse. Alors là, on ne met pas qu'un doigt, on met les quatre doigts, d'accord ?
3: Des conseils comme cela, les policiers de la CRS vont en donner cette année à 8000 personnes, principalement des jeunes, grâce à leur piste d'éducation routière mobile qui s'est installée quelques jours du côté du centre des expositions Eurexpo de Lyon pendant le salon du deux roues.
4: Nous, on est là pour faire vraiment un apprentissage sécurisé ou une reprise en main pour ceux qui n'ont pas roulé depuis très longtemps. On accueille un peu tout le monde à partir de 14 ans.
3: Christophe Écolan est policier au sein de la CRS. Il est le responsable de la piste d'éducation routière.
4: Les jeunes, quand on les prend à partir de 14 ans, c'est les jeunes qui n'ont aucune mauvaise habitude.
2: J'accélère un petit peu. La moto avance, le centre, la roue tourne. La moto
4: on a
2: avance.
4: Des motos à double commande. L'instructeur est à l'arrière, il bénéficie d'un guidon fixe et d'un rappel des commandes d'embrayage et de frein arrière. On va leur faire faire d'abord l'atelier moto home trainer pour leur montrer comment fonctionne une machine. On va les équiper ensuite. Les premiers tours de roue se feront avec le moniteur à l'arrière sur les motos double commande. Et puis ensuite, on a 18 machines là, qui sont prêtées par 9 marques. On a des motos, on a des motos thermiques, on a des motos électriques.
2: Quand le stop arrive, on m'arrête. Premièrement, j'arrête d'accélérer. Donc je vais dans ce sens-là. Deuxièmement, je serre le levier avec mes quatre doigts, d'accord ? Troisièmement, avec mon pied droit, avec devant mon pied, j'appuie sur le frein.
5: Axel, c'est
2: attends,
5: ça ?
2: Je vais te chercher des gants
6: pour essayer le circuit.
5: T'as déjà fait de la moto ?
6: J'en ai fait une ou deux fois déjà.
5: Ça te fait quoi, les premières sensations ?
6: Ça fait un peu bizarre.
5: Et toi, c'est quoi ton prénom ?
7: Méline.
5: Tu voudras passer ton permis moto plus tard ?
7: Bah, normalement, je passe mon BSR.
5: Déjà ? Ok, donc tu vas avoir un petit deux roues. Donc c'est important d'avoir un peu les premières sensations sur la route ?
7: Oui.
4: On prend par exemple un groupe de 50 élèves qui va venir sur une demi-journée. Peut-être qu'il n'y en aura que 5 ou 6 qui feront la moto plus tard. Mais par contre, tous les autres auront pu voir en fait comment se comporte une moto. Dans le cadre du partage de la route et de faire attention aux autres sur la route, ils seront plus indulgents dans leur conduite future.
3: La route demeure la première cause de mortalité chez les 14-24 ans. À elle seule, cette tranche d'âge représente un décès sur 5 sur les routes.
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1: 4h15 à l'écoute d'Autoroute Info. On vous rappelle cet accident sur l'A31 en Haute-Marne, direction Nancy. Une voiture accidentée au kilomètre 114, elle est sur bande d'arrêt d'urgence après la sortie 6 pour Langres. Au-delà de cette information, pas de nouvelles difficultés à signaler pour le moment. Vous circulez dans le plus grand des calmes, même si la météo, elle, n'est toujours pas clémente. Ça vous concerne du côté des autoroutes alpines, sur les autoroutes du centre de la France, et puis des perturbations qui se poursuivent quasiment jusqu'à Dijon, désormais, sur une bonne partie du tracé que vous empruntez. Il pleut parfois très fortement. Soyez bien vigilants. On vous rappelle que le tunnel de Fourvière reste fermé, a priori, jusqu'à 6h. Tunnel de Fourvière qui est fermé dans les deux sens, dans le secteur de Lyon. Et puis l'A7 également est fermé en direction du sud, entre l'échangeur Pierre-Bénite et la sortie 6 de Saint-Fons. Là aussi, d'ici 6h aujourd'hui, ces deux zones de travaux devraient rouvrir.
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1: Prochain point, 4h30 après la musique, on écoutera Dua Lipa, Phil Collins ou encore Daisy dans quelques instants. Et pour l'instant, on va s'intéresser à l'assurance. Avant de laisser quelqu'un prendre le volant à votre place, certaines règles sont à connaître. Raphaël Giudicelli a rencontré un expert pour nous dire comment éviter les mauvaises surprises.
2: Fabrice Trace, agent général d'assurance, bonjour.
3: Bonjour Raphaël.
2: Alors déjà, une question que beaucoup de monde peut se poser, est-ce que j'ai le droit de prêter ma voiture à ma famille ou à un ami par exemple ?
3: Oui, j'ai le droit à partir du moment où ma voiture est assurée, bien sûr. Il faut juste que je vérifie auparavant que la personne est bien titulaire d'un permis de conduire en cours de validité.
2: Si jamais la personne à qui j'ai prêté mon véhicule a un accident, comment ça se passe ? Que couvre mon assurance ?
3: Alors, tout va dépendre de la formule d'assurance. Vous avez donc des assurances responsabilité civile, des assurances responsabilité civile incendie et vol, et ce qu'on appelle la tout risque. Donc, à partir du moment où vous prêtez votre véhicule, le véhicule, s'il est assuré au minimum en responsabilité civile, c'est-à-dire pour les dommages que le conducteur du véhicule cause à des tiers.
2: L'Observatoire national interministériel de la sécurité routière estime qu'aujourd'hui, en France, environ 700 000 personnes conduiraient sans assurance.

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1: Il est 4h31. Bon, tout début de journée à vous si vous partez au travail à cette heure-ci. Ça se passe pas trop mal sur les axes que vous empruntez. On va rappeler en revanche cet accident. Voiture accidentée, qui était accidentée sur la 31 Haute-Marne. A priori, plus de gêne à la circulation dans ce secteur. Et puis, partout où vous circulez pour le moment, ça se passe bien. Pas de grosses perturbations, seulement des conditions météo qui restent très mauvaises sur une bonne partie des axes que vous empruntez. Sans ce tout début de journée, les autoroutes alpines, les autoroutes du centre également, une bonne partie des autoroutes jusqu'à Dijon, entre Lyon et Dijon, beaucoup de pluie, parfois des averses très abondantes et des orages. On vous le rappelle, sur autoroute, quand il y a de la pluie, on passe de 130 à 110 km/h pour limiter les risques d'aquaplaning. Dans la playlist Autoroute Info, on vous a préparé Gnars Barclay, les Cranberries ou encore Shakira. Ce sera dans quelques instants. Avant cela, on va aller sur la 41, à hauteur de la sortie 15 de Seynaud. On peut partir à la découverte des jardins secrets, des jardins étonnants, inspirés de pays des quatre coins du monde et cachés au beau milieu de la campagne haut-savoyarde. Découverte de ce lieu insolite avec Marianne Yotis.
2: Derrière les murs, à la sortie de Vaux, les jardins secrets possèdent 20 espaces très différents. Myriam Boumen, fille des créateurs du jardin et directrice des lieux, présente l'un d'entre eux appelé l'éloge de la folie.
3: Ce jardin, il est un peu emblématique puisque déjà, il est au centre de ces 7000 m² de jardin à découvrir. C'est aussi un des premiers jardins que l'on a construit. Le jardin est découpé un peu à la française avec une allée centrale, une fontaine centrale et autour de cette allée en croix, il y a 4 fontaines décoré de coques, de fleurs, et il y a des petits jets d'eau.
2: Le fil conducteur de ces jardins, c'est l'eau. Avec une dizaine de fontaines et beaucoup de variétés de fleurs, il y a également de nombreux décors créés chaque année par Alain et Nicole Boumen, artisans du bois.
3: On met en parallèle les vraies fleurs avec des fleurs, par exemple, découpées dans du cuivre ou des fleurs peintes. Alors, on travaille beaucoup les éléments floraux et des formes d'animaux, des formes géométriques également.
2: Depuis sa création en 1980, le jardin est donc en constante évolution. L'endroit est dépaysant avec des inspirations très variées que nous détaille Myriam Boumen.
3: Mes parents se sont beaucoup inspirés de livres de déco, de revues, d'architecture du monde entier, ce qui a fait un petit peu ce côté très dépaysant de nos jardins. On peut y voir tous les pays du monde ici. L'inspiration, elle vient aussi de leur pays d'enfance. Ils ont gardé des souvenirs très prégnants de leur enfance et ils ont retranscrit pas mal d'idées qui ressemblent beaucoup aux pays orientaux.
2: Chaque année, plusieurs dizaines de milliers de personnes visitent ce lieu. Mais cet endroit est aussi très apprécié des locaux comme Danielle Desplantes, habitante de Vaux.
4: C'est un lieu agréable à visiter, créatif, évolutif. On se sent bien, où il y a des fleurs tout le temps. On voit que de belles choses. Tout est créatif.
2: Les jardins sont ouverts tous les jours entre avril et octobre. Et pour les visiter, il faut prendre la sortie 15 pour Seynaud de la 41 Nord. 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
1: Deux informations principales à vous rappeler à 4h45. On va commencer par cette voiture qui est à l'arrêt sur la voie rapide urbaine de Chambéry en direction d'Aix-les-Bains. Une voiture qui est en panne dans la bretelle d'accès à la 41 en direction d'Annecy-Genève. Si vous allez rejoindre la 41 depuis la voie rapide urbaine de Chambéry, attention donc à cette voiture qui est en panne et qui pourrait vous gêner. Et puis on a ce chien errant également dans les Pyrénées-Atlantiques. C'est sur l'A65 en direction de Pau après la sortie numéro 9 de Thèse, un chien errant qui a été aperçu dans la bretelle d'accès à l'A64 depuis cette A65. Soyez vigilants, le chien errant pourrait se trouver sur les voies, en tout cas traverser à n'importe quel moment, il peut être imprévisible. Et puis attention à la météo qui reste très dégradée par endroits. Une astuce pour les distances de sécurité également. Quand deux voitures se suivent, le conducteur du second véhicule doit maintenir une distance de sécurité suffisante pour pouvoir éviter une collision en cas d'arrêt soudain du véhicule qui le précède. Et comment évaluer une bonne distance de sécurité? Alors, il y a d'abord la règle des 2 secondes qui est dans le code de la route. Prenez un repère le long de l'autoroute, un panneau par exemple, quand la voiture devant vous le dépasse. Comptez 2 secondes, c'est l'intervalle minimum avant votre passage devant ce repère. Sur autoroute, il y a un autre repère visuel, les grandes bandes blanches sur la droite. C'est ce qui est rappelé sur les panneaux. Un trait égale danger, 2 traits égale sécurité.
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1: Et puis on parle également un petit peu de travaux. Si vous devez passer par Lyon, cette nuit jusqu'à 6h encore a priori, d'importants travaux occasionnent des fermetures. On fait le point avec Raphaël Dudicelli.
2: Durant les week-ends de mai, c'est le tunnel de Fourvière qui ferme dans les 2 sens de circulation. L'autoroute A7 ferme également au sud de Lyon, uniquement en direction de Marseille. Des fermetures nécessaires au-delà du réseau APRR. Des travaux entrepris par la direction interdépartementale des routes Centre-Est. Il s'agit de rénover et d'entretenir ces infrastructures très fréquentées pour permettre la deuxième phase des travaux de réparation des 2 viaducs de Pierre Bénite. Et forcément, ça complique la circulation. Il est impossible de traverser Lyon normalement avec des déviations mises en place. En direction du sud, des ralentissements parfois conséquents sont à prévoir. Il faut donc emprunter la 46 pour contourner Lyon.

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1: Et il est 5h, bienvenue.
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2: Et bienvenue à tous les leftos qui partent au travail ce matin, ce lundi matin, tout début de semaine sur les axes que vous empruntez ce matin. Pas de grosses perturbations, en tout cas pas de zone d'accident, pas d'obstacles sur votre trajet. On va seulement rappeler qu'il y a toujours cet animal errant qui est signalé sur l'A65, c'est dans les Pyrénées-Atlantiques, tout au bout de l'A65 en direction de Pau et après la sortie 9 de Thèse, quand vous allez rejoindre l'A64, donc dans la bretelle de jonction entre cette A65 et l'A64, un chien errant qui a été signalé et qui pourrait vous surprendre. À part ça, comme je le disais, ce matin, ça se passe toujours dans le plus grand des calmes, même si côté météo, c'est pas la joie. Il y a toujours pas mal de pluie sur les axes que vous empruntez, parfois des pluies fortes accompagnées d'orages. Il faut bien adapter votre conduite aux conditions météo. On se retrouve juste après la musique. C'est Sienna Spiro qui vous accompagne ce matin.

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1: 5h05, on vous accompagne ce matin sur votre trajet vers le travail. Pas de nouvelles informations à signaler, en tout cas pour l'instant, ça se passe bien, même si les conditions météo, elles, restent assez mauvaises sur une bonne partie des axes que vous empruntez en ce tout début de semaine. C'est la musique qui vous accompagne jusqu'au prochain point trafic à 5h15. On écoutera Shania Twain dans quelques instants. Et tout de suite, c'est avec Outkast qu'on parcourt les prochains kilomètres.

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2: 5 heures passées de 15 minutes, bonne matinée, bon début de semaine à l'écoute d'Autoroute Info. On va partir dans les Pyrénées-Atlantiques pour vous rappeler ce chien errant signalé sur la 65, tout au bout de la 65 direction Pau. C'est après la sortie 9 de Thèse quand vous allez rejoindre la 64. C'est là que le chien errant nous est signalé. Il se trouve donc dans la bretelle de jonction depuis la 65 vers 7 à 64. Et puis au-delà de cela, les conditions météo qui sont très mauvaises ce matin, de la pluie sur quasi tout le tracé, hein. Ça vous concerne sur beaucoup d'axes, de la pluie forte, parfois même du brouillard qui vient s'ajouter à tout cela, ou encore du tonnerre. Prenez bien en compte les conditions météo sur votre trajet et modifiez votre allure. Il faut notamment réduire la vitesse de 130 à 110 km/h quand il pleut pour limiter au maximum les risques d'aquaplaning.
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2: Justement, on a parlé des conditions météo. Comment celles-ci vont évoluer dans les prochaines heures et ce début de semaine? La réponse, Nemo Pavlovski de Météo France.
3: Des conditions encore humides cet après-midi sur le centre et l'est du pays, avec une perturbation apportant des pluies régulières du Limousin à l'Alsace en passant par le sud Bourgogne et la Franche-Comté. Vers les Alpes, la Haute-Vallée du Rhône, l'est de l'Auvergne et le Jura, le risque orageux persiste, avec parfois de bonnes averses, du tonnerre et des éclaircies timides. Le vent du sud-ouest est bien installé dans ces secteurs-là, avec des rafales de 60 à 70 km par heure. Vers la Nouvelle-Aquitaine, même si les nuages sont plus nombreux que ce matin, le temps reste sec, sauf sur les Pyrénées où des averses parfois orageuses se forment sur le relief, elles débordent ensuite vers le Piémont. Les températures continuent leur baisse avec des valeurs qui passeront durablement sous les normales cette semaine. Prévoyez pour cet après-midi 15 degrés à Nancy et Besançon, 16 à Paris, 18 à Mulhouse et Grenoble, 20 à Lyon et Pau. Bonne route avec Météo France sur Autoroute Info.
2: Et cette année, la Citroën AX fête ses 40 ans. Retour sur ce modèle de la marque au chevron dans les prochaines minutes sur Autoroute Info. Pour l'instant, c'est la musique qui vous accompagne, Lewis Capaldi.

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1: Priorité à votre sécurité, un accident s'est produit sur l'autoroute A40 en Haute-Savoie, direction Lyon-Bourg-en-Bresse. Un accident qui implique une voiture sur voie de gauche, la voie de gauche qui est neutralisée au kilomètre 55. C'est après la sortie 14 pour Annemasse. Vous ne circulez donc que sur la voie de droite. Personnel autoroutier, notamment le dépanneur, sont sur place. On se retrouve d'ici 5h30 au plus tard, après la musique Louisa et Bleu Soleil que l'on écoutera après. Edwin Collins, c'est tout de suite ce reportage en cette année 2026. La célèbre Citroën AX fête ses 40 bougies. Retour sur l'histoire de cette voiture mythique avec Jérémy Esclavard.
2: En 1986, Stéphanie de Monaco chantait Ouragan. Et cette année-là, il n'y a pas que l'amour qui a tout emporté. Il y a aussi la Citroën AX. Elle est présentée au public pour la première fois lors du Salon de l'Automobile de Paris. Et elle a pour but de remplacer la Citroën Elena et la Visa.
3: Elle est petite, elle a un look passe-partout, quelques arguments bien sentis, mais un nom à coucher dehors. C'est l'AX, la dernière née de la gamme Citroën, qui sera commercialisée en octobre autour de 41 500 francs.
2: La petite voiture se distingue par sa taille de 3,5 mètres et par son poids de 650 kg, soit 100 kg de moins que la concurrence. Commercialisée en version 3 portes à ses débuts, l'AX se décline en 5 portes au fil du temps. Des versions diesel et sportives vont également faire leur apparition les années suivantes. Pour populariser sa voiture et marquer les esprits, Citroën va faire ce qui n'avait encore jamais été fait auparavant par une entreprise occidentale. Tourner une pub sur la Grande Muraille de Chine. Après 6 mois de négociations et un budget de 3 millions de francs, soit 930 000 euros environ en tenant compte de l'inflation, le réalisateur Raymond Depardon pose ses caméras sur le célèbre monument pour un tournage et un spot de pub révolutionnaire.
4: Pendant un an.
5: Alors, vous la trouvez comment, ma nouvelle Citroën?
6: Révolutionnaire.
2: Jusqu'à sa fin de carrière en 1998, l'AX a été produite à 2,5 millions d'exemplaires, ce qui en fait la troisième Citroën la plus vendue de l'histoire, derrière la 2 chevaux et la Xara.

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1: Et il est 5h30, bienvenue à tous ceux qui nous rejoignent pour ce trajet matinal en ce début de semaine sur les axes que vous empruntez ce matin. C'est la pluie qui domine sur une bonne partie des axes avec d'importantes averses sur une bonne partie donc du tracé. Soyez bien vigilants et respectez de bonnes distances de sécurité. Et puis on va rappeler cet accident qui lui s'est produit sur l'A40 en Haute-Savoie, direction Lyon-Bourg-en-Bresse. On est dans le secteur de Genève. Une voiture accidentée sur voie de gauche au kilomètre 55. Elle est après la sortie numéro 14 pour Annemasse. Quand vous êtes donc en direction de Lyon-Bourg-en-Bresse, mais également pour ceux qui vont rejoindre ensuite la douane de Bardonnay et l'A41, vous circulez seulement sur cette voie de droite à hauteur du kilomètre 55. Il y a beaucoup de monde qui se trouve sur place, dépanneurs et pompiers notamment. C'est un bon début de journée à l'écoute d'Autoroute Info. On se retrouvera au plus tard à 5h45. Ce sera après la musique. Aimé Simon, Elton John ou encore le tout dernier Bruno Mars. Bonne route.

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1: Une voiture arrêtée sur l'A6 dans le département du Rhône en direction de Lyon. Une voiture arrêtée kilomètre 426. Elle est dans le secteur de Villefranche-sur-Saône à hauteur de la sortie 31.2 de Roanne et Ville.

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1: 5h45, bienvenue sur Autoroute Info en ce tout début de matinée. On va parler de vos conditions de circulation et de ce véhicule tombé en panne sur l'A6 dans le Rhône, dans le secteur de Villefranche-sur-Saône. Véhicule tombé en panne en voulant rejoindre l'A6 direction Lyon depuis le diffuseur 31.2. C'est le diffuseur de Villefranche-Sud. La voiture est arrêtée dans la bretelle d'entrée avec le patrouilleur et on attend l'arrivée du dépanneur sur place. Je vous rappelle aussi que l'autoroute A6, sur les axes autoroutiers qui traversent la Bourgogne notamment, vous rencontrez de la pluie aussi dans l'est de la France, sur l'autoroute A36, la 39 ou encore la 40. Adaptez bien votre conduite aux conditions météo que vous rencontrez en Bourgogne-Franche-Comté et en Auvergne-Rhône-Alpes. Et si vous êtes sur l'A36 dans l'est de la France, dans le Doubs, je vous rappelle qu'une sortie, la sortie 7 Bavant, reste fermée jusqu'au 18 mai en raison de la fête foraine d'Audincourt. La sortie qui est fermée, c'est celle qui se trouve en direction de Mulhouse. Il faudra donc soit emprunter la précédente à la sortie 6.1 Pont de Roide ou la sortie suivante, la sortie numéro 8 pour Montbéliard.
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1: Dans les prochaines minutes, nous irons à la découverte de la ville de Langres en Haute-Marne. Ce sera après le retour de l'actualité trafic et la reprise d'un tube de Tame Impala avec la star sud-coréenne Jennie. C'est Dracula sur Autoroute Info.

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1: Sur l'autoroute A36 dans l'est de la France, dans le secteur de Belfort, attention à un poids lourd qui est en train d'être escorté en ce moment par un patrouilleur vers la sortie 14. Ils sont les deux, le patrouilleur et le poids lourd, en train de rouler à faible allure entre la sortie numéro 13 de Belfort, située au kilomètre 33, et la sortie numéro 14 Colmar, située au kilomètre 30 de la 36, direction Mulhouse. Décalez-vous bien sur les voies les plus à gauche en passant à proximité de ces véhicules. Avant de reparler de vos conditions de circulation, on va partir en Haute-Marne sur l'autoroute A5 et l'A31. Vous pouvez voir des panneaux d'information touristique indiquant Langres, citadelle millénaire. Angélique Rose, chargée de la médiation du patrimoine pour l'agence d'attractivité de Haute-Marne, nous fait visiter

0: On est devant le lac de la Liesse, qui est le plus grand des quatre lacs du pays de Langres. On a vu sur la vallée de la Marne, on imagine qu'il y a le canal de Champagne à Bourgogne qui passe dedans. Et ce chemin de ronde qu'on peut parcourir à pied, à vélo, en trottinette, en Rosalie ou même en petit train, eh bien c'est notre promenade incontournable à Langres. Vraiment, c'est la première chose qu'il faut faire quand on arrive dans la cité fortifiée.
1: Quittons à présent le chemin de ronde pour se rendre dans la vieille ville au pied de la statue de Denis Diderot.
0: C'est l'enfant le plus connu de Langres, bien sûr. Sa famille était d'ici, donc on peut voir sa maison natale, sa maison d'enfance. Et puis cette statue, réalisée en 1884, rend hommage au père de l'encyclopédie. C'est l'ouvrage pour lequel Diderot est le plus connu.
1: On fait encore quelques pas et on se trouve maintenant avec Angélique Rose dans le centre du quartier historique au niveau de la cité épiscopale.
0: En monument majeur, on a bien entendu la cathédrale Saint-Mamet. À l'extérieur, on voit une façade du 18e qui a été reconstruite par la suite. Mais poussez bien les portes, rentrez à l'intérieur du monument pour découvrir son architecture du 12e siècle. Et autour de la cathédrale, eh bien, prenez un moment pour cheminer parce qu'il y a d'autres monuments qui sont liés à cet édifice. Donc on va avoir l'ancien cloître, aujourd'hui bibliothèque municipale. On va avoir les anciennes maisons canoniales qui datent du 16e, 17e, 18e siècle. L'ancien hôpital des chanoines. Donc on a tout un ensemble de monuments anciens qui rappellent la vocation religieuse de cette ville.
1: Plus d'informations sur la citadelle millénaire de Langres sur bienvenue-hautemarne.fr.

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1: Bonjour, bienvenue à tous, il est 6h.
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1: On va faire un point complet sur vos conditions de circulation et parler d'un poids lourd en difficulté dans l'est de la France, dans le territoire de Belfort sur l'A36. Il est en train d'être escorté en ce moment par le patrouilleur. Les deux roulent à faible allure, le temps pour le poids lourd de quitter l'autoroute A36 par la sortie 14. C'est en direction de Mulhouse que vous risquez de les rencontrer, ces véhicules, le poids lourd et le patrouilleur, entre la sortie 13 pour Belfort, Glacis du Château, et la sortie 14 pour Colmar. Faites attention à partir du kilomètre 32 de l'autoroute A36. C'est la seule intervention à vous signaler à cette heure-ci. Partout ailleurs, ça se passe bien en ce qui concerne le trafic. Par contre, les conditions météo restent assez mauvaises. Ça n'a pas beaucoup changé ces dernières minutes, avec toujours de la pluie que vous rencontrez en majorité dans l'est de la France. La Bourgogne-Franche-Comté, la région Rhône-Alpes aussi est concernée. Ça concerne l'autoroute A6, la 36, la 39 encore la 40. Adaptez bien votre conduite aux conditions météo que vous rencontrez. Dans ce cas-là, il faut ralentir en temps de pluie sur l'autoroute, ne pas dépasser les 110 km/h et garder de bonnes distances de sécurité. On retrouvera d'ailleurs les prévisions météo pour la suite de la journée pour ce début de semaine. Ce sera dans moins d'un quart d'heure sur Autoroute Info. Avant ça, on va s'intéresser aux titres de l'actualité. Ils sont présentés depuis la rédaction de France Info.
2: Minute et à la une, un isolement strict qui débute.
3: 5 passagers français du MV Ondieu sont arrivés en France. Hier, ils ont pu attraper un antivirus sur le paquebot de croisière. Ils sont donc à l'isolement dans un hôpital parisien. L'un d'entre eux présente des symptômes du virus. Il faut attendre 24 heures pour savoir s'il a bien été contaminé ou non. Les prix du pétrole repartent à la hausse après la nouvelle déclaration de Donald Trump. Le président américain estime que la réponse iranienne aux propositions américaines pour mettre fin à la guerre est totalement inacceptable. Le cessez-le-feu tient depuis plus d'un mois mais reste très fragile. L'Ukraine et la Russie s'accusent mutuellement de ne pas respecter le cessez-le-feu de 3 jours. Kiev affirme notamment que la Russie mène des assauts sur la ligne de front. Et puis Paris, Lens et Lille, voici le podium de la Ligue 1. Après l'avant-dernière journée de championnat, Marseille peut encore espérer une qualification pour la Ligue Europa la saison prochaine si l'OM gagne face à Rennes dimanche prochain.
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1: Vous ne bougez pas, on va se retrouver dans les toutes prochaines minutes pour le retour de l'actualité trafic. Ce sera après le tout premier extrait du prochain album de Charlotte Cardin qui doit sortir en fin d'année. C'est Tant pis pour elle sur Autoroute Info.

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1: Vos conditions de circulation sont bonnes partout. Vous roulez en ce moment, il n'y a pas de difficulté à vous signaler. Peu importe l'axe autoroutier où vous êtes, le trafic est fluide sur la 6 dans la traversée de la Bourgogne. Ça se passe bien aussi sur la 36 désormais. Je vous parlais d'un poids lourd qui devait être escorté vers une sortie. C'est terminé, il est sorti du domaine autoroutier. Il n'y a donc plus de perturbation à vous signaler sur cet axe.

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1: Avec un véhicule arrêté dans l'Aube sur l'autoroute A5 à vous signaler, véhicule signalé au kilomètre 88 de la 5 direction Nancy et Dijon. C'est au niveau de diffuseur numéro 19 Saint-Florentin Romilly, véhicule arrêté peut-être dans cette bretelle de sortie. On en reparle dans une minute sur autoroute.

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1: 6h15, vous écoutez Autoroute Info. On va parler d'un nouvel incident signalé il y a moins d'une minute sur l'autoroute A5. Un véhicule est tombé en panne dans une sortie, la sortie 19 Saint-Florentin. Romilly, c'est en direction de Nancy et de Dijon, kilomètre 88 de la 5, entre le secteur de Sens et celui de Troyes. Attention, si vous empruntez cette bretelle de sortie, le véhicule est arrêté sur la bande d'arrêt d'urgence et en partie sur la voie qui vous permet de rejoindre la sortie numéro 19. Le patrouilleur est déjà là et on attend l'arrivée du dépanneur. C'est le seul incident à vous signaler sur votre route. À part ça, ça se passe bien au niveau du trafic. La principale difficulté, ça reste la météo, la pluie, les averses que vous rencontrez principalement dans l'est de la France, en Bourgogne-Franche-Comté et en région Rhône-Alpes aussi. Il faut, vous le savez, ralentir et bien adapter votre conduite aux conditions météo.
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1: Les prévisions météo pour la suite de la journée, ce début de semaine, c'est avec Nemo Pavlovski de Météo France.
2: Des conditions encore humides cet après-midi sur le centre et l'est du pays, avec une perturbation apportant des pluies régulières du Limousin à l'Alsace en passant par le sud Bourgogne et la Franche-Comté. Vers les Alpes, la Haute-Vallée du Rhône, l'est de l'Auvergne et le Jura, le risque orageux persiste, avec parfois de bonnes averses, du tonnerre et des éclaircies timides. Le vent du sud-ouest est bien installé dans ces secteurs-là, avec des rafales de 60 à 70 km par heure. Vers la Nouvelle-Aquitaine, même si les nuages sont plus nombreux que ce matin, le temps reste sec, sauf sur les Pyrénées où des averses parfois orageuses se forment sur le relief, elles débordent ensuite vers le Piémont. Les températures continuent leur baisse avec des valeurs qui passeront durablement sous les normales cette semaine. Prévoyez pour cet après-midi 15 degrés à Nancy et Besançon, 16 à Paris, 18 à Mulhouse et Grenoble, 20 à Lyon et Pau. Bonne route avec Météo France sur Autoroute Info.
1: Selon l'OMS, plus d'un million de personnes meurent sur les routes dans le monde chaque année. Dans un instant, nous verrons quels sont les pays où l'on conduit le mieux. Ce sera après le retour de l'actualité trafic et la reprise d'un tube d'MC Solar. C'est un extrait du dernier album de Zao. On écoute Comme Caroline sur Autoroute Info.

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1: Attention, dans l'Aube, sur l'autoroute A5, un véhicule est tombé en panne dans une bretelle de sortie, la sortie numéro 19, Saint-Florentin-Romilly. Elle se trouve en direction de Nancy et de Dijon, entre le secteur de Sens et celui de 3,88 km. Le véhicule arrêté dans la sortie gêne un peu. Il est arrêté à cheval sur la voie qui vous permet de rejoindre le péage et la bande d'arrêt d'urgence. Le patrouilleur est là et on attend aussi l'arrivée du dépanneur. Selon l'OMS, plus d'un million de personnes meurent sur les routes du monde tous les ans. Alors, quels sont les pays les plus dangereux ou, à contrario, les plus sûrs? La réponse avec Paulin Caillard.
2: Le continent sur lequel on retrouve le plus d'accidents, c'est l'Afrique. Il abrite 4% du parc automobile mondial, mais 19% des morts sur la route. Et parmi eux, un tiers sont des piétons. C'est 10% de plus que la moyenne mondiale, selon les chiffres de 2023 de l'OMS. Le problème, c'est que les infrastructures et les services d'urgence ne sont pas aussi sécurisants que ce qu'on connaît en France. De plus, l'Afrique est le premier récepteur de voitures d'occasion, dont une grande partie a plus de 15 ans. Le Zimbabwe et le Malawi, en Afrique de l'Est, sont respectivement à la deuxième et à la troisième place du triste classement des pays avec la plus grande mortalité sur route, avec 63 et 57 morts pour 100 000 habitants. Le Malawi a d'ailleurs fait l'objet d'un épisode des Routes de l'Impossible de Philippe Laffey.
3: Dans les villages qui bordent les pistes du Malawi, même les meilleurs 4x4 se laissent prendre au piège. Contre quelques centimes d'euros, ces hommes prennent de gros risques. Et ils ne sont pas au bout de leur peine.
2: Les Amériques du Nord et du Sud sont plutôt en milieu de tableau, à deux exceptions près. D'abord, la République dominicaine, qui est le pays le plus dangereux au monde, avec 67 morts par tranche de 100 000 habitants sur la route. C'est une cinquantaine de plus que la moyenne du continent. Mais on trouve également la Bolivie, qui abrite la tristement célèbre route des Yungas. Eberhard Rühle y a consacré un reportage.
4: Le bord de la route n'est pas stabilisé. Il n'y a pas de glissière de sécurité. Que faire si un autre véhicule veut croiser Omar? Faire marche arrière est trop dangereux. Il n'y a que peu de points de croisement.
5: C'est là l'endroit très dangereux. Beaucoup de gens sont morts ici. En cas de chute, on tombe 150 mètres plus bas.
2: Encore une fois, la principale cause, c'est l'infrastructure. Certaines routes très empruntées traversent des endroits boueux, humides ou montagneux qui sont très dangereux, difficiles à entretenir et inaccessibles pour les secours. Enfin, les pays où il y a la plus faible mortalité routière se trouvent en Europe et en Océanie avec le Canada. La Suisse, la Norvège et Singapour se partagent même la médaille avec entre 1 et 2 morts sur la route pour 100 000 habitants.

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1: Ravie de faire la route avec vous ce lundi matin sur Autoroute Info. Plusieurs difficultés sont à signaler, dont une nouvelle sur l'autoroute A6 en Saône-et-Loire, en Bourgogne. Un véhicule est arrêté sur la voie de gauche de l'autoroute A6 en direction de Paris. Véhicule qui est peut-être accidenté au kilomètre 347 de cette autoroute A6. Faites très attention après la sortie 27 pour Tournus et à l'approche de Chalon-sur-Saône du diffuseur 26 aussi, que le véhicule est signalé, véhicule qui gêne la circulation sur la voie de gauche. Un patrouilleur se rend sur place. En attendant, restez extrêmement prudent. Kilomètre 347 de la 6 direction Paris. Sur l'autoroute A5 en Seine-et-Marne, un chevreuil a été signalé vers le kilomètre 48. Il a été vu sur les voies de circulation entre la sortie numéro 18 Montreux-Folionne et la bifurcation avec l'autoroute A19 dans le secteur de Sens. Attention dans les deux sens de circulation. Toujours sur l'autoroute A5, je vous rappelle qu'un véhicule est tombé en panne dans la sortie numéro 19 Saint-Florentin-Romilly. C'est entre Sens et Troyes en direction de Nancy. Si vous empruntez ce diffuseur, attention à ce véhicule qui gêne le passage. Il est arrêté en partie sur la voie qui vous permet de rejoindre le péage. Le patrouilleur est là également et on attend l'arrivée du dépanneur. En ce qui concerne la météo, peu d'évolution ces dernières minutes avec toujours des averses. Un temps qui reste pluvieux, maussade dans l'est de la France. Ça concerne la Bourgogne-Franche-Comté, la région Rhône-Alpes aussi. Attention à la pluie que vous allez rencontrer sur la 6, la 36, la 39 ou encore l'autoroute A40. On va s'intéresser maintenant aux titres de l'actualité. Ils sont présentés depuis la rédaction de France Info.
2: Et à la une, Maureen Finière, cette info que France Info vous révèle ce matin.
3: 16 familles vont déposer une plainte collective aujourd'hui contre le réseau chinois TikTok. Ces familles accusent la plateforme de faire la promotion du suicide chez les adolescents et d'exploiter leur vulnérabilité pour qu'ils restent connectés. Un Français qui était sur le navire de croisière MV Ondius présente des symptômes suspects. Il se trouve dans un hôpital parisien, comme les 4 autres Français rapatriés ce week-end. On saura aujourd'hui s'il est atteint d'un antivirus. L'Organisation mondiale de la santé recommande une période d'isolement social d'un mois et demi pour tous les anciens passagers du bateau. Les négociations Iran-États-Unis ne fonctionnent pas. L'Iran a répondu à la proposition du plan de paix des Américains, réponse qualifiée d'inacceptable par Donald Trump, qui s'emporte sur son réseau social. De son côté, le premier ministre israélien Benjamin Netanyahou dit vouloir voir tomber le pouvoir iranien. Et puis 5 personnes sont jugées aujourd'hui en comparution immédiate pour port d'armes notamment. Ces personnes ont participé à une manifestation interdite d'un groupe d'ultra-droite samedi à Paris, ou bien à la contre-manifestation antifasciste qui était elle aussi interdite.
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1: Vous ne bougez pas, le retour de l'actu trafic, ce sera dans moins de 3 minutes après Jack et Carla sur Autoroute Info.
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1: Avec des obstacles à vous signaler sur la 6 en Saône-et-Loire, là où un véhicule est arrêté sur voie de gauche, kilomètre 347 de la 6, direction Paris. Obstacle, les voitures sur voie de gauche entre la sortie 27 pour Tournus et le secteur de Chalon-sur-Saône. Un patrouilleur se rend sur place.
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1: Et un véhicule arrêté aussi sur la bande d'arrêt d'urgence de la 36 dans le département du Jura. On est dans le secteur de Dole, direction Mulhouse. Véhicule arrêté au kilomètre 155 avec le patrouilleur. C'est après la sortie numéro 2 pour Grès et Dole au Tume. Décalez-vous bien sur la voie la plus

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1: À 6h45, on va faire le point sur un accident qui s'est produit en Bourgogne sur l'A6 direction Paris, entre Mâcon et Chalon-sur-Saône. Une voiture accidentée qui est sur la voie de gauche au kilomètre 347. Le patrouilleur est arrivé sur place, il a neutralisé cette voie. On attend aussi l'arrivée des gendarmes et du dépanneur sur place. Il peut encore y avoir des obstacles, des débris liés à l'accident sur les voies, toujours près du kilomètre 347. Faites très attention, direction Paris, après la sortie numéro 27 pour Tournu. Sur l'autoroute A36 dans l'est de la France, dans le Jura, près de Dole, un véhicule est tombé en panne. Véhicule qui est arrêté sur la bande d'arrêt d'urgence au kilomètre 155. Le patrouilleur est déjà là, c'est en direction de Mulhouse, après la sortie 2 pour Grès et Dole-Autume. Sur l'autoroute A5, on est dans le département de l'Aube, entre Sens et la ville de Troyes, un véhicule est tombé en panne en voulant quitter l'autoroute par la sortie 19 Saint-Florentin. Véhicule qui est arrêté en partie sur les voies dans la bretelle qui vous permet de rejoindre le péage de la sortie 19. Le patrouilleur est là et on attend l'arrivée du dépanneur. Si vous comptez rouler à Lyon cette nuit, attention, notez que la M6 et la M7 seront fermées dans les deux sens de circulation entre la bifurcation avec le périphérique lyonnais et le diffuseur 1.2 de Lyon Centre. Fermeture prévue donc dans les deux sens, je vous le rappelle, à Lyon entre 20h30 et 6h demain matin. En Bourgogne, sur la 6 en direction de Lyon, la sortie 25.1 Chalon Nord sera aussi fermée de 20h à 6h cette nuit pour travaux. Pour la déviation, il faudra emprunter la sortie 25.2 à Chalon Centre.
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1: Vous ne bougez pas, dans les prochaines minutes, nous partirons à la découverte d'Autun en Saône-et-Loire. Ce sera après le retour de l'actualité trafic dans un instant. Et Mail Smith tout de suite sur Autoroute Info.

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1: Si vous roulez sur la 6 en Bourgogne, je vous rappelle cet accident qui s'est produit en direction de Paris entre Mâcon et Chalon-sur-Saône. La voie de gauche est neutralisée au kilomètre 347. Il y a un véhicule accidenté à évacuer. Le patrouilleur est déjà là. On attend l'arrivée sur place des gendarmes et du dépanneur après la sortie numéro 27. Pour Tournu, il vous reste 2 voies sur 3 pour rouler suite à l'accident. Le retour de l'actualité trafic sur Autoroute Info, ce sera à 7h au plus tard. On fera un point complet sur vos conditions de circulation après un arrêt à Autun pour découvrir cette ville de Saône-et-Loire. Jérémy Esclavard a interrogé Thibaut Bruyer, directeur de l'Office de tourisme du Grand Autunois-Morvan.
2: On a une chance inouïe à Autun, c'est de pouvoir rayonner entre le Morvan et les côtes du Couchois qui sont le premier vignoble accessible et bénéficier de toutes les voies vertes que le département de Saône-et-Loire propose, des kilomètres et des kilomètres de voies vertes accessibles à tous.
3: Et sur ces voies vertes, lorsqu'on les emprunte, qu'est-ce qu'on peut voir comme site touristique ?
2: On peut surtout découvrir le patrimoine gallo-romain de la cité d'Autun, 2000 ans d'histoire, mais également son grand patrimoine médiéval et sa cathédrale Saint-Lazare.
3: À Autun, il n'y a pas que la cathédrale Saint-Lazare à voir, il y a encore de nombreux autres monuments.
2: Et oui, notamment la pyramide de Couard, qui est une stèle funéraire gallo-romaine, qui est un vrai questionnement pour tous et qui marque les gens au même titre que le temple de Janus et que les grandes portes qui viennent compléter ce magnifique théâtre gallo-romain daté du 1er siècle de notre ère.
3: Et quand on reste plusieurs jours à Autun et qu'on veut rayonner un petit peu dans les environs, qu'est-ce qu'on peut voir à une demi-heure, une heure à la ronde ?
2: Vous pourrez bien sûr profiter du parc du Morvan avec Bibracte, qui est le grand site de France à proximité, et finir bien sûr avec le temple bouddhiste, les rochers du carnaval Duchon, et enchaîner après sur la partie est de notre territoire avec le château de Sully, le château de Couches, les différents châteaux, et bien sûr le grand vignoble des Côtes du Couchois qui viendront agrémenter votre séjour.
3: Toutes ces visites, tout ce tourisme, ça donne faim. On est installé dans la salle des mariages de l'hôtel de ville, juste à côté du marché. Tout à l'heure, les fenêtres étaient ouvertes, on sentait l'odeur de la nourriture. Et justement, quand on est à Autun et dans le secteur, qu'est-ce qu'il y a comme plat un petit peu typique de la région ?
2: Parlons déjà de la viande de bœuf de Charolais. On est quand même terre de Charolais, mais on va plus se concentrer sur une spécialité qui est le crapiot, crapiot morvandiou, un plat assez typique du Morvan, qui est une grosse crêpe avec des pommes de terre, de la crème fraîche, du jambon du Morvan. Et j'aimerais compléter ça avec une petite sucrerie, une noisette du Morvan.
4: Pour goûter toutes ces spécialités et découvrir Autun, il faut se rendre en Saône-et-Loire, aux portes du Morvan. La ville est accessible depuis l'autoroute A6 via les diffuseurs de Pouilly-en-Aussois, de Beaune ou encore de Chalon-Sud.

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1: Bonjour, bienvenue, lundi 11 mai, il est 7h.
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1: Un début de semaine, d'une semaine marquée par le pont de l'Ascension, un week-end qui va débuter mercredi soir, on va dire, mais d'ores et déjà pas mal de monde sur la route du travail. Sarah Gabzi, vous surveillez l'actualité trafic depuis très tôt ce matin. La circulation a très nettement augmenté aux abords de Paris et de Lyon. On va commencer par la région lyonnaise.
2: Et le passage du tunnel de Fourvière tout au bout de la 6 sur la métropole 6 qui est ralenti comme souvent le matin. Il faut un petit peu moins de 10 minutes pour passer 2 km de bouchons en direction de Lyon-Centre. Un petit peu plus à l'est, toujours en région lyonnaise, sur l'autoroute A46. Le trafic est perturbé aussi sur 3 km après la sortie numéro 3 après la sortie numéro 3 et la bifurcation avec l'autoroute A432. Il faut 10 minutes pour passer ce bouchon aussi sur l'A42 à l'approche de Lyon. Une fois passé le diffuseur 4 pour le parc de Miribel-Jonage. On nous indique un temps de parcours de 10 minutes pour passer les 5 km de difficulté. À Paris,
1: du monde en Ile-de-France aussi. Hein.
2: Oui, à Paris, ce sont les derniers kilomètres de la 6, les 30 derniers kilomètres qui sont concernés par les difficultés à partir d'Evry et jusqu'au périphérique parisien. Il faut une heure pour faire ce trajet au lieu de 30-40 minutes lorsque ça se passe bien. Et puis, ça commence timidement à ralentir tout au bout de la 5A, surtout en arrivant sur la francilienne, la N104 en direction d'Evry et de Corbeil-Essonne.
1: Et puis, vous parlez depuis un petit moment maintenant d'un accident qui s'est produit sur l'autoroute A6, l'axe Lyon-Paris.
2: On est en Bourgogne entre Mâcon et Chalon-sur-Saône, direction Paris sur l'A6. La voie de gauche reste neutralisée au kilomètre 347 après la sortie 27 pour Tournu. Le dépanneur est là, le patrouilleur également.
1: Et la Bourgogne où il pleut abondamment. Alors, on le voit avec les retours caméra en studio et c'est confirmé avec les cartes satellites en temps réel. Énormément de pluie sur la Bourgogne en général, autoroute A6, mais pas seulement, hein, la 39, la 36, la 31. De la pluie également en approche du bassin parisien. La pluie qui tombe parfois très abondamment, situation dangereuse dont nous parle Elliot Monod.
3: C'est un phénomène qui se produit lorsque la route est détrempée. Les sculptures du pneu ne parviennent plus à évacuer toute l'eau, surtout si vous ne réduisez pas votre vitesse. À titre d'exemple, sachez qu'à 90 km/h, un pneu doit déjà évacuer près de 5 litres d'eau par seconde. Lorsqu'il n'y parvient plus, un coin d'eau se forme sous la structure du pneu qui risque alors de ricocher sur la chaussée. Un conseil donc, dès que vous sentez la direction flotter, évitez de freiner, relâchez progressivement l'accélérateur et maintenez fermement votre volant.
1: L'actualité trafic de retour, ce sera dans moins de 5 minutes. Et tout de suite, c'est l'heure de retrouver les titres de France Info.
4: Et à la une, Maureen Fignard, un Français peut-être touché par l'antivirus des Andes.
5: Il présente en tout cas des symptômes. Ce Français se trouvait sur le navire de croisière où 3 personnes sont mortes à cause de ce virus. Il est en ce moment à l'isolement dans un hôpital parisien. Les 4 autres Français qui étaient sur le navire sont aussi hospitalisés. En cas de symptômes, ils devront s'isoler 42 jours. Et on apprend à l'instant qu'un Américain vient d'être testé positif. Le ministère de la Santé ne donne pas plus de précisions pour le moment. C'est totalement inacceptable. Les mots de Donald Trump écrits en majuscules sur son réseau social. Le président américain n'apprécie visiblement pas la réponse des Iraniens aux propositions américaines pour mettre fin à la guerre. Le cours du baril de pétrole est de nouveau en hausse et se situe à plus de 105$ ce matin. Son état de santé inquiétait très largement ses soutiens. La prix Nobel de la paix, l'Iranienne Narges Mohammadi, a été libérée. Cette opposante au régime était emprisonnée depuis le mois de décembre. Et puis fin de vigilance orange en France. De gros orages ont frappé le sud-ouest hier. De nombreuses chutes de grêle signalées.
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1: Et une journée qui débute avec pas mal d'humidité. Avoir de la buée sur le pare-brise, ça arrive fréquemment. Dans quelques minutes, nous vous donnerons quelques astuces pour retrouver de la clarté dans votre voiture. Et tout de suite, pour la musique, c'est Alex Warren.

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2: Actualité trafic de retour sur Autoroute Info. Et avec vous, Sarah Gabzi, on va parler à nouveau de cet accident qui s'est produit sur l'autoroute A6, l'axe Paris-Lyon.
3: C'est en direction de Paris, après la sortie 27 pour Tournu, que la voie de gauche est neutralisée. Un véhicule accidenté se trouve sur cette voie. Et d'après ce que je peux voir grâce au retour caméra, le dépanneur vient tout juste de repartir. Il reste sur place les gendarmes et le patrouilleur et la circulation qui ralentit un petit peu là où la voie de gauche est neutralisée entre Mâcon et Chalon-sur-Saône.
2: Et il faut se méfier d'autant plus que la visibilité est réduite à cause du mauvais temps. Il pleut abondamment. Effectivement, retour caméra qui nous montre un temps particulièrement maussade au niveau de ce kilomètre 346-347. L'actualité trafic de retour, ce sera avec vous Sarah Gabzi à 7h15. Mais tout de suite, c'est l'heure du rendez-vous de la rédaction. On va parler de l'humidité justement, de la pluie, de la buée parfois et du manque de visibilité. Vivien Topa nous donne quelques astuces pour garder une vision claire lorsqu'on est au volant.
4: La buée est liée à l'humidité dans l'habitacle. Il s'agit en réalité d'un phénomène de condensation lorsque l'air humide entre en contact avec un pare-brise plus froid. La solution la plus efficace reste donc d'utiliser un déshumidificateur et ça tombe bien, vous en avez un dans la majorité des véhicules. En effet, la climatisation assèche l'air et améliore rapidement la visibilité. Régler la température autour de 21-22 degrés, une température standard de confort, et activer la fonction désembuage avec l'air dirigé vers le pare-brise. Évitez en revanche le mode recyclage d'air qui conserve l'humidité à l'intérieur de l'habitacle. Autre réflexe utile, aérer brièvement en ouvrant les fenêtres pour renouveler l'air. Pensez aussi à limiter les sources d'humidité comme les tapis mouillés ou les vêtements humides. Un pare-brise propre à l'intérieur réduit également la formation de buée. Enfin, gardez à bord une éponge ou un chiffon absorbant type peau de chamois ou microfibre pour retrouver rapidement une bonne visibilité.
2: Et voir clairement l'environnement extérieur permet de circuler avec beaucoup plus de sécurité, vous vous en doutez. Et tout de suite, c'est la musique, on va aller au tout début des années 1990. D'ailleurs, c'est un des emblèmes de ces années 90, cette chanson qui a été la chanson française la plus diffusée dans le monde en 2005. Mylène Farmer, Désenchantée.

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1: Avec une difficulté à vous signaler sur l'autoroute A5A en Seine-et-Marne, un poids lourd arrêté sur la bande d'arrêt d'urgence de cette autoroute A5A. A priori, vous êtes concerné si vous arrivez de Paris, de la Francilienne, et que vous continuez en direction de la 5A de Troyes, de l'autoroute A5 aussi. Poids lourd sur la bande d'arrêt d'urgence, un patrouilleur se rend sur

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1: Et on va commencer cette information trafic par une intervention qui n'est pas facile pour un patrouilleur en ce moment sur l'autoroute A6, l'axe Lyon-Paris.
2: Il intervient en effet, Élise, sur les voies de circulation entre Mâcon et Chalon-sur-Saône, direction Paris sur l'A6. Il ramasse des cônes de signalisation au kilomètre 347. La voie de gauche est en train d'être débalisée. Un accident s'est produit un peu plus tôt ce matin au même endroit. Tout le monde est reparti. La voiture accidentée a été évacuée. Les gendarmes ne sont plus là. Et il reste sur place le patrouilleur qui intervient sous la pluie pour récupérer ses cônes qui se trouvent sur la voie de gauche.
1: L'actualité trafic, c'est également le lundi matin en général, et ce lundi ne déroge pas à la règle, avec des bouchons à l'approche de Paris et de Lyon, heure de pointe et trafic pendulaire. On va commencer par la région lyonnaise avec des bouchons bien installés, ça y est.
2: Oui, un premier bouchon au passage du tunnel de Fourvière qui donc se trouve sur la métropole 6, direction Lyon-Centre. Il faut 10 minutes pour passer 2 km de bouchon. À l'est, ça ralentit sur l'autoroute A46 en direction de Marseille, après la sortie 3 pour Villars-les-Dombes, il faut 10 minutes aussi pour passer 3 km de difficulté. La 42 également concernée par ces perturbations habituelles de début de journée, c'est en direction de Lyon-Centre, après la sortie 4 pour le parc de Miribel-Jonage que le trafic ralentit sur 3 à 4 km. Il faut également 10 minutes pour passer ce bouchon.
1: Et puis du monde aussi dans le bassin parisien où la pluie refait bien son apparition. On le voit retour caméra en studio. Du monde à l'approche de Paris, notamment par l'autoroute A6.
2: Oui, les 30 derniers kilomètres de l'A6, principalement concernés par les bouchons et les ralentissements, c'est à partir d'Évry, la bifurcation avec la Francilienne, que le trafic ralentit jusqu'au périphérique parisien. Il faut une heure pour faire ces 30 kilomètres et puis quelques difficultés, quelques ralentissements ponctuels sont possibles aussi. Plus à l'est, dans la bretelle qui relie la 5 à la N104, la Francilienne, direction Évry et Corbeil-Essonne.
1: Et sur les autres autoroutes, hein, où vous nous écoutez ce matin, globalement, ça se passe bien avec un trafic qui reste parfois un petit peu perturbé, tout simplement à cause de la pluie battante en Bourgogne-Franche-Comté, notamment sur le bassin parisien à nouveau ou encore en Champagne, d'après les cartes satellites.
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1: Alors vous l'aurez compris, ce qui fait une bonne partie de votre actualité trafic ce matin, c'est la météo avec ce temps maussade. Quelle couleur du ciel pour la suite de la journée? On le sait avec Nemo Pavlovski de Météo France.
3: Des conditions encore humides cet après-midi sur le centre et l'est du pays, avec une perturbation apportant des pluies régulières du Limousin à l'Alsace en passant par le Sud-Bourgogne et la Franche-Comté. Vers les Alpes, la Haute-Vallée du Rhône, l'est de l'Auvergne et le Jura, le risque orageux persiste, avec parfois de bonnes averses, du tonnerre et des éclaircies timides. Le vent du sud-ouest est bien installé dans ces secteurs-là, avec des rafales de 60 à 70 km par heure. Vers la Nouvelle-Aquitaine, même si les nuages sont plus nombreux que ce matin, le temps reste sec, sauf sur les Pyrénées où des averses parfois orageuses se forment sur le relief, elles débordent ensuite vers le Piémont. Les températures continuent leur baisse avec des valeurs qui passeront durablement sous les normales cette semaine. Prévoyez pour cet après-midi 15 degrés à Nancy et Besançon, 16 à Paris, 18 à Mulhouse et Grenoble, 20 à Lyon et Pau. Bonne route avec Météo France sur Autoroute Info.
1: La suite du programme pour vous accompagner sur la route, sur les prochains kilomètres, c'est un titre de Taylor Swift et on se retrouve juste après pour un prochain rendez-vous trafic. À tout de suite.
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2: Avec un véhicule arrêté en Seine-et-Marne sur la 5A, à vous signaler. Véhicule qui était signalé tout à l'heure en direction de la 5, il est en réalité arrêté dans l'autre sens, en direction de Paris et de la N104, avant d'arriver au niveau de la bretelle qui vous permet de continuer en direction de la Francilienne et d'Évry. Camion qui se trouve sur la bande d'arrêt d'urgence avec le patrouilleur après le kilomètre numéro.

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2: Retour de l'actualité de votre route de ce lundi matin. Globalement, un trafic qui s'écoule bien, sauf à l'approche de Paris, de Lyon, avec les bouchons quotidiens d'heure de pointe. Une météo maussade. Et puis aussi, parfois, un véhicule en panne. On va aller du côté du bassin parisien, Sarah Gabzi, avec un camion en panne.
3: Oui, c'est sur l'autoroute A5A en Seine-et-Marne. Pour ceux qui roulent en direction de Paris et de la N104, un camion qui est arrêté sur la bande d'arrêt d'urgence en panne de carburant. Il se trouve après le kilomètre numéro 1 avec le patrouilleur qui est là également.
2: Il faut penser évidemment au corridor de sécurité en dépassant des véhicules en cours de dépannage, comme c'est le cas en ce moment, justement, en Seine-et-Marne. C'est le moment pour Paulin Caillard et Géraldine Millat de vous donner la réponse à une question que vous vous posez peut-être sur les travaux sur autoroute. Peut-on s'arrêter dans un balisage de travaux si on tombe en panne ?
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4: Vrai ou faux, on peut s'arrêter dans une zone de travaux si on tombe en panne.
5: C'est vrai, mais c'est à faire seulement en cas de nécessité absolue. Si sur une autoroute, il ne reste qu'une seule voie de circulation disponible et que vous sentez que votre véhicule va caler, mieux vaut alors se positionner dans un balisage si c'est accessible plutôt que de bloquer complètement le trafic.
4: Mais j'imagine qu'on ne peut pas faire n'importe quoi au moment de s'insérer dans un balisage.
5: Évidemment, qui dit chantier dit forcément engin et aussi ouvrier et autres agents à l'intérieur du balisage. C'est pourquoi, pour s'y insérer, il faut être particulièrement attentif et prudent. On pense à mettre un gilet jaune, on se met le plus possible à l'abri de tout danger et on demande assistance grâce à l'application SOS Autoroute.
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2: Musique pour vous accompagner jusqu'au prochain rendez-vous trafic de 7h30, un titre de Queen en préparation. Et tout de suite, on va faire un petit bond de 10 ans en arrière avec

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1: Accident et trafic interrompu dans le département de l'Ain à l'approche d'Oyonnax sur l'autoroute A404. Un accident qui se serait produit juste après la bifurcation avec l'autoroute A40. Vous êtes concerné du coup si vous arrivez de Mâcon sur l'A40 et que vous continuez en direction de l'A404 en direction d'Oyonnax. D'après ce qu'on peut voir en retour caméra, un véhicule est arrêté au milieu des voies dans la bretelle qui vous permet de continuer en direction de cette autoroute A404 depuis l'A40. D'autres véhicules sont peut-être arrêtés sur place et le trafic est arrêté sur cette autoroute. On en reparle dans moins d'une minute sur autoroute.

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1: On fait la route ensemble ce lundi matin et c'est avec Sarah Gabzi pour l'actualité trafic. Sarah, de nouvelles informations trafic qui arrivent concernant un accident, c'est sur l'autoroute A5.
2: Nouvelle difficulté sur l'A5, en effet, au kilomètre 186. Un accident impliquant deux poids lourds s'est produit, un accrochage qui s'est produit en direction de Paris au kilomètre 186. Les deux poids lourds sont sur la bande d'arrêt d'urgence après la sortie numéro 24 pour Chaumont. Il y aurait des obstacles aussi sur les voies dans l'autre sens, des débris de cet accident qui se sont retrouvés en direction de Nancy et de Dijon après la sortie 23 pour Château.
1: On est donc du côté de la Haute-Marne, sur le plateau de Langres, près de Chaumont. Et puis, un autre accident, alors signalé depuis moins de 5 minutes, près d'Oyonnax. On va dans le département de l'Ain.
2: Oui, un accident avec gêne au trafic. Le trafic qui est interrompu à hauteur de cet accident, ça concerne ceux qui roulent en ce moment sur l'autoroute A40 et qui souhaitent continuer sur l'A404 en direction d'Oyonnax. L'accident s'est produit au tout début de la bretelle qui permet de continuer sur l'A404. Une voiture est en travers des voies sur les voies arrêtées. D'autres véhicules sont peut-être impliqués dans l'accident. On ne sait pas trop. Ce qu'on peut voir, en tout cas grâce au retour caméra, c'est que le trafic est arrêté pour ceux qui arrivent de l'A40 et qui souhaitent continuer sur l'A404 en direction d'Oyonnax et à l'approche du kilomètre numéro 1 que l'accident s'est produit.
1: De la pluie, souvent pour accompagner les conducteurs, notamment du côté du bassin parisien où il y a en plus le trafic pendulaire, donc ça peut être un peu plus difficile encore que d'habitude du côté de l'Île-de-France.
2: Oui, en tout cas, ce qui est sûr, c'est qu'il y a du monde sur la route, que la circulation est ralentie sur les 30 derniers kilomètres de la 6 entre le secteur d'Evry, la bifurcation avec la Nationale 104 et le périphérique parisien. Il faut plus d'une heure pour faire ce trajet. C'est ralenti aussi dans le secteur de Lieusaint, un petit peu plus à l'est, dans la bretelle qui relie la 5A à la N104 direction Évry, avec un véhicule aussi arrêté sur la bande d'arrêt d'urgence tout au début de cette bretelle. Il s'agit d'un camion tombé en panne. Le patrouilleur est là également.
1: Trafic pendulaire et heure de pointe également en région lyonnaise. Est-ce qu'il y a beaucoup d'évolution?
2: Non, il faut à chaque fois plus ou moins 10 minutes pour passer les bouchons qui se trouvent aussi bien sur la métropole 6 direction Lyon-Centre qu'à l'est sur la 46 direction Marseille après la sortie 3 et sur la 42 en direction de Lyon-Centre une fois passée la sortie numéro 4.
1: L'actualité trafic de retour dans moins de 5 minutes. Restez bien à l'écoute d'Autoroute Info. On se retrouvera après la musique. Mais tout de suite, c'est l'heure de retrouver les titres de France Info.
3: Et à la une, Maureen Suignard, Benjamin Netanyahou veut poursuivre la guerre.
4: Le Premier ministre israélien dit vouloir retirer les stocks d'uranium enrichi d'Iran et veut voir le pouvoir iranien tomber. De son côté, Donald Trump, le président américain, s'exprime sur son réseau social et juge inacceptable la réponse de l'Iran aux propositions de paix américaines. On l'apprend ce matin, une vingtaine de cas contacts ont été placés à l'isolement en France pour éviter la propagation de l'antivirus. Hier, déjà, les 5 passagers français évacués du paquebot ont été placés à l'isolement dans un hôpital parisien. L'un d'eux présente des symptômes. Ces 5 Français étaient donc présents sur le bateau de croisière où un foyer de ce virus a été détecté. 16 familles déposent une plainte collective contre TikTok. C'est une information France Info, plainte pour abus de faiblesse. Dans ces familles, 5 adolescentes se sont suicidées. Le réseau social chinois TikTok est accusé de faire la promotion du suicide. Et puis l'intersyndicale appelle le personnel périscolaire à faire grève à Paris. Une grève qui peut durer jusqu'au 22 mai prochain. Les syndicats réclament des embauches et des formations diplômantes pour les agents.
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1: Sur l'autoroute, des milliers de caméras filment le trafic en continu. On vous en parle régulièrement des retours caméras en studio. Pourquoi y a-t-il ces caméras? C'est ce que nous vous révélerons dans 5 minutes. Et tout de suite, la musique avec la bande originale du film du dernier Avatar, Avatar de feu et de cendre. C'est Miley Cyrus. Oh.

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1: Dans l'actualité de la route, un accident, une fermeture de la circulation près d'Oyonnax dans l'Ain.
2: C'est sur l'autoroute A404 et ça concerne tout particulièrement ceux qui roulent en ce moment sur la 40 qui arrive de Mâcon, de Bourg-en-Bresse et qui souhaitent continuer en direction d'Oyonnax et de la 404. L'accident s'est produit au tout début de la bretelle qui permet de continuer en direction d'Oyonnax. C'est donc pour cela que le trafic est arrêté dans cette bretelle pour ceux qui souhaitent rejoindre la 404. On ne sait pas encore combien de véhicules sont impliqués dans l'accident. Le patrouilleur se rend sur place.
1: Alors, au niveau de l'accident, du moins en amont, sur la 40, un retour caméra montre effectivement le début du bouchon à hauteur du kilomètre 126. D'ailleurs, sur l'autoroute, il y a de très nombreuses caméras qui sont braquées sur les véhicules en circulation. Pour quelles raisons ? Franck Pélissier a posé la question à Sarah Moiroux des autoroutes APRR.
3: Les caméras, il y en a pour redonner de l'image au PC de gestion des trafics. Il y a des caméras qui, derrière, ont des systèmes de détection automatique d'incidents pour alerter, notamment dans les tunnels. De la caméra pour communiquer avec l'automobiliste sur une voie de péage quand il était en difficulté. Il appelle à l'interphone et la caméra permet de le voir, de l'avoir en visuel, voire de lire des documents qu'il va présenter. Les caméras qui peuvent lire des plaques minéralogiques également pour nous aider à définir la transaction. Voilà, la finalité des caméras est multiple, mais c'est vrai qu'on en a un petit peu dans tous les domaines.
4: La vidéo sur surveillance représente également une source essentielle d'information pour les journalistes d'Autoroute Info qui peuvent en temps réel suivre l'évolution d'un événement, arrivée des secours sur un accident, ramassage d'un objet sur la chaussée ou encore formation d'un bouchon. Rappelons toutefois que quel que soit leur usage, ces images issues de la vidéosurveillance sont strictement encadrées par la CNIL afin de garantir le respect de la vie privée des usagers.
1: La musique pour vous accompagner jusqu'au prochain rendez-vous trafic dans moins de 5 minutes. On reste dans les bandes originales de films et cette fois, un film de 1987, Dirty Dancing. C'est ce duo, Bill Medley et Jennifer Warnes.

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1: Si vous êtes sur l'A40 dans le département de l'Ain, attention, en direction de Genève et de Chamonix, un véhicule est tombé en panne, kilomètre 105 de l'A40, voiture qui se trouve sur la bande d'arrêt d'urgence dans un virage, à l'approche d'un tunnel aussi, situation donc dangereuse après la sortie numéro 9 Saint-Germain-de-Joux, kilomètre 105 de l'A40, direction Genève et Chamonix.

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1: Avec un véhicule arrêté peut-être sur les voies de l'A40 à vous signaler, c'est en direction de Genève et de Chamonix. Kilomètre 117 de l'A40 dans le département de l'Ain. Véhicule arrêté après la sortie 8 et la bifurcation avec l'A404. C'est à l'approche du diffuseur numéro 9 Saint-Germain-de-Joux. Kilomètre 117 de l'A40. Véhicule en difficulté arrêté sur un viaduc. Un patrouilleur se rend sur place.

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1: L'information trafic, c'est avec vous, Sarah Gabzi, et on va aller tout de suite du côté de la région lyonnaise avec une nouvelle information. Sur l'A89.
2: C'est dans le Rhône, A89, en direction de Lyon. Un véhicule est tombé en panne au kilomètre 544, véhicule qui se trouve dans la bretelle qui permet de continuer en direction de l'A6. Un patrouilleur se rend sur place.
1: Et puis on revient évidemment sur la principale difficulté, une autoroute coupée. C'est près d'Oyonnax, dans le département de l'Ain.
2: Avec un bouchon qui s'est formé en conséquence de cet accident qui implique une voiture. Bouchon que vous rencontrez ceux qui arrive de Mâcon, de Bourg-en-Bresse sur la 40 et qui souhaite continuer en direction de la 404 et d'Oyonnax. La bretelle qui permet donc de continuer en direction d'Oyonnax est fermée. Il y a une déviation qui est possible et c'est ce que les véhicules font en ce moment. On le voit grâce au retour caméra. Le patrouilleur est sur place. Il vous indique de passer du coup par la sortie numéro 8 Haute-Ville-Laune. Il faudra ensuite faire demi-tour au péage pour reprendre la 404 en direction d'Oyonnax et éviter donc cet accident et cette bretelle qui reste coupée en raison de cette perturbation. Une voiture accidentée au tout début de l'autoroute A404. Le patrouilleur est là et le dépanneur, les services de secours se rendent sur place.
1: On va rester à peu près dans le même secteur. On va rester sur l'autoroute A40 dans le département de l'Ain. Un véhicule arrêté.
2: Peut-être sur les voies. Ce qui est sûr, c'est que le véhicule est arrêté sur un viaduc, à la sortie d'un viaduc A40 en direction de Genève et de Chamonix au kilomètre 117 de cette autoroute. C'est après la sortie numéro 8 et la bretelle qui fait la jonction avec la 404, véhicule qui est peut-être sur les voies. Il y a rarement les bandes d'arrêt d'urgence sur ces viaducs. Donc situation dangereuse, A40 direction Chamonix au kilomètre 117.
1: Allez, on va quitter le département de l'Ain, on va aller près de la en Haute-Marne, près de Chaumont. Il y a eu un accident avec deux camions.
2: C'est ça, deux poids lourds arrêtés sur la bande d'arrêt d'urgence et des obstacles qui se trouvent dans l'autre sens de circulation aussi, kilomètre 186 de l'autoroute A5. Les deux poids lourds se trouvent en direction de Paris après la sortie 24 pour Chaumont et les obstacles, nos auditeurs vont les rencontrer une fois passé la sortie 23 Château-Vilain en direction de Nancy et de Dijon.
1: On parlait des retours caméra il y a quelques instants. Eh bien, en retour caméra, on voit que le patrouilleur du secteur et sur place. L'actualité trafic, c'est également la circulation en Île-de-France et région lyonnaise en heure de pointe. Et pour le moment, eh bien, beaucoup de monde en Île-de-France.
2: Oui, ça n'a pas changé ces dernières minutes. La 6 très empruntée encore ce matin entre le secteur d'Evry et le périphérique parisien. Ça représente une trentaine de kilomètres. Et le trajet se fait en une heure, un peu plus d'une heure d'après les indications GPS. Bouchon aussi présent un petit peu plus à l'est dans la bretelle qui relie la 5A à la N104 en direction d'Evry et de Corbeil-Essonne. Il faut 10-15 minutes pour passer un peu plus d'un kilomètre de bouchons.
1: On parlera des bouchons en région lyonnaise qui n'ont pas beaucoup évolué ces dernières minutes dans les prochains instants sur Autoroute Info, mais on va continuer et terminer ce flash trafic avec un véhicule arrêté. Ça s'affiche à l'instant sur les écrans de contrôle.
2: Nouvelle perturbation sur Autoroute Info qui concerne ceux qui souhaitent rejoindre l'autoroute A6 en Bourgogne, en Saône-et-Loire, dans le secteur de Chalon-sur-Saône. Un véhicule est arrêté dans la bretelle d'entrée du diffuseur 26 en provenance du Creusot de Monceau-les-Mines. Ça concerne ceux qui souhaitent continuer en direction de Lyon, kilomètre 335 de la 6.
1: Ça n'aurait échappé à personne. La semaine est marquée par le pont de l'Ascension. Alors, pour beaucoup, le week-end va commencer dès mercredi soir et il y aura beaucoup de monde sur la route dès mercredi. Les prévisions trafic avec Myriam Boyed.
3: Avec un mercredi classé rouge et même noir en Auvergne-Rhône-Alpes sur les routes de l'Hexagone, le trafic sera soutenu en direction du littoral, de la montagne ou des pays frontaliers comme l'Italie, donc sur les grands axes comme l'A6 entre Paris et Lyon ou la 43 en direction des Alpes.

0: Mercredi, le pic de trafic arrive en fin d'après-midi. La matinée du lendemain, jeudi de l'Ascension, est prise d'assaut pour atteindre un pic autour de midi. Les deux jours suivants seront plus calmes. On profite du week-end avant un retour à la maison dimanche, dans un trafic à nouveau soutenu. On attend un pic de trafic autour de midi dans la traversée de la Bourgogne et du Centre Auvergne, et plutôt autour de 17h en Rhône-Alpes.
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2: Le lundi au soleil, ce n'est pas pour aujourd'hui, hein, avec énormément de pluie sur la Bourgogne-Franche-Comté. Ailleurs, un temps maussade. Les plus chanceux ont droit à juste un ciel nuageux pour les accompagner sur la route. Quelles évolutions pour la météo des heures qui viennent? On sait avec Nemo Pavlovski, prévisionniste à Météo France.
3: Des conditions encore humides cet après-midi sur le centre et l'est du pays, avec une perturbation apportant des pluies régulières du Limousin à l'Alsace en passant par le sud Bourgogne et la Franche-Comté. Vers les Alpes, la Haute-Vallée du Rhône, l'est de l'Auvergne et le Jura, le risque orageux persiste, avec parfois de bonnes averses, du tonnerre et des éclaircies timides. Le vent du sud-ouest est bien installé dans ces secteurs-là, avec des rafales de 60 à 70 km par heure. Vers la Nouvelle-Aquitaine, même si les nuages sont plus nombreux que ce matin, le temps reste sec, sauf sur les Pyrénées où des averses parfois orageuses se forment sur le relief, elles débordent ensuite vers le Piémont. Les températures continuent leur baisse avec des valeurs qui passeront durablement sous les normales cette semaine. Prévoyez pour cet après-midi 15 degrés à Nancy et Besançon, 16 à Paris, 18 à Mulhouse et Grenoble, 20 à Lyon et Pau. Bonne route avec Météo France sur Autoroute Info.
2: La musique pour vous accompagner sur les prochains kilomètres, elle va sortir très bientôt son premier album. Elle sera en concert le 26 mai à la Scala à Paris. C'est Oria dans la playlist Autoroute Info. Bonne route à tous, restez prudents.

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1: Avec un véhicule arrêté dans une sortie dans le secteur de Beaune, c'est sur l'autoroute A6 en Côte d'Or. La sortie 24.1 Beaune-Chagny est concernée par cet incident. Un véhicule arrêté dans la bretelle qui se trouve au kilomètre 306, direction Lyon. Les services de sécurité se rendent sur place.

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9: Et dans le fil Infotrafic, on reparle de la région lyonnaise avec les temps de parcours Sarre-Gabzi pour passer les bouchons près de Lyon.
10: Bien, c'est simple, il faut à chaque fois entre 10 et 15 minutes pour passer les différents bouchons présents à Lyon ce matin. Le bouchon à l'approche du tunnel de Fourvière sur la métropole 6, direction Lyon-Centre, qui s'étend sur un petit peu moins de 3 km. Même chose à l'est sur la 46, en direction de Marseille après la sortie numéro 3 pour Villars-les-Dombes. 3 km de difficulté, un quart d'heure de temps de parcours et c'est pareil sur la 42 direction Lyon-Centre après la sortie 4 pour le parc de Miribel-Jonage.
9: Et l'infotrafic qui revient à 8h dans moins de 3 minutes, suivi des titres de France Info, c'est après Imagine Dragons. 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
1: On fait la route ensemble ce matin, lundi 11 mai, il est 8h.
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1: On parlera dans quelques instants de l'accident qui coupe l'accès à l'A404 près d'Oyonnax. Mais d'abord, Sarah Gabzi, on va parler de l'intervention en cours après un accident entre deux poids lourds. On va en Haute-Marne, près de Chaumont, sur l'autoroute A5. On n'est pas en Haute-Marne, on est dans l'Aube.
2: Oui, ça concerne nos auditeurs dans les deux sens de circulation. Il y a tout d'abord, en direction de Nancy et de Dijon, un patrouilleur arrêté sur la voie de gauche après la sortie 23 pour Château-Vilain. C'est suite à l'accident qu'il y a eu des dégâts sur les glissières de sécurité. Donc il est en protection dans ce sens de circulation, direction Nancy. Et dans l'autre sens, une fois passée la sortie 24 pour Chaumont, là il y a deux poids lourds accidentés, le patrouilleur qui est là et le dépanneur qui va arriver sur place. Tous ces véhicules se trouvent sur la bande d'arrêt d'urgence.
1: On va descendre beaucoup plus au sud, dans le département de l'Ain, près d'Oyonnax. Une coupure de circulation qui concerne les conducteurs qui souhaitent prendre la 404.
2: Oui, et qui arrive de l'autoroute A4 de Bourg-en-Bresse et de Mâcon. La bretelle qui permet de continuer en direction d'Oyonnax est fermée. Un bouchon s'est formé. Une déviation est possible. Donc, bouchon qui se trouve au kilomètre 126. Il faudra continuer en direction de la sortie numéro 8 Haute-Ville-Laune pour faire demi-tour au péage et reprendre la 404 direction Oyonnax. Il y a un petit peu d'attente. Un bouchon d'un peu moins d'un kilomètre dans cette bretelle qui permet de continuer en direction de la sortie numéro 8. Pour ceux qui continuent sur la 40 en direction de Genève, de Chamonix, plus loin, la voie de droite a été neutralisée sur un viaduc là où un véhicule est tombé en panne. C'est après la sortie 8 et la sortie du tunnel de Chamoise, kilomètre 117 de la 40. Et puis plus loin encore, kilomètre 105, toujours direction Chamonix, dépannage d'un véhicule en cours sur la bande d'arrêt d'urgence après la sortie numéro 9.
1: Alors, il s'agit évidemment d'être attentif et de penser au corridor de sécurité lorsqu'il y a des véhicules en panne à dépasser, comme c'est le cas par exemple près de Lyon dans le Rhône sur la 89, un véhicule en panne kilomètre 544, mais c'est l'accès à Lyon avec le trafic pendulaire qui reste encore un peu compliqué à cette heure-ci.
2: Oui, avec un temps de parcours de 10 à 15 minutes pour passer les différents bouchons à Lyon, que ce soit sur la métropole 6 direction Lyon-Centre ou plus à l'est sur la 46 direction Marseille après la sortie 3 et sur la 42 direction Lyon-Centre une fois passée la sortie numéro 4.
1: Et pour les conducteurs qui rejoignent Paris, alors que ce soit par la 6 ou par la 5, il y a les bouchons de début de journée.
2: Oui, les 30 derniers kilomètres de la 6 concernés par les difficultés, il faut plus d'une heure pour faire le trajet entre Évry et le périphérique parisien et 10 à 15 minutes de temps de parcours pour passer un bouchon dans le secteur de Lieusaint sur la 5A en direction de la N104, bouchon qui s'étend sur un peu plus de 2 kilomètres et qui débute dans la bretelle et qui continue sur la Nationale 104.
1: Allez, courage pour ceux qui sont dans ces bouchons de trafic pendulaire. Restez à l'écoute d'Autoroute Info, on se retrouve pour l'actualité trafic dans moins de 5 minutes. Et tout de suite, on retrouve les titres de France Info.
3: Hier à la une, le cours du pétrole remonte de nouveau.
4: Le baril dépasse de nouveau les 105$. Cela fait suite aux dernières déclarations de Donald Trump. Le président américain estime que la réponse iranienne aux propositions américaines pour mettre fin à la guerre est totalement inacceptable. Le cessez-le-feu tient depuis un peu plus d'un mois, mais reste très fragile. Ils doivent rester à l'isolement pour éviter une épidémie d'antivirus. Une vingtaine de cas contacts identifiés par les autorités françaises. Des personnes qui se trouvaient dans deux vols affrétés pour rapatrier des Français évacués du MV Ondius. Le navire a été identifié comme un foyer d'antivirus. Hier, ce sont 5 passagers du paquebot qui ont été placés à l'isolement à l'hôpital à Paris. L'un d'eux présente des symptômes. 5 personnes seront jugées aujourd'hui en comparution immédiate pour port d'armes notamment. Ces personnes ont participé à une manifestation interdite d'un groupe d'ultra-droite samedi à Paris ou bien à la contre-manifestation antifasciste qui était elle aussi interdite. Et puis les Parisiens font un pas de plus vers le titre. Victoire du PSG hier lors de l'avant-dernière journée de championnat. Lens, Elis et Lille complètent le podium. L'OM, qui est 6e, peut encore croire à une participation à la Ligue Europa la saison prochaine.
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1: Restez avec nous dans quelques minutes. On parlera aménagement des aires en faveur de l'environnement. Ce sera après un titre de celui qui sera dans tout juste un mois en concert au Stade de France. David Guetta dans ce titre avec Teddy Swims et Tones and I. Oui, oui.

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2: Une nouvelle actualité trafic sur Autoroute Info concerne les conducteurs qui sont du côté du bassin parisien. Sarah Gabzi.
3: Nouvel incident à signaler sur Autoroute Info. Ceux qui roulent sur l'A6 en direction de Lyon. Un véhicule serait arrêté peut-être sur les voies, on ne sait pas encore, en Seine-et-Marne, kilomètre 47 de l'autoroute A6 au sud de Paris. C'est signalé un kilomètre environ après la sortie numéro 13 pour Milly-la-Forêt. On n'a que très peu d'informations pour l'instant.
2: Et restez avec nous, on retrouve l'actualité trafic avec la coupure de l'accès à la 404 pour aller en direction d'Oyonnax. C'est dans le département de l'Ain. On parlera d'un accident également entre Troyes et Chaumont sur l'autoroute A5, de la circulation du trafic pendulaire dans le bassin parisien et en région lyonnaise. Tout cela à 8h15. Les autoroutes APRR s'engagent pour l'environnement sur les aires de repos ou de service. Exemple avec l'initiative Plante Adapte, dont nous parle Fabrice Aubry en compagnie d'une spécialiste.
4: Bonjour Camille Delorme.
5: Bonjour.
4: Chef de projet environnement chez APRR, vous portez ce projet Plante Adapte. Quel est l'objectif ?
5: C'est tout d'abord de répondre à une action du plan stratégique 2025 qui consistait à créer 10 hectares d'aménagements climat compatibles. C'est des plantations qui vont nous aider à séquestrer du carbone pour ralentir le changement climatique, qui vont créer des îlots de fraîcheur sur les aires, améliorer la rétention d'eau dans le sol et qui vont être aussi sobres en termes d'entretien et de mise en œuvre.
4: Ces petits arbres, au fur et à mesure qu'ils poussent, il y a une symbiose qui naît progressivement avec le milieu naturel, avec des champignons.
5: Une symbiose qui va se créer avec les racines de l'arbre, c'est-à-dire que en échange de sucre que va fournir l'arbre aux champignons, les filaments du champignon vont aller chercher de l'eau un peu plus loin pour l'arbre.
4: Donc ils se nourrissent l'un et l'autre.
5: C'est la symbiose, ils se nourrissent l'un et l'autre.
4: Et rendez-vous par exemple sur l'aire de Jugy en Saône-et-Loire pour découvrir ces nouvelles plantations.
2: Cette aire qui se trouve sur l'autoroute A6 entre Chalon et Mâcon, kilomètre 351. La musique pour vous accompagner sur la suite de votre route. On va en 1991, l'album Achtung Baby qui sort et ce titre, une chanson d'amour de U2.

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1: La première information trafic de ce flash, Sarah Gabzi, c'est la réouverture de l'accès à la 404.
2: Oui, il n'y a plus aucune difficulté pour ceux qui arrivent de l'A40 qui souhaitent continuer en direction de d'Oyonnax et de l'A404. La bretelle a pu rouvrir, les véhicules accidentés ont été évacués il y a quelques minutes. Il n'y a plus de bouchons à signaler non plus sur place.
1: En revanche, toujours une intervention, c'est beaucoup plus au nord, hein, entre Troyes et Chaumont sur l'autoroute A5, là où il y a eu un accident entre deux poids lourds.
2: Oui, ça concerne les deux sens de circulation. Dans un premier temps, pour ceux qui roulent en direction de Nancy et de Dijon, il y a un patrouilleur arrêté au kilomètre 186, là où les glissières de sécurité ont été endommagées suite à l'accident. Patrouilleur sur voie de gauche, donc il faut faire attention à ce véhicule arrêté et à ce piéton qui intervient près des voies, après la sortie 23 Château-Vilain. Dans l'autre sens de circulation, c'est là qu'on retrouve les deux poids lourds accidentés sur la bande d'arrêt d'urgence avec un autre patrouilleur. Il faut bien respecter le corridor de sécurité.
1: Et puis on va parler du trafic pendulaire avec la circulation de début de journée importante. On va commencer par la région lyonnaise avec un petit coup d'œil pour commencer sur l'A89 où en plus il y a une voiture en panne.
2: Oui, bouchon que nos auditeurs vont rencontrer après la sortie 41 pour Villefranche-sur-Saône, 2 km, plus ou moins de bouchons qui se traversent en une dizaine de minutes. Et dans la bretelle qui permet de continuer en direction de l'A6, on a un véhicule arrêté en panne sur la bande d'arrêt d'urgence. Le dépanneur se rend sur place. Toujours à Lyon, un bouchon habituel aussi de début de journée, c'est au passage du tunnel de Fourvière. Il faut 10 minutes pour passer 2 à 3 km de perturbation direction Lyon-Centre, entre 10 et 15 minutes. C'est la même chose sur les bouchons qui se trouvent à l'est de Lyon, sur la 46 et la 42. Sur la 46, c'est en direction de Marseille. Après la sortie 3 pour Villars-les-Dombes, qu'il y a un bouchon de 3 km. Et sur la 42, à 3 km de perturbation aussi. Après la sortie 4, parc de Miribel-Jonage en direction de Lyon-Centre.
1: Et on va faire un détour dans le bassin parisien avec là aussi la circulation d'heure de pointe. Et par-dessus, il y a aussi un véhicule en dépannage dans une situation assez inconfortable.
2: Oui, le véhicule qui est arrêté, il se trouve en direction de Lyon, kilomètre 47 sur les Zébras qui séparent les voies de la 6 de la sortie numéro 13, Mille-la-Forêt. Donc ça concerne aussi bien ceux qui sont déjà sur l'autoroute A6 direction Lyon que ceux qui souhaitent emprunter soit la bretelle de sortie ou l'entrée du diffuseur numéro 13. C'est au sud de Paris. Dans l'autre sens, à l'approche de la capitale, les 30 derniers kilomètres de la 6, hein, c'est là que se concentrent les difficultés avec un temps de parcours d'un peu plus d'une heure pour faire ce trajet entre Évry et le périphérique parisien au lieu de 30 à 40 minutes. Quand ça se passe bien, bouchon aussi un petit peu plus à l'est dans le secteur de Lieusaint et la bretelle qui relie la 5A à la N104, 2 km de perturbation à qui continue ensuite en direction de la francilienne. Il faut plus ou moins un quart d'heure pour passer cette difficulté.
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1: Et puis la pluie par-dessus pour bon nombre de conducteurs du côté du bassin parisien, mais aussi en Bourgogne-Franche-Comté. Ça ne facilite pas la route, hein, lorsque l'on est sur autoroute, sur chaussée mouillée. Je vous le rappelle, c'est pas plus de 110 km/h au volant d'une voiture. Les prévisions de Météo France pour la suite de la journée avec Nemo Pavlovski.
3: Des conditions encore humides cet après-midi sur le centre et l'est du pays, avec une perturbation apportant des pluies régulières du Limousin à l'Alsace en passant par le sud Bourgogne et la Franche-Comté. Vers les Alpes, la Haute-Vallée du Rhône, l'est de l'Auvergne et le Jura, le risque orageux persiste, avec parfois de bonnes averses, du tonnerre et des éclaircies timides. Le vent du sud-ouest est bien installé dans ces secteurs-là, avec des rafales de 60 à 70 km par heure. Vers la Nouvelle-Aquitaine, même si les nuages sont plus nombreux que ce matin, le temps reste sec, sauf sur les Pyrénées où des averses parfois orageuses se forment sur le relief, elles débordent ensuite vers le Piémont. Les températures continuent leur baisse avec des valeurs qui passeront durablement sous les normales cette semaine. Prévoyez pour cet après-midi 15 degrés à Nancy et Besançon, 16 à Paris, 18 à Mulhouse et Grenoble, 20 à Lyon et Pau. Bonne route avec Météo France sur Autoroute Info.
1: Un reportage à suivre. Nos générations connaîtront-elles une pénurie de pétrole d'ici quelques décennies? On en parle avec un spécialiste dans moins de 5 minutes. Et tout de suite, la musique, Jérémy Frérot.
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1: Gros plan sur l'autoroute A5 dans le fil actu d'Autoroute Info. Dans le secteur entre Troyes et Chaumont, un accident de poids lourd qui s'est produit vers 7h30 et toujours des conséquences pour la circulation, Sarah Gabzi.
2: C'est ça, des conséquences, que ce soit en direction de Nancy et de Dijon ou en direction de Paris. Pour ceux qui roulent direction l'autoroute A31 Dijon, un patrouilleur est arrêté sur la voie de gauche neutralisée, là où les glissières de sécurité ont été endommagées suite à l'accident. C'est au kilomètre 180 de la 5 après la sortie 23 Château-Vilain, et dans l'autre sens de circulation, il y a ces poids lourds accidentés et le patrouilleur qui est là aussi. On attend l'arrivée du dépanneur après la sortie 24 pour Chaumont, toujours au kilomètre 186.
1: Et l'actualité trafic, ce sera évidemment avec vous, Sarah, au cours du prochain rendez-vous de 8h30. Et tout de suite, c'est le rendez-vous de la rédaction. Ça fait des années qu'on entend des experts prédire un épuisement des puits de pétrole et une possible pénurie d'or noir d'ici quelques décennies. Faut-il s'en inquiéter ? Richard Tillagone de l'IFP Énergie Nouvelle au micro de Franck Pellissier.
3: La question est très pertinente, et répondre avec honnêteté sur quelles sont les réserves et les ressources et quelle est la dynamique de consommation de pétrole sur les décades qui sont devant nous, c'est un exercice qui est compliqué. Par contre, ce que je peux vous dire, c'est que oui, les réserves, il y en a encore. Ceci dit, moins il sera consommé, plus il y aura un changement de paradigme au niveau des sociétés qui vont plutôt promouvoir l'énergie décarbonée pour le transport, moins il y aura d'appel d'air. Donc s'il y a moins d'appel d'air, les grandes entreprises pétrolières ont moins d'intérêt à aller aussi exploiter ce pétrole, il y aura moins de recherche et de facto, l'équilibre se fera en faveur d'autres énergies que le pétrole. Donc c'est une question d'offre et de demande. Le gros problème du pétrole, c'est qu'il est carboné. Et donc comme on est dans une contrainte mondiale de besoin de décarboner la planète, il est évident que le sens de l'histoire, c'est de réduire sa consommation, en tous les cas pour les applications de transport.
1: Au final, moins le pétrole sera consommé, moins il sera produit. Une situation qui devrait aboutir d'ici quelques années à ce que sa place ne soit plus aussi prégnante dans le mix énergétique en matière de transport. L'actualité trafic de retour sur Autoroute Info dans moins de 5 minutes. Et tout de suite, c'est un peu de douceur pour vous accompagner en ce début de semaine, lundi matin. Peut-être sous la grisaille, mais c'est Coq Robin pour vous sur la route. Bonne route à tous, restez prudents.

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1: Avec un obstacle à vous signaler dans le Doubs, dans l'est de la France, sur l'A36, obstacle aperçu sur la voie de gauche en direction de Beaune et de Paris au kilomètre 128. Vous êtes concerné après la sortie 4 pour Besançon Centre au niveau de l'aire de Pelouzet. Faites attention, obstacle sur les voies. Un patrouilleur sera

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1: Merci de nous avoir choisis pour faire la route ce lundi matin, début de semaine. Un peu plus court hein, pour ceux qui sont sur la route du travail avec le pont de l'Ascension qui se profile. Mais pour l'heure du trafic pendulaire et pas mal de bouchons de ralentissement à l'approche de Paris, de Lyon. On en reparle dans un instant. D'abord, on va faire un détour sur l'autoroute A6 où deux camions ont été signalés arrêtés sur l'autoroute A6, l'axe Lyon-Paris.
2: Oui, une nouvelle difficulté sur l'A6 en Côte d'Or qui concerne ceux qui roulent direction Paris. Deux camions arrêtés sur la bande d'arrêt d'urgence au kilomètre 275, c'est après le secteur de Beaune et la sortie 24 pour Beaune-Savigny-les-Beaune. Un patrouilleur se rend sur place.
1: Et donc, je parlais de trafic pendulaire et beaucoup de monde à l'approche de Lyon pour les conducteurs qui sont dans le département du Rhône.
2: Oui, avec un premier débouchon situé à l'ouest de Lyon sur la 89, 3 km de perturbation pour ceux qui se dirigent vers l'autoroute A6 direction Lyon. Bouchon qui commence après la sortie 40 Tassin, la demi-lune. Il faut une dizaine de minutes pour passer cette difficulté, un petit peu moins de 10 minutes même. Toujours à Lyon, au passage du tunnel de Fourvière, des difficultés qui continuent sur la métropole 6. Après donc la bifurcation avec la 89, il faut 10 minutes pour passer 3 km de bouchon sur la M6. Même chose à l'est de Lyon, à 10 à 15 minutes de temps de parcours estimé sur la 46 direction Marseille pour passer des difficultés qui se trouvent après la sortie 3 pour Villars-les-Dombes. Même chose sur la 42 direction Lyon-Centre après la sortie 4 pour le parc de Miribel.
1: Avant de parler de la circulation en Ile-de-France, intense, on peut s'en douter à cette heure-ci, on va faire un détour sur l'autoroute A36 à la traversée du Doubs, où il y a des obstacles ou un obstacle sur la chaussée.
2: Dans l'est de la France, obstacle signalé sur la voie de gauche dans le secteur de Besançon. Ça concerne ceux qui roulent en direction de Beaune et de Paris au kilomètre 128 après la sortie numéro 4 Besançon-Centre. Et puis sur la 5, on est dans l'Aube. Entre Chaumont et Troyes, une intervention qui continue dans les deux sens de circulation. Suite à un accident, on a notamment un patrouilleur arrêté après la sortie 23 Château-Vilain sur la voie de gauche, kilomètre 186, et une intervention en cours dans l'autre sens après la sortie numéro 24 pour Chaumont.
1: Et au moment où vous parliez de ces deux interventions, une nouvelle information trafic qui est apparue sur les écrans de contrôle. Un véhicule arrêté, semble-t-il, sur l'autoroute A39, Sarah.
2: Nouvelle difficulté sur l'A39, en effet, c'est en direction de Bourg-en-Bresse. Véhicule arrêté au kilomètre 40 dans le secteur de Dole et peut-être dans le diffuseur numéro 6 de Dole Centre. On ne sait pas si c'est en entrée ou en sortie d'autoroute pour l'instant. Ça concerne dans tous les cas ceux qui roulent en direction de Bourg-en-Bresse.
1: Et comme promis, on va parler de trafic pendulaire en Ile-de-France avec les bouchons habituels d'heure de pointe, même si ça pourrait être un peu plus compliqué hein, à cause de la pluie qui tombe en ce moment sur le bassin parisien.
2: Pour l'instant, oui, des difficultés qui sont plutôt habituelles. Une heure de temps de parcours pour faire le trajet entre Évry et le périphérique parisien au lieu d'une quarantaine de minutes. Et puis, plus à l'est, dans le secteur de Lieusaint, il y a toujours un bouchon dans la bretelle qui relie la 5A à la N104 direction Évry et Corbeil-Essonne. Il faut une bonne quinzaine de minutes, voire 20 minutes pour passer la quasi-totalité des difficultés qui s'étendent sur 3 km.
1: L'actualité trafic de retour dans moins de 5 minutes et tout de suite les titres de France Info.
3: Maureen Suinière à la une, le gouvernement se mobilise face à l'antivirus.
4: Ce virus qui peut être mortel et qui a été détecté sur un navire de croisière. 5 passagers français ont été placés à l'isolement dans un hôpital parisien hier. L'un d'eux présente des symptômes. On apprend par ailleurs qu'une vingtaine de personnes qui ont été en lien avec ce foyer d'antivirus ont aussi été placées à l'isolement en France. Les prix du pétrole bondissent de 5%. Le baril est à plus de 105$ ce matin. Réaction aux dernières déclarations de Donald Trump. Le président américain juge inacceptable la réponse de l'Iran aux propositions américaines pour mettre fin à la guerre. Et puis, ils cherchent à installer un duel avec le Rassemblement national. L'ancien Premier ministre Édouard Philippe a réuni les cadres de son parti Horizon à Reims. Hier, Édouard Philippe, candidat à l'élection présidentielle l'année prochaine. Y aura-t-il une primaire à gauche pour désigner un candidat? Olivier Faure, le patron du Parti socialiste, est l'invité du 8:30 France Info dans 10 minutes.
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1: Et dans quelques minutes, on parlera voyage pour les prévisions trafic de ce week-end prolongé de l'Ascension qui arrive. Mais tout de suite, la musique, Tame Impala et Jenny.

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1: Avec un poids lourd arrêté sur la bande d'arrêt d'urgence de l'A40 en direction de Genève et de Chamonix, c'est au kilomètre 123 après la sortie numéro 8 Hauteville-Lône et la bifurcation avec l'autoroute A404 qui permet de continuer en direction d'Oyonnax. On a un petit peu de fumée qui se dégage de ce poids lourd. Les services de sécurité se rendent sur place. Le patrouilleur ne va pas tarder à arriver. En attendant, respectez bien le corridor de sécurité à 40 km 123 direction Genève et

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1: On va parler tout de suite de l'intervention d'un patrouilleur en ce moment sur les voies. Une situation très dangereuse, c'est ce qui se passe en ce moment sur la 36, l'axe Mulhouse-Beaune, Sarah Gabzi.
2: Oui, il récupère un obstacle à signaler sur la voie de gauche au kilomètre 128 de la 36. On est dans le secteur de Besançon. Ça concerne ceux qui roulent en direction de Beaune et de Paris. Intervention qui a lieu après la sortie 4 Besançon-Centre.
1: Le week-end de l'Ascension s'annonce bien chargé sur les routes. Les prévisions trafic, c'est avec Myriam Boyed.
3: Nombreux sont ceux qui font le choix d'un départ anticipé ce mercredi, classé rouge et même noir en Auvergne-Rhône-Alpes sur les routes de l'Hexagone. Les difficultés sont attendues en direction du littoral, de la montagne ou des pays frontaliers comme l'Italie, donc sur les grands axes comme l'A6 entre Paris et Lyon ou la 43 et la 40 en direction des Alpes. Si mercredi le pic de trafic arrive en fin d'après-midi, le lendemain c'est l'inverse. La matinée du jeudi de l'Ascension est prise d'assaut pour atteindre un pic de trafic à midi. Une journée classée orange et même rouge dans tout le quart nord-ouest du pays. Les deux jours suivants seront plus calmes. On profite du week-end avant un retour à la maison dimanche dans un trafic à nouveau soutenu. On attend un pic de trafic autour de midi dans la traversée de la Bourgogne et du centre Auvergne et plutôt autour de 17h en Rhône-Alpes.
1: Des prévisions de trafic à retrouver sur autoroutinfo.fr et sur notre page Facebook. La musique pour vous accompagner sur les prochains kilomètres, c'est avec ce titre d'Indochine.

0: Une nouvelle perturbation, Sarah Gabzi, un accident qui s'affiche à l'instant sur les écrans de contrôle. On n'est pas très loin de Lyon, dans le département du Rhône.
1: Nouvel accident, oui, sur autoroute info, qui concerne ceux qui roulent sur l'A89. Un accident se serait produit en direction de Lyon, en direction de l'autoroute A6 dans la Bretelle, qui permet de continuer sur l'A6 au kilomètre 544. On n'a pas trop d'infos pour l'instant, on ne sait pas combien de véhicules sont impliqués, ni si ça gêne le trafic ou non. L'accident, il est signalé après la sortie 41 pour Anse et Lisieux. Les services de sécurité se rendent sur place.
0: Et pour les conducteurs qui vont continuer plus loin en direction de Lyon, il y a les bouchons de début de journée qui sont toujours là.
1: Oui, notamment au passage du tunnel de Fourvière. Il faut toujours un petit peu moins d'un quart d'heure, pour passer 3 km de difficulté. Plus à l'est, sur le contournement est de Lyon, la 46 direction Marseille, toujours un petit peu de monde, même si ça a plutôt tendance à s'arranger. On parle plutôt de ralentissement après la sortie numéro 3 pour Villars-les-Dombes. Et puis sur la 42 direction Lyon-Centre après la sortie numéro 4, toujours quelques ralentissements aussi. Après le diffuseur 4, il faut un peu moins de 10 minutes pour passer 3 km de bouchons.
0: Oui, beaucoup de monde a un trafic pendulaire avec la circulation sur la route du travail. Alors, une petite semaine quand même, avec le pont de l'Ascension. Et du monde aussi sur les routes du bassin parisien, Sarah.
1: Et ça concerne principalement les 30 derniers kilomètres de l'autoroute A6 qui sont très empruntés et où il y a une succession de bouchons et de ralentissements entre le secteur d'Évry et le périphérique parisien. Il faut compter une heure pour faire ce trajet de 30 kilomètres au lieu d'une trentaine de minutes lorsque le trafic est fluide. Dans la bretelle qui relie la 5A à la N104 en direction d'Évry, dans le secteur de Lieusaint, il y a toujours 3 kilomètres de bouchons. Un bouchon qui débute au tout début de la bretelle et qui continue ensuite en direction d'Évry sur la francilienne. Il faut 20 minutes pour le passer d'après les retours GPS.
0: Et puis l'intervention continue après l'accident qui s'est produit vers 7h30 ce matin sur l'autoroute A5. Un accident entre Chaumont et Troyes.
1: Oui, un accident qui a causé des dégâts sur les glissières de sécurité. C'est pour ça qu'on a un patrouilleur arrêté sur la voie de gauche en direction de Nancy et de Dijon. Il se trouve après la sortie 23 à Château-Villain au kilomètre 186. Et dans l'autre sens, on a les poids lourds accidentés après la sortie 24 pour Chaumont, le patrouilleur. Et là aussi, il faut bien respecter le corridor de sécurité, toujours au kilomètre 186.
0: En parlant de camions arrêtés, on va aller dans l'Ain. Il y a un camion qui dégage un peu de fumée, il s'est arrêté sur la 40.
1: Oui, au kilomètre 123, ça concerne ceux qui roulent direction Genève-Chamonix. Le poids lourd est correctement stationné sur la bande d'arrêt d'urgence après la sortie 8 Haute-Villonne et la bifurcation avec la 404.
0: Une information service pour les chauffeurs routiers qui nous écoutent. Il n'y a plus de gazole poids lourd sur la 31 direction Beaune. Sur l'aire de service kilomètre 182, c'est l'aire de Sandeaucourt-la-Trelle. Ça va durer jusqu'à mercredi soir. Donc, pour les chauffeurs routiers, il faudra soit anticiper, soit aller un peu plus loin, 50 km plus loin, jusqu'à l'aire de Montigny-le-Roi pour trouver du carburant poids lourd disponible.
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0: Et tout de suite, on va parler météo. C'est avec les prévisions de Météo France pour la journée présentées par Nemo Pavlovski.
3: Des conditions encore humides cet après-midi sur le centre et l'est du pays, avec une perturbation apportant des pluies régulières du Limousin à l'Alsace en passant par le Sud-Bourgogne et la Franche-Comté. Vers les Alpes, la Haute-Vallée du Rhône, l'est de l'Auvergne et le Jura, le risque orageux persiste, avec parfois de bonnes averses, du tonnerre et des éclaircies timides. Le vent du sud-ouest est bien installé dans ces secteurs-là, avec des rafales de 60 à 70 km par heure. Vers la Nouvelle-Aquitaine, même si les nuages sont plus nombreux que ce matin, le temps reste sec, sauf sur les Pyrénées où des averses parfois orageuses se forment sur le relief, elles débordent ensuite vers le Piémont. Les températures continuent leur baisse avec des valeurs qui passeront durablement sous les normales cette semaine. Prévoyez pour cet après-midi 15 degrés à Nancy et Besançon, 16 à Paris, 18 à Mulhouse et Grenoble, 20 à Lyon et Pau. Bonne route avec Météo France sur Autoroute Info.
0: Et la suite du programme, c'est la bande originale du film d'animation Zootopie 2 dans la vraie vie. Eh bien, c'est un titre qui est interprété par Shakira et c'est Zootopie 2. 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
1: C'est sur l'autoroute A77 dans le Loiret qu'on nous signale un véhicule arrêté, kilomètre 28 de la 77 en direction de Nevers. Peut-être dans le diffuseur numéro 18 de Montargis, sûrement en entrée d'autoroute. Pour vous qui souhaitez rejoindre la 77 direction Nevers, attention, un véhicule arrêté dans la bretelle, un patrouilleur se rend sur place.

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7: Le retour de l'actualité trafic, c'est dans tout juste 5 minutes. Vous retrouverez Sarah Gabzi pour vous accompagner sur la route jusqu'en milieu de matinée. D'ici là, la musique pour vous accompagner. Un titre de Nirvana en préparation et tout de suite, c'est Sia.

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1: Avec un véhicule en panne à vous signaler dans l'est de la France, dans le Doubs, sur l'A36, on est dans le secteur de Besançon. Véhicule arrêté en direction de Beaune et de Paris sur la bande d'arrêt d'urgence avec le patrouilleur. C'est après la sortie 4, Besançon Centre et à hauteur du diffuseur 3 pour Besançon Planoise. Respectez bien le corridor de

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1: Bonjour à tous, bienvenue si vous venez d'arriver, il est 9h.
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1: Et avant de parler des bouchons que vous rencontrez encore à Lyon et Paris ce matin, on va s'arrêter sur l'autoroute A5 dans le département de l'Aube où un accident s'est produit. Ça a un impact dans les deux sens de circulation. Si vous êtes en direction de Nancy et de Dijon, la voie de gauche est neutralisée. Le patrouilleur est sur cette voie. C'est là où il y a eu des dégâts sur les glissières que le patrouilleur intervient. Kilomètre 186 de l'A5 après la sortie 23 Château-Vilain. C'est après le secteur de Troyes. Et puis dans l'autre sens, une fois passé le diffuseur 24 de Chaumont, on a toujours du monde sur place sur la bande d'arrêt d'urgence pour dépanner l'un des deux poids lourds accidentés. Le patrouilleur est toujours là. Respectez bien le corridor de sécurité. En région lyonnaise, sur l'A89, un accident s'est produit en direction de Lyon et de l'A6. On est au kilomètre 544. Les trois voitures accidentées se trouvent sur la bande d'arrêt d'urgence avec le patrouilleur, les gendarmes et les services de secours qui sont sur place. Ça fait pas mal de monde après la sortie 41 pour Anse et Lisieux. En région lyonnaise, vous êtes toujours légèrement ralenti au passage du tunnel de Fourvière sur la M6 en direction de Lyon-Centre. Il faut 10 minutes pour passer un petit peu plus de 2 km de bouchons. Encore un peu de monde aussi à l'est sur l'autoroute A42 direction Lyon-Centre. Une fois passée la sortie numéro 4 pour le parc de Miribel-Jonage. Avant de s'arrêter en région parisienne, on fait un crochet sur l'autoroute A40 où un poids lourd est tombé en panne. Le patrouilleur vient d'arriver sur place sur la bande d'arrêt d'urgence. Kilomètre 123, c'est après la bifurcation avec l'autoroute A404 direction Genève et Chamonix sur l'A40. Et puis en région parisienne, les difficultés habituelles de début de journée qui sont toujours là sur les 30 derniers kilomètres de l'A6. Une succession de bouchons et de ralentissements. Vous mettez une heure pour faire le trajet entre Évry et le périphérique. Éric Parisien. Avant de reparler de vos conditions de circulation, dans 5 minutes, on va s'intéresser aux titres de l'actualité. Ils sont présentés depuis la rédaction de France Info.
2: Un premier cas d'antivirus détecté chez un ressortissant français. Une Française qui a été rapatriée hier et qui se trouve dans un hôpital parisien. Son état de santé s'est dégradé pendant la nuit. Elle se trouvait sur un paquebot de croisière où ce virus a été signalé. 3 personnes sont mortes sur place. Le gouvernement français a surpris des mesures drastiques pour protéger les Français. Une réunion à ce sujet est prévue cet après-midi autour du Premier ministre. TikTok fabrique des prisons mentales pour adolescents. C'est ce qu'affirme sur France Info l'avocate de 16 familles. Ce matin, 16 familles qui portent plainte collectivement pour abus de faiblesse. Le réseau chinois est accusé de faire la promotion du suicide chez les adolescents. Donald Trump exprime sa colère sur son réseau social. Le président américain juge totalement inacceptable la réponse de l'Iran pour mettre fin à la guerre. Les cours du pétrole repartent à la hausse ce matin. Et puis Paris, Lens et Lille, voici le podium de la Ligue 1. Après l'avant-dernière journée de championnat, Marseille peut encore espérer une qualification pour la Ligue Europa la saison prochaine si l'OM gagne face à Rennes dimanche prochain.
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1: Un trajet que vous faites toujours sous la pluie ce matin en Île-de-France et dans l'Est de la France aussi, en Bourgogne-Franche-Comté et en région Rhône-Alpes. On trouvera d'ici un quart d'heure les prévisions météo pour la suite de la journée et pour ce début de semaine. Pour l'instant, on va écouter celui qui sera en concert au Stade de France au mois de juin. Il a sorti un nouvel album il y a quelques mois, c'est Bruno Mars, tout de suite sur Autoroute Info.

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3: Nouvelle perturbation à vous signaler sur Autoroute Info. Si vous êtes en Côte d'Or, près de Dijon, sur l'A39, attention à des obstacles qu'on nous a signalés au kilomètre 6. C'est en direction de Bourg-en-Bresse, juste au niveau de la barrière de péage de Dijon, Crimolois. Il y aurait des objets métalliques sur les voies, kilomètre 6 de l'A39 en direction de Bourg-en-Bresse, après la sortie 3 pour Crimolois. Le retour de l'actualité trafic sur Autoroute Info, ce sera à 9h15, le temps d'écouter Toc Toc dans un instant et No Doubt tout de suite sur Autoroute Info. Très bonne route à tous. Bienvenue si vous venez d'arriver.

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1: Avec un accident à vous signaler sur l'autoroute A31 dans le secteur de Dijon. Un accident qui se serait produit dans la bretelle qui relie l'autoroute A31 à l'A39 en direction de Bourg-en-Bresse. Ça vous concerne si vous roulez direction Nancy au nord de Beaune sur l'A31 et que vous souhaitez continuer votre trajet vers l'A39 en direction de Dole de Bourg-en-Bresse. Attention, on ne sait pas combien de véhicules accidentés se trouvent dans la bretelle. S'il y a gêne au trafic ou non. Un patrouilleur se rend sur place. On en reparle dans moins de 5 minutes sur

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1: À 9h15, on va s'intéresser à ce qui se passe sur votre route et on commence ce point trafic par le rappel d'un accident qu'on nous a signalé dans le secteur de Dijon en Côte d'Or. Ça vous concerne si vous roulez en direction de Nancy sur l'autoroute A31 et que vous bifurquez au kilomètre 38 pour rejoindre l'A39 direction Bourg-en-Bresse. Un accident se serait produit dans cette bretelle. On a que très peu d'infos pour l'instant. On ne sait pas combien de véhicules sont impliqués ni si ça gêne le trafic ou non. Un patrouilleur se rend sur place. D'ailleurs, toujours près de Dijon, sur l'A39, je vous rappelle que des obstacles restent signalés en direction de Bourg-en-Bresse sur les voies. C'est au kilomètre 6, au niveau de la barrière de Dijon-Crimolois, qui est située après la sortie numéro 3. Il y aurait des objets métalliques éparpillés un petit peu partout sur la chaussée. Le patrouilleur est en route. Sur l'autoroute A5, une intervention continue suite à un accident au kilomètre 186. Intervention qui a lieu dans les deux sens de circulation en direction de Nancy et de Dijon. La voie de gauche est neutralisée là où les glissières de sécurité ont été endommagées suite à l'accident. C'est après la sortie 23 pour Château-Vilain. Et dans l'autre sens, il y a un des poids lourds accidentés à dépanner toujours. Les gendarmes et le patrouilleur qui sont là aussi sur la bande d'arrêt d'urgence après la sortie 24 pour Chaumont. Sur l'autoroute A89, là on est en région lyonnaise, un accident s'est produit, une intervention qui continue. Il y a de nombreux véhicules près des voies sur la bande d'arrêt d'urgence. Le patrouilleur, le dépanneur et les services de secours qui sont arrêtés au kilomètre 544 de la 89 direction Lyon. Et l'autoroute A6, c'est après la sortie 41 pour Anse et Lisieux. D'ailleurs, en région lyonnaise, toujours un petit peu de monde au passage du tunnel de Fourvière. La circulation a ralenti désormais sur 2 km. Il faut un peu moins de 2 minutes pour passer ce bouchon. Et puis en région parisienne, vous restez nombreux sur les derniers kilomètres de la 6, les 30 derniers kilomètres où il y a encore des bouchons et des ralentissements qui se succèdent. Il faut un petit peu moins d'une heure pour faire le trajet entre Évry et Corbeil-Essonne. Bouchon aussi dans la bretelle qui relie la 5A à la N104, la francilienne direction Évry. Et Corbeil, c'est dans le secteur de Lieusaint. Il faut compter une vingtaine de minutes pour passer 3 kilomètres de bouchons.
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1: Un trajet que vous faites toujours sous la pluie ce matin, des averses qui continuent de tomber en Île-de-France ainsi que dans l'Est en ce moment, en Bourgogne-Franche-Comté et en région Rhône-Alpes. Vous le savez, il faut bien sûr adapter votre conduite aux conditions météo que vous rencontrez, ralentir, ne pas dépasser les 110 km/h et garder aussi de bonnes distances de sécurité. Les prévisions météo pour ce début de semaine, c'est tout de suite avec Nemo Pavlovski de Météo France.
2: Des conditions encore humides cet après-midi sur le centre et l'est du pays, avec une perturbation apportant des pluies régulières du Limousin à l'Alsace en passant par le Sud-Bourgogne et la Franche-Comté. Vers les Alpes, la Haute-Vallée du Rhône, l'est de l'Auvergne et le Jura, le risque orageux persiste, avec parfois de bonnes averses, du tonnerre et des éclaircies timides. Le vent du sud-ouest est bien installé dans ces secteurs-là, avec des rafales de 60 à 70 km par heure. Vers la Nouvelle-Aquitaine, même si les nuages sont plus nombreux que ce matin, le temps reste sec, sauf sur les Pyrénées où des averses parfois orageuses se forment sur le relief, elles débordent ensuite vers le Piémont. Les températures continuent leur baisse avec des valeurs qui passeront durablement sous les normales cette semaine. Prévoyez pour cet après-midi 15 degrés à Nancy et Besançon, 16 à Paris, 18 à Mulhouse et Grenoble, 20 à Lyon et Pau. Bonne route avec Météo France sur Autoroute Info.
1: Allez, vous restez avec nous dans 5 minutes. Vous embarquerez avec nous à bord d'un fourgon de patrouilleur autoroutier. On verra quels outils existent pour intervenir en cas d'urgence. Ce sera après le retour de l'actualité trafic. Un extrait du dernier album de Zao, c'est la reprise d'un des tubes d'MC Solar. C'est comme Caroline sur Autoroute Info.

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1: Avec un sanglier à vous signaler sur les voies de l'autoroute A36 dans le secteur de Beaune, un animal qui a été vu sur les voies de circulation en Côte d'Or au kilomètre 200 de l'A36. Faites attention dans les deux sens de circulation, que vous soyez en direction de Beaune et de Paris, entre la bifurcation avec l'A31 et la sortie numéro 1 pour Saint-Jean-de-Laune.
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1: 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Et on va faire le point sur un accident signalé dans le secteur de Dijon, en Côte d'Or, sur l'autoroute A31. C'est dans la bretelle qui relie l'A31, si vous arrivez de Beaune, à l'A39, en direction de Dole et de Besançon et de Bourg-en-Bresse, que l'accident s'est produit. On a une voiture arrêtée dans la bretelle sur la partie droite, qui a été neutralisée par le patrouilleur qui est déjà sur place. Attention, kilomètre 38 de l'A31, si vous êtes direction Nancy et que vous continuez sur la 39. Avant de reparler de vos conditions de circulation à 9h30, direction les coulisses de l'autoroute, à la rencontre de ceux qui veillent sur votre sécurité au quotidien. Elliot Monod a suivi un patrouilleur et s'est glissé dans son fourgon pour découvrir tout l'équipement indispensable à ses interventions.
3: Si les agents autoroutiers interviennent parfois à pied sur les voies de circulation, ils disposent aussi d'un certain nombre d'outils pour mener à bien leur travail et surtout le faire en sécurité. Au volant de son fourgon, Julien Pitot, patrouilleur sur la 79, nous détaille quelques-uns des équipements dont il dispose.
4: Donc au poste de conduite, ce qu'on va retrouver en premier lieu, ça va être la commande du panneau de toit que vous voyez sur tous les fourgons de patrouilleurs. Via cette commande, je peux choisir d'allumer mes gyrophares bleus, gyrophares orange, d'informer le client en mettant en divers messages, donc obstacles, chaussées glissantes, fumées. Je vais également avoir accès à la FLU, la flèche d'urgence, pour neutraliser en urgence une voie en cas d'accident sur voie de gauche ou voie de droite.
3: Et pour se repérer sur le terrain, le patrouilleur dispose d'outils GPS afin de savoir en temps réel à quel point kilométrique il se trouve.
4: On va avoir, en plus de ça, un déroulé des zones de visibilité pour poser cette fameuse flèche d'urgence. On est soumis à des règles, on doit avoir une visibilité de 300 mètres. Et ce petit outil vient nous faire une aide à la décision. Enfin, je vais avoir un autre écran, donc pareil avec un GPS, l'autoroute qui défile devant moi. Donc ça, c'est une main courante numérique. Si le PC m'appelle pour un accident ou un obstacle, je vais l'avoir directement en affichage sur la tablette.
3: Enfin, les autres éléments indispensables au travail des patrouilleurs se trouvent à l'arrière du fourgon. Julien Pitot.
4: Je vais avoir évidemment les cônes, l'élément de base pour poser un balisage. Je vais avoir tout un rack à panneaux. Ces panneaux, ils vont me permettre de pouvoir éventuellement, pour un camion en panne, poser un balisage et pouvoir quitter les lieux et reprendre ma patrouille. Ils vont pouvoir me permettre, en cas de mauvaise visibilité, de pallier à la flèche d'urgence que je ne pourrais pas forcément poser. Ensuite, on va avoir tous les équipements classiques d'un agent des routes, on va dire. Donc le balai, la pelle, de l'absorbant pour les hydrocarbures qui se seraient déversés. De l'équipement lumineux également pour venir renforcer de nuit notre balisage.
3: Sur le site de Dompierre, où travaille Julien le long de la 79, 5 patrouilleurs et une dizaine d'agents autoroutiers se relaient pour assurer votre sécurité de jour comme de nuit, tout au long de l'année.

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1: Ravie de vous accompagner sur la route ce lundi matin. Bienvenue à tous à 9h30 dans l'actualité. Trafic, plusieurs interventions qui continuent, dont une intervention à vous rappeler sur l'autoroute A31. Un accident s'est produit dans le secteur de Dijon en Côte d'Or, dans la bretelle qui permet pour vous de continuer en direction de la Transneuf de Dole et de Bourg-en-Bresse. Une partie de la bretelle a été d'ailleurs neutralisée. Ça vous concerne si vous roulez en direction de Nancy sur la 31 et que vous bifurquez au kilomètre 38 pour continuer sur la 39. C'est une partie de la voie de droite qui a été neutralisée par le patrouilleur qui est sur place. D'ailleurs, sur la 39, j'en profite pour vous rappeler, toujours près de Dijon, qu'il y a des obstacles sur les voies, des morceaux métalliques signalés sur les voies au kilomètre 6 de la 39. En provenance de Dijon et direction Bourg-en-Bresse, c'est après la sortie 3 et au niveau de la barrière de péage de Dijon-Crémollois qu'on nous les a signalés. Sur l'autoroute A5, dans le département de l'Aube, une intervention continue entre Chaumont et Troyes. Ça vous concerne aussi bien en direction de Nancy qu'en direction de Paris. La voie de gauche est neutralisée dans un premier temps en direction Nancy et Dijon après la sortie 23 pour Château-Vilain au kilomètre 186, là où les glissières de sécurité ont été endommagées suite à un accident. Et puis dans l'autre sens, tout se passe sur la bande d'arrêt d'urgence près de la voie de droite qui a été neutralisée aussi pour le dépannage d'un poids lourd accident après la sortie 24 pour Chaumont. Sur la 89 en région lyonnaise à l'approche de Lyon, direction Lyon et l'autoroute A6, un accident s'est produit. Le dépanneur intervient pour évacuer les derniers véhicules accidentés, kilomètre 544. Tout se passe sur la bande d'arrêt d'urgence après la sortie 41 pour Anse et Lisieux. Attention aussi à un sanglier aperçu sur les voies de la 36 près de Beaune entre la bifurcation avec la 31 et la sortie numéro 1 pour Saint-Jean-de-Laune. Et puis un trajet que vous faites toujours sous la pluie en ce moment en Île-de-France, dans l'est du pays aussi. Vous le savez, il faut adapter votre conduite aux conditions météo. Le retour de l'actu trafic, ce sera dans 5 minutes. Avant ça, on va retrouver les titres de l'actualité. Ils sont présentés depuis la rédaction de France Info.
2: Une nouvelle réunion à propos de l'antivirus sera organisée cet après-midi par le Premier ministre. Ce virus a été détecté sur un navire de croisière et a fait 3 morts. On a appris ce matin qu'une Française rapatriée hier avait été testée positive. Son état s'est dégradé cette nuit. Elle se trouve à l'isolement dans un hôpital parisien. Les 22 cas contacts identifiés vont rester à l'hôpital également. Au moins 15 jours, annonce la ministre de la Santé, même s'ils sont testés négatifs. Les négociations entre l'Iran et les États-Unis pour mettre fin à la guerre n'avance pas. Les prix de l'énergie sont toujours très hauts. En France, des agriculteurs français sont mobilisés contre les prix des carburants. Ils se trouvent près de la raffinerie de Fézin, au sud de Lyon. Ils demandent des aides supplémentaires de la part du gouvernement. Le chanteur marocain Saad Lamjared comparaît à partir d'aujourd'hui devant la cour d'assises de Draguignan dans le Var. Une barmaid l'accuse de viol en 2018 près de Saint-Tropez. Le chanteur, qui est déjà impliqué dans plusieurs affaires de viol ou d'agression sexuelle, nie les faits. Et puis Météo France lève les vigilances orange dans le sud-ouest. Des orages ont éclaté hier avec de grosses chutes de grêle.
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1: Le retour de l'actualité trafic, ce sera après un duo. On écoute tout de suite Jack et Carla sur Autoroute Info.

Vos conditions de circulation n'ont pas changé ces dernières minutes. Attention aux interventions qui a lieu près des voies de l'A31, de l'autoroute A5 ou encore de l'A89 à Lyon. Respectez bien à chaque fois le corridor de sécurité. On va se retrouver à 9h45 pour refaire le point. Ce sera après la playlist d'Autoroute Info. Michael Sambello qu'on écoutera juste après, Selena Gomez.

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1: Avec deux difficultés à vous signaler. En région lyonnaise, la première sur l'autoroute A46, direction Marseille, un véhicule est tombé en panne au kilomètre 11. Véhicule arrêté en direction donc de Marseille après la sortie 2 pour Neuville-sur-Saône. Le patrouilleur et le dépanneur se rendent sur place. Et puis sur l'autoroute A42, toujours à l'est de Lyon, à l'approche de Lyon, kilomètre 37, une remorque a été abandonnée sur la bande d'arrêt d'urgence après la sortie 8 en Berrieux, en Bugey, patrouilleur en

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1: Et priorité à la sécurité d'un patrouilleur qui s'apprête à traverser les voies de l'A39 en Saône-et-Loire pour ramasser un obstacle. Il est en direction de Bourg-en-Bresse et il va traverser au kilomètre 114 après la sortie numéro 9, Cuiseaux et Couzance. Il va ramasser une sangle de poids lourd. Attention pour votre sécurité, pour celle du patrouilleur qui va intervenir sur les voies de l'A39 direction Bourg-en-Bresse.

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1: On continue de faire la route ensemble sur Autoroute Info et de parler bien sûr de vos conditions de circulation avec le rappel d'un accident qui impacte le trafic dans les deux sens sur l'autoroute A5 entre Troyes et Chaumont-la-Voie. Une voie est neutralisée dans chaque sens de circulation en direction de Paris. Après la sortie 24 pour Chaumont, c'est la voie de droite qui est neutralisée au kilomètre 186 pour le dépannage d'un des poids lourds accidentés. Il y a du monde sur place, le dépanneur qui intervient. Et puis dans l'autre sens en direction de Nancy et de Dijon, c'est la voie de gauche qui l'est toujours au kilomètre 186, là où les glissières de sécurité ont été endommagées suite à l'accident. Après la sortie 23 pour Château-Vilain. Autre accident, autre intervention, c'est en Côte d'Or près de Dijon. Intervention qui a lieu dans la bretelle qui relie la 31 à la 39 et vous serez concerné si vous roulez en direction de Nancy sur la 31 après le secteur de Beaune et que vous continuez en direction de la 39 de Dole et de Bourg-en-Bresse. Une partie de la voie de droite est neutralisée dans la bretelle pour le dépannage d'une voiture accidentée. C'est en cours en ce moment d'ailleurs. On voit le dépanneur intervenir grâce au retour caméra. Donc faites très attention au moment de continuer sur la 39. Sur la 36 près de Beaune, on est toujours en Côte d'Or. Un sanglier a été aperçu près des voies. Il est signalé au kilomètre 200 dans l'accotement entre la bifurcation avec la 31 et la sortie numéro 1 pour Saint-Jean-de-Laune. Et puis une nouvelle difficulté qu'on nous signale à l'instant sur Autoroute Info. Un véhicule serait arrêté en région parisienne sur l'autoroute A5B dans la bretelle qui permet de continuer en direction de la N104 en direction de Paris. C'est après le kilomètre numéro 1. On ne sait pas pour l'instant si ça gêne beaucoup le trafic ou non. On aura plus d'informations dans les prochaines minutes sur Autoroute Info. Et d'ailleurs, en région parisienne, si vous roulez sur l'A5A, attention, vous ne pouvez pas emprunter la sortie numéro 11 pour Savigny-le-Temple, une sortie fermée ce matin pour permettre la réalisation de travaux d'entretien. Il faudra emprunter soit le diffuseur qui se trouve juste avant, si vous roulez en direction de l'A5 et de la province, le diffuseur 10C pour Lieusaint, ou la sortie suivante, la sortie numéro 12 pour Cesson et vers Saint-Denis.
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1: Dans les prochaines minutes, nous prendrons la direction du sud-ouest. On ira dans les Landes pour découvrir la commune d'Aire-sur-l'Adour. Ce sera après le retour de l'actu trafic dans un instant. Et Alex Warren tout de suite sur Autoroute Info.

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1: Avec des obstacles à vous signaler, à l'est de Lyon, dans l'Ain sur l'autoroute A432, ça vous concerne si vous roulez en direction de Paris, au kilomètre 1 de cette autoroute en direction de Paris, et de l'A46, obstacle sur les voies.
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1: Dans l'est de la France, sur l'A36, on nous signale la présence d'obstacles sur les voies de circulation. C'est dans le Doubs, en direction de Mulhouse, au kilomètre 113. Obstacle à vous signaler entre Besançon et Montbéliard, une fois passé la sortie numéro 4 pour Besançon-Saint-Claude et Vesoul, kilomètre 113. Attention, un patrouilleur se rend sur place.
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1: Une nouvelle information prioritaire à vous donner. Vous êtes sur Autoroute Info. Attention, en Haute-Marne, sur l'A31, un patrouilleur intervient près des voies de circulation en direction de Nancy. Il ramasse des obstacles au kilomètre 133 après la sortie numéro 7 pour Vesoul. Et Langres Nord, c'est au nord de Langres, en direction de Nancy, à l'approche de Bourbonne-les-Bains. Attention, intervention du patrouilleur près des voies de l'autoroute. Et avant le retour de l'actualité trafic à 10h, on fait une pause tourisme sur Autoroute Info. On se rend dans les Landes à la découverte de la commune d'Aire-sur-l'Adour. Jérémy Esclavard s'est rendu sur place.
9: À la limite des départements des Landes et du Gers, Aire-sur-l'Adour est une cité très ancienne. Elle fut créée par les Romains à la suite d'une bataille en 56 avant Jésus-Christ. Visite de la ville en compagnie de Manon Pédegère de l'Office de Tourisme.
10: On a beaucoup de bâtiments très anciens. On va avoir la cathédrale Saint-Jean-Baptiste. À l'intérieur, il y a des fresques qui ont été reproduites et surtout, il y a un orgue qui est classé. On a aussi la Halle aux Grains. C'est un bâtiment qui est octogonal, qui a une belle charpente. Et sur les hauteurs de la ville, on a l'église de Sainte-Quitterie qui est classée au patrimoine mondial de l'UNESCO. Et si on a la chance de pouvoir être accompagné, on peut visiter la crypte. Et à l'intérieur de cette crypte, il y a un tombeau de marbre blanc qui date du 5e siècle. C'est surtout une ville qui est à côté du fleuve de l'Adour, donc la majorité de la ville est autour de ce fleuve-là.
11: Le fleuve, il est juste devant nous. Est-ce qu'on peut faire des activités nautiques?
10: L'Adour, à Aire-sur-Adour, n'est plus navigable pour les bateaux depuis le 19e siècle, mais on peut quand même y faire du canoë-kayak durant l'été et remonter l'Adour jusqu'à Barcelone du Gers ou le descendre jusqu'à Cazères-sur-Adour.
9: En plus du canoë-kayak, les familles peuvent aussi participer à du géocaching, une sorte sorte de chasse au trésor.
10: La Nouvelle-Aquitaine a développé une application qui s'appelle Terra Aventura, où on télécharge une application sur le téléphone et il y a des énigmes pour aller d'un point A à un point B. Et donc il y a deux circuits à air sur Adour. Il y en a un qui se fait deux jours à la découverte du chemin Saint-Jacques de Compostelle et un qui se fait de nuit dans le bois d'air sur Adour à la chasse aux sorcières.
9: À air sur l'Adour, il y a également une fontaine qui aurait certains pouvoirs.
10: Dans les Landes, on compte à peu près 200 sources miraculeuses et la plus connue sur notre territoire, c'est la source Sainte-Quitterie. Elle permet de soigner la folie et elle permet de soigner aussi les maux de tête. Bien sûr, ce sont des eaux qu'il ne faut pas boire. On fait des ablutions, donc il faut se tremper les tempes pour soigner ces maux de tête.
11: Vous avez déjà essayé ?
10: Non, pas du tout. Moi, je ne suis pas très croyante sur ces choses-là, mais il y a encore des Landais, même des Gersois qui se soignent avec ces pratiques-là. On s'est toujours soigné avec ça. Il y en a encore qui le font. Ça veut dire qu'il doit y avoir un peu de vrai dans cette partie-là.
9: Pour vérifier l'efficacité des pouvoirs de la source Sainte-Quitterie, direction Air sur l'Adour dans les Landes, la ville est accessible par les sorties 6 et 7 de l'autoroute A65.

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1: Lundi 11 mai, bienvenue sur Autoroute Info, il est 10h.
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1: Un trajet que vous faites toujours sous la pluie, les conditions météo qui restent mauvaises en Ile-de-France, dans l'Est de la France aussi. Si vous roulez en Bourgogne-Franche-Comté ainsi qu'en région Rhône-Alpes, en plus de la pluie, vous rencontrez de nombreuses difficultés sur votre parcours. On commence en région lyonnaise par des obstacles à vous signaler en direction de Paris et de la 46. C'est après le kilomètre numéro 2 qu'on nous a signalé un morceau de pneu de poids lourd. Le poids lourd dont provient ces obstacles arrêtés sur la bande d'arrêt d'urgence après la bifurcation avec l'autoroute à 42. Toujours des obstacles aussi dans l'est de la France, cette fois-ci sur la 36. C'est dans le secteur de Besançon, direction Mulhouse. Obstacle à vous signaler sur la voie de gauche au kilomètre 113 après la sortie 4.1 pour Besançon Saint-Claude. La sortie numéro 4 plutôt pour Besançon Saint-Claude. Sur l'autoroute A5 dans l'Aube, une intervention a lieu et continue suite à un accident entre Troyes et Chaumont. Ça a un impact dans les deux sens de circulation. Si vous êtes en direction de Paris après la sortie 24 pour Chaumont, la voie de droite est neutralisée pour le dépannage d'un poids lourd, kilomètre 186. Et dans l'autre sens, c'est après la sortie 23 Château-Vilain que la voie de gauche est neutralisée, là où il y a eu des dégâts au niveau des glissières de sécurité. En Côte d'Or, on est près de Dijon. Une intervention qui continue il y a encore quelques minutes dans la bifurcation à 31 à 39, tout est terminé. La voiture accidentée a pu être évacuée. En région parisienne, en Ile-de-France, sur la 5B, en direction de Paris et de la Francilienne, un véhicule est arrêté dans la bretelle qui continue en direction de la Nationale 104. Le patrouilleur est là, véhicule qui se trouve sur la bande d'arrêt d'urgence. Et puis attention aussi à des animaux près des voies, un sanglier notamment, qui reste signalé près de Beaune sur la 36, entre la jonction avec la 31 et la sortie numéro 1 pour Saint-Jean-de-Laune. On va s'intéresser maintenant aux titres de l'actualité. Ils sont présentés depuis la rédaction de France Info.
2: Positive à l'antavirus.
3: Elle présentait des symptômes lors de son rapatriement hier. Son état de santé s'est dégradé dans la nuit, annonce la ministre de la Santé, Stéphanie Rist, qui ajoute qu'il y a 22 cas contacts en France. Le Premier ministre tiendra une nouvelle réunion cet après-midi pour suivre au plus près l'évolution de la situation. Le prix du baril de pétrole repart à la hausse ce matin. La réponse iranienne aux propositions américaines de fin de conflit n'ont pas satisfait Donald Trump. Dans ce contexte, le gouvernement réfléchit à de nouvelles mesures d'aide. Il doit annoncer des aides ciblées pour les travailleurs cette semaine. Et puis c'est une information France Info. 16 familles portent plainte contre TikTok pour abus de faiblesse. Selon elles, la plateforme chinoise profite de la vulnérabilité des jeunes en les poussant parfois jusqu'au suicide.
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1: Absolument, on voyage ensemble sur Autoroute Info et on va reparler dans moins de 5 minutes de vos conditions de circulation. Ce sera après un extrait du dernier album de Christophe Maé.
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1: Priorité aussi à la sécurité d'un patrouilleur qui traverse les voies de l'A432 à l'est de Lyon. C'est donc sur l'autoroute qui longe l'aéroport de Lyon-Saint-Exupéry qu'il ramasse des morceaux de pneus de poids lourds après la bifurcation avec l'A42 et après le kilomètre numéro 2. C'est en direction de Paris et de l'autoroute A46, patrouilleur qui traverse.

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1: Avec un patrouilleur qui s'apprête à traverser les voies de l'A36 dans l'est de la France, c'est dans le Doubs, près de Besançon, qu'il traverse pour ramasser un obstacle en direction de Mulhouse. Intervention qui a lieu après la sortie 4 Vesoul-Besançon-Saint-Claude.

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2: Plusieurs interventions qui continuent près des voies de l'A5, dans l'aube de l'A5B, aussi en région parisienne ainsi qu'en région lyonnaise. Attention aussi à la pluie qui tombe toujours dans pas mal de régions que vous traversez. Des ralentissements aussi à l'approche de Paris. On aura l'occasion de reparler de tout ça, de retrouver aussi les prévisions météo pour la suite de la journée. Ce sera à 10h15 après la playlist d'Autoroute Info. C'est Dead or Alive qu'on écoutera dans un instant, juste après Kelly Clarkson. 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
1: On continue de faire la route ensemble ce lundi matin sur Autoroute Info à 10h15 dans l'actualité trafic. Une intervention qui continue dans l'Aube sur l'A5. Une intervention qui a lieu entre Troyes et Chaumont au kilomètre 186. La voie de droite est neutralisée en direction de Paris après la sortie 24 pour Chaumont pour le dépannage d'un poids lourd accidenté. Et dans l'autre sens, c'est la voie de gauche qui l'est. Il y a eu des dégâts sur les voies suite à l'accident. Donc vous roulez que sur une seule voie dans chaque sens de circulation au kilomètre 186. Sur l'autoroute A5, maintenant à 5B, en direction de Paris. On est en Île-de-France. Un véhicule est tombé en panne dans la bretelle qui permet de continuer en direction de la Nationale 104, donc en direction de Marne-la-Vallée. Attention, il y a le patrouilleur sur place. On attend aussi l'arrivée du dépanneur. Une intervention qui continue également en Côte d'Or. Les gendarmes sont là pour tenter d'éloigner un animal du domaine autoroutier, un sanglier qui reste signalé près de Beaune sur la 36 au kilomètre 202 entre la bifurcation avec la 31 et la sortie numéro 1 pour Saint-Jean-de-Laune. Sur l'autoroute A432 à l'est de Lyon, c'est en direction de Paris qu'un poids lourd est en panne, arrêté sur la bande d'arrêt d'urgence avec le patrouilleur qui est là aussi après le kilomètre 2 et la bifurcation avec la 42. C'est à l'approche de la 46 qu'il faudra vous décaler pour respecter le corridor de sécurité sur la voie la plus à gauche.
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1: Un trajet que vous faites malheureusement toujours sous la pluie ce matin. Des averses qui touchent pas mal de régions que vous traversez, notamment l'Île-de-France, la Bourgogne-Franche-Comté aussi, ainsi que la région Rhône-Alpes et le Grand Est. Attention, vous adaptez bien sûr, vous le savez, votre conduite aux conditions météo. Il faut ralentir et garder de bonnes distances de sécurité. Les prévisions météo pour la suite de ce lundi, c'est tout de suite avec Nemo Pavlovski de Météo France.
2: Des conditions encore humides cet après-midi sur le centre et l'est du pays, avec une perturbation apportant des pluies régulières du Limousin à l'Alsace en passant par le sud Bourgogne et la Franche-Comté. Vers les Alpes, la Haute-Vallée du Rhône, l'est de l'Auvergne et le Jura, le risque orageux persiste, avec parfois de bonnes averses, du tonnerre et des éclaircies timides. Le vent du sud-ouest est bien installé dans ces secteurs-là, avec des rafales de 60 à 70 km par heure. Vers la Nouvelle-Aquitaine, même si les nuages sont plus nombreux que ce matin, le temps reste sec, sauf sur les Pyrénées où des averses parfois orageuses se forment sur le relief, elles débordent ensuite vers le Piémont. Les températures continuent leur baisse avec des valeurs qui passeront durablement sous les normales cette semaine. Prévoyez pour cet après-midi 15 degrés à Nancy et Besançon, 16 à Paris, 18 à Mulhouse et Grenoble, 20 à Lyon et Pau. Bonne route avec Météo France sur Autoroute Info.
1: Dans quelques instants, on fêtera l'anniversaire d'une voiture culte, le Scénic. Ce sera après le retour de l'actualité, trafic et les 4 sites tout de suite sur Autoroute Info.

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1: Avec un véhicule arrêté dans l'est de la France sur l'A36 dans le Doubs, véhicule qui est signalé en direction de Mulhouse au kilomètre 65, peut-être au niveau de la barrière de péage de Saint-Maurice dans une des voies de péage, un véhicule qui peut gêner le trafic, on ne sait pas encore pour le moment. Faites attention après la sortie numéro 6 pour Clerval entre Besançon et Montbéliard sur l'A36 en direction

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1: On va parler d'un bouchon qui a fait son apparition, qui s'est formé dans l'est de la France entre Montbéliard et Besançon sur l'autoroute A36 en direction de Mulhouse, avant la barrière de péage de Saint-Maurice, une barrière de péage qui se trouve après la sortie 6.1 de Pontarlier. Il y a deux voies de péage au lieu de quatre pour passer, et donc c'est pour cela qu'il faudra patienter pour passer cette barrière et ce bouchon qui s'est formé à presque un kilomètre de difficulté que vous rencontrez après la sortie 6.1. Le retour de l'actualité trafic sur Autoroute Info, ce sera à 10h30. Vous retrouverez Élise Valade qui vous accompagnera sur la route pour cette fin de matinée. Avant ça, on va fêter un anniversaire. Le Renault Scénic fête ses 30 ans cette année. Retour sur l'histoire de cette voiture devenue culte avec Hugo Amiot.
2: Pendant que Will Smith trustait la première place du box-office mondial avec Independence Day, la bande-son de l'année 1996 nous venait tout droit d'outre-mer. Et alors que les Français se demandaient qu'est-ce qu'Internet, l'Hexagone voyait arriver une nouvelle voiture qui allait révolutionner le marché du monospace. La formule est simple, le Scénic reprend le principe du monospace inauguré par le Renault Espace, mais dans une version plus réduite et moins coûteuse. Un marché de niche pour l'époque sur lequel Renault compte bien capitaliser. Et c'est réussi puisque le premier modèle nommé le Renault Mégane Scénic atteint les 2,8 millions d'unités vendues et est élu voiture de l'année 1997.
3: Renault, les voitures à vivre.
2: Un succès qui s'explique en un mot, fonctionnalité. Le slogan de l'époque du groupe Renault, les voitures à vivre, en est un bel exemple. Le Scénic propose 5 sièges individuels modulables et mise sur la praticité, avec de nombreux rangements aussi bien dans les portières, à l'arrière des sièges ou encore dans le plancher. Renault vient de créer un nouveau marché et les autres constructeurs veulent leur part du gâteau. Arrivera donc par la suite la Citroën Picasso ou l'Opel Zafira.
4: L'Opel Zafira est à partir de 17 430 euros.
2: Et c'est dans ce contexte de concurrence que sort en 2003 le Scénic 2. La décennie 2010 est marquée par l'avènement du SUV et Renault l'a bien compris. Avec le Scénic 4, l'ADN est sacrifié. Moins de rangement, plus de style. Cette transition vers le SUV est actée en 2022 avec la cinquième génération, le Scénic E-Tech. Durant ces 30 ans, le Renault Scénic aura été un miroir de l'évolution de l'industrie automobile. Un véhicule qui a dominé son marché pendant 15 ans, mais qui a ensuite dû céder à la tendance du SUV pour finalement passer à l'électrique. Après avoir été la voiture à vivre, le Scénic a dû s'adapter pour rester en vie.

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1: L'actualité de votre route ce lundi, c'est une circulation avec un temps maussade et plusieurs zones d'encombrement de bouchons à vous signaler. On va commencer par le bassin parisien à Tigerie, dans le département de l'Essonne, à la jonction entre A5A et Nationale 104. Bouchons après le centre commercial de Carré-Sénart, environ un kilomètre de long. Ça va quand même un petit peu mieux avant d'arriver sur la francilienne chaussée intérieure. Le bassin parisien où la circulation a été perturbée aussi, tout simplement à cause de la météo plutôt mauvaise pour ce milieu de matinée. Un bouchon plus inhabituel, celui-là, c'est dans le département du Doubs, au niveau du péage de Saint-Maurice, une barrière de péage entre Sochaux et Besançon, kilomètre 65. Et au niveau de la barrière de péage, il n'y a que deux voies au lieu des quatre habituelles. La circulation s'est un peu engorgée. Un kilomètre de bouchon en amont de ce péage, c'est après la sortie 6.1 de Pontarlier-Pont-de-Roide. Il faudra s'armer d'un peu de patience. Et puis une intervention après un accident en cours au sud de Lyon. Ça va vous concerner très vite si vous continuez en direction de Marseille. Après Lyon, sur l'A7, kilomètre 30, il y a eu un accident avec trois poids lourds, une voiture à Chasse-sur-Rhône. Une demi-heure au moins de bouchons nous sont signalés pour les conducteurs qui vont continuer en direction du sud de la France. Perturbation à suivre en restant bien sûr à l'écoute de cette même fréquence, 107.7. L'actualité trafic, c'est aussi sur les autoroutes APRR. Un accident qui s'est produit vers 7h du matin et une intervention toujours en cours sur l'autoroute A5 entre Chaumont et Troyes. On est en Champagne. Il y a deux camions accidentés. Ils sont en cours d'évacuation en direction de Paris, kilomètre 186. La voie de droite est neutralisée. Et dans l'autre sens, direction Nancy, la voie de gauche neutralisée, kilomètre 185, pour réparer les glissières de sécurité du terre-plein central endommagées au moment de l'accident. Voilà pour votre actualité trafic et les interventions en cours. Ailleurs, eh bien, une circulation qui s'écoule bien sûr. Il s'agit de rester attentif, par exemple, en traversant les zones où il y a des balisages de chantier. Respectez bien les limitations de vitesse indiquées à l'entrée des travaux. L'actualité trafic de retour dans moins de 5 minutes. Ce sera après la musique et tout de suite, c'est l'heure de retrouver les titres de France Info.
2: Joignez sur France Info l'info à 10h19. Laurette Puyot et nouvelle réunion à Matignon aujourd'hui pour suivre l'antivirus.
3: Le Premier ministre veut suivre au plus près l'évolution de ce virus après l'annonce ce matin du premier cas positif français. Une Française rapatriée hier qui présentait déjà des symptômes. Son état s'est dégradé cette nuit. Les quatre autres Français resteront à l'isolement pendant 15 jours. L'Iran exige la fin de la guerre dans la région et le déblocage des avoirs gelés. Une réponse à la proposition américaine pour mettre fin au conflit totalement inacceptable pour Donald Trump. La France et le Royaume-Uni présideront demain une réunion sur la sécurisation du détroit d'Ormuz avec leurs homologues des pays prêts à contribuer à une mission. Objectif, discuter des contributions militaires de chacun. Et puis les réquisitions débutent aujourd'hui dans le procès libyen en appel de Nicolas Sarkozy. Deux mois après l'ouverture des débats, les trois avocats généraux dérouleront leurs arguments. En première instance, Nicolas Sarkozy avait été condamné à 5 ans de prison.
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1: Et un voyage qui continue avec Pierre Garnier pour vous accompagner sur les prochains kilomètres.

Dans l'actualité de votre route, un gros plan en Côte d'Or sur l'autoroute A36, pas très loin de Beaune. Il y a une intervention qui se passe kilomètre 202. Un sanglier a réussi à rentrer sur les bords de l'autoroute. Il est dans l'accotement. Les gendarmes sur place essaient de le faire sortir. Ça peut prendre un petit peu de temps, évidemment. Tout dépend de l'intervention de ces gendarmes et des réactions de ce sanglier. Ça se passe entre la sortie 1, Saint-Jean-de-l'Aune, et la jonction avec l'A31, les services autoroutiers donc en intervention, et les gendarmes en bordure de l'A36, kilomètre 202. L'actualité trafic de retour, ce sera à 10h45. Restez bien à l'écoute d'Autoroute Info. On reviendra sur les diverses interventions en cours. On vous a préparé un titre de Joe Dassin. Et puis Osieur pour vous accompagner sur les prochains kilomètres.

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1: Dans votre actualité de la route, le mauvais temps pour bon nombre d'entre vous à la traversée de la Bourgogne-Franche-Comté sur notamment l'autoroute A6, l'axe Paris-Lyon, l'A31 entre Dijon et Langres, l'A36 entre Beaune et Mulhouse. De la pluie de plus en plus présente également sur le bassin parisien et le nord Bourgogne. Ça comprend également l'autoroute A5, l'axe Paris-3-Langres. Adaptez bien votre vitesse aux conditions météo où vous rencontrez. Si vous êtes en voiture, je vous rappelle, sur autoroute, c'est pas plus de 110 km/h sur autoroute, sur chaussée mouillée. Et puis l'actualité trafic, c'est une intervention qui continue après un accident qui s'est produit vers 7h ce matin sur l'autoroute A5. Entre Troyes et Chaumont, il y a eu deux camions accidentés. Il y a encore un camion en cours d'évacuation en direction de Paris, kilomètre 186, c'est après la sortie 24 de Chaumont. Et dans l'autre sens, direction Nancy-Dijon, il y a, je le rappelle, toujours la réparation des glissières de sécurité du terre-plein central qui ont été abîmés pendant l'accident et du coup la file de gauche est neutralisée, donc cet accident et ses conséquences

0: Une information service pour les chauffeurs routiers qui nous écoutent et qui sont en ce moment en Lorraine sur la 31 en direction de Beaune, Lyon, Paris. Ils ne pourront pas avoir de gazole poids lourd à la station service de l'aire de Sandaucourt, la Treille. C'est après le kilomètre 182 pour l'heure et jusqu'à mercredi soir. Pas de gazole poids lourd, donc il faudra anticiper ou alors rejoindre la station d'autoroute suivante située sur l'aire de Montigny-le-Roi, kilomètre 137, est après Bourbonne-les-Bains, la sortie numéro 8.
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0: Dans moins de 5 minutes, on se retrouvera pour l'information trafic et ce sera juste avant un reportage qui nous emmènera faire du tourisme à Montluçon dans l'Allier. Nous allons au Mupop qui abrite l'une des plus grandes collections d'instruments en France. Rendez-vous après la musique. Elle a été l'interprète d'un des tubes de l'été 2025. Va-t-elle recommencer en 2026? C'est Louisa avec ce titre Jetlag.

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4: L'intervention continue après l'accident qui s'était produit vers 7h du matin. Ça y est, les deux camions accidentés ont été évacués, kilomètre 186. En direction de Paris, reste quand même la voie de droite interdite à la circulation pour nettoyer la chaussée puisqu'il y a de l'huile sur cette file de droite. Nettoyage en cours après Chaumont, la sortie numéro 24. Et pour les conducteurs, direction Nancy. La voie de gauche reste neutralisée après la sortie 23 de Colombey, les deux églises. Il y a les glissières de sécurité qui avait été endommagée au moment de l'accident. Il va y avoir une réparation dans la suite de cette matinée. Donc, des réparations et un chantier qui va se mettre en place dans l'Aube, qui va concerner les deux sens de circulation.

0: circulation sur cette portion de l'autoroute A5. L'actualité trafic qui revient sur Autoroute Info, ce sera à 11h. On vous a préparé un titre de Prince à suivre juste avant le prochain rendez-vous trafic et Coldplay également en préparation. Mais tout de suite, c'est un reportage qui va nous emmener visiter Montluçon et plus précisément le MUPOP, le Musée des Musiques Populaires. Il abrite une des plus impressionnantes collections d'instruments de France avec plus de 2000 objets exposés. Visite des lieux avec Victor Simonet.
1: Passer du Paris au temps du Balmusette à l'arrivée du jazz en France, en passant par le tout début du rock dans l'Hexagone, porté entre autres par Johnny Hallyday, le tout en quelques pas, c'est possible au MUPOP de Montluçon.
2: On est vraiment sur le musée de la musique en France à posséder autant de collections. On est sur 3300 m² de musée qui se fait du coup en parcours de 3 étages.
1: Manon Nicosia, animatrice au sein du musée, elle nous ramène à une période cruciale de la diffusion de la musique, le milieu du XXe siècle.
2: On va plutôt avoir des moyens de diffusion qui vont être numériques, alors qu'avant c'était plutôt des moyens de diffusion qui étaient par la parole. En fait, on communiquait entre nous. Là, on va plutôt passer par la télé, on va passer par les CD. Fin des années 50, on va en retrouver des jukebox. Là, on va passer sur le jukebox en formica avec la grosse bulle en verre. Dans l'idée des années 60, les vinyles sont présents à l'intérieur. On met sa pièce à l'intérieur de la machine, on sélectionne ce qu'on veut écouter et on a le son qui se diffuse. Et on a aussi le scopitone qui lui permet en même temps d'avoir le son. Vous avez également l'image. Même principe, on met sa pièce, on sélectionne et on peut regarder son clip et écouter la musique.
1: Au milieu des centaines d'instruments, quelques-uns ont leur particularité.
2: Et on a Axel Bauer qui nous a donné sa Les Paul, donc qu'on puisse la mettre en avant dans notre musée. Donc c'est sa guitare à lui, hein. il a joué dessus, on le voit d'ailleurs sur l'affiche, sur scène.
1: Donc en parallèle du rock, c'est la musique électronique, c'est un petit peu le début d'une nouvelle ère de la musique.
2: Exactement, c'est ça. Donc on va se servir de synthé, de platine pour modifier un petit peu les sons. À cette époque où il y a les DJ qui arrivent, un peu plus tard on va avoir des groupes comme Depeche Mode, Blue Monday, New Order.
1: La plus les années avant, j'imagine que plus les styles musicaux sont imprégnés rapidement en France.
2: C'est ça. Et puis chacun met sa patte, met sa graine dans le style musical, ce qui permet aussi de créer des groupes. Là, au niveau du rap, Supreme NTM, IAM, etc., qui eux ont su s'identifier à toute cette période breakdance, graffiti, pour ramener leur patte en France. Et ça a bien marché, puisque c'est encore des groupes qu'on écoute encore, donc c'est plutôt pas mal.
1: Un vrai voyage musical à retrouver au MUPOP de Montluçon, accessible depuis l'autoroute A714.

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2: Bonne fin de matinée, nous faisons la route ensemble. Il est 11h.
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2: La circulation en général s'écoule bien sur les axes que vous empruntez en ce moment. La principale difficulté que vous pourriez rencontrer, c'est le passage après Lyon. Si vous êtes en direction de Marseille, il y a eu un accident entre trois poids lourds et une voiture juste après Lyon sur l'autoroute A7 à Chasse-sur-Rhône. Pas loin d'une heure de bouchon, 5 km de long, et il y a également des conséquences pour ceux qui prennent l'autoroute A46, le contournement Est, puisque c'est au niveau du nœud A46 A7 qu'il y a eu l'accident, et un bouchon s'est formé aussi sur la partie sud de l'autoroute A46. Restez bien à l'écoute de la fréquence 107.7 pour vous tenir informé de ce qui se passe au sud de Lyon. Pour ce qui concerne les autoroutes APRR, eh bien, circulation fluide au programme, parfois des zones de travaux, par exemple dans le bassin parisien avec sur la 5A une sortie qui était fermée pendant toute la matinée, sortie 11 qui rouvre en ce moment sur A5A direction province, kilomètre 4, mais l'entrée va être fermée pour une heure de travaux au niveau de Savigny-le-Temple, donc pendant une heure jusqu'aux alentours de midi. Il faudra prendre une autre bretelle d'entrée à un petit kilomètre de là pour s'insérer dans la circulation de la 5A en direction de la province. La météo pour vous qui êtes sur la route ce matin, un temps bien maussade pour ce lundi et souvent de la pluie. Adaptez votre vitesse, vous le savez, vous qui êtes sous la pluie. Pensez aussi à augmenter les distances de sécurité avec le véhicule qui se trouve devant vous. Les distances de freinage sur une chaussée mouillée sont plus importantes que par temps sec. L'actualité trafic qui revient sur Autoroute Info, ce sera dans moins de 5 minutes. Et tout de suite, c'est l'heure de retrouver les titres de France Info.
3: L'antivirus, donc au cœur d'une réunion à Matignon.
4: Le Premier ministre Sébastien Lecornu fera un point sur la situation à partir de 16h15. Une Française a été testée positive au virus. Les quatre autres rapatriés resteront à l'isolement pendant 15 jours. Deux personnes sont décédées ce matin après un incendie dans leur immeuble à Dessines-Charpieu, dans la banlieue de Lyon, a annoncé la préfecture sur le réseau social X. Le sinistre s'est déclaré vers 7h30 dans le bâtiment de cet étage. Le prix du baril de pétrole repartit à la hausse. Ce matin, l'Iran exige la fin de la guerre dans la région et le déblocage des avoirs gelés. Une réponse aux propositions américaines de fin de conflit qui n'a pas satisfait Donald Trump. Dans ce contexte, le gouvernement français réfléchit à de nouvelles mesures d'aide, des aides ciblées pour les travailleurs qui pourraient être annoncées cette semaine. 16 familles portent plainte contre TikTok pour abus de faiblesse. C'est une information France Info. Selon elle, la plateforme chinoise profite de la vulnérabilité des jeunes en les poussant parfois jusqu'au suicide.
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2: Et votre route continue avec le grand retour d'Angèle, premier extrait de son futur album. C'est une collaboration avec le duo de DJ français Justice.

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3: Dans l'actualité de votre route, une circulation qui s'écoule bien, sans grosses difficultés, mais la pluie qui vous accompagne, réduisez votre vitesse et, comme nous le rappelle Elliot Monod, il en va de votre sécurité et de celle des personnes qui sont autour de vous.
4: Lorsqu'il pleut, les accidents sont deux fois plus nombreux que par temps sec et on estime qu'un accident mortel sur 10 résulte d'une mauvaise prise en compte de la météo et de ses conséquences. Voilà pourquoi il est essentiel de modérer votre allure pour votre sécurité et celle de vos passagers. Avec des freins en bon état, à 110 km/h, il vous faudra environ 180 mètres pour vous arrêter par temps de pluie, ce qui représente la longueur d'environ deux terrains de football.
3: L'actualité trafic de retour, ce sera à 11h15. On vous a préparé un titre de Tina Arena juste avant le prochain rendez-vous trafic qui tout de suite c'est Ragged Moonman.

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1: Un obstacle a été signalé à l'instant sur l'autoroute A6. Alors on ne sait pas très bien si c'est en direction de Paris ou en direction de Lyon. Méfiez-vous, de chaque côté de l'autoroute, kilomètre 334, c'est en traversant la Bourgogne et plus précisément le secteur de Chalon-sur-Saône, en Saône-et-Loire, qu'il y aurait un obstacle sur la chaussée. Aux alentours de la sortie 26, Chalon-sur-Saône, Monceau-les-Mines, Le Creusot. Les services autoroutiers sont alertés. Un patrouilleur se rend sur place à 6 km 334, secteur sortie 26, Le Creusot, Chalon-sur-Saône.

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1: Le véhicule est signalé arrêté sur l'autoroute A42. Vous êtes concerné tout près de Lyon en quittant l'agglomération lyonnaise, direction Genève, dans la bretelle de sortie de l'aire de Lyon-Dagneux. Pour les conducteurs qui sont sur cette aire, qui vont revenir sur l'autoroute, a priori donc un véhicule qui gêne l'écoulement de la circulation. Soyez attentifs, vous qui êtes près de Lyon, au niveau de cette aire de service de Lyon-Dagneux, ça peut évidemment gêner les conducteurs qui vont se réinsérer dans la circulation, direction Genève. Information à suivre en restant à l'écoute.

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1: Un rappel d'un obstacle, c'est du côté de Chalon-sur-Saône, sur l'autoroute A6. Il était signalé dans les deux sens de circulation. La formation s'affine un petit peu. A priori, c'est plutôt du côté de la chaussée qui va vers Lyon qu'il y aurait donc cet obstacle, kilomètre 335 de l'autoroute A6. C'est à la traversée du département de la Saône-et-Loire. Après avoir passé Chalon-sur-Saône, la sortie 25.2, juste avant d'arriver à la sortie pour Monceau-les-Mines, Lons-le-Saunier, un patrouilleur va intervenir dans les tout prochains instants sur l'autoroute A6, kilomètre 335. L'actualité trafic, par ailleurs, c'est une circulation qui s'écoule bien, mais une météo avec énormément de pluie pour vous accompagner du bassin parisien jusqu'à la Bourgogne-Franche-Comté. Vous êtes concernés sur tous les axes, à peu de choses près, en particulier sur l'autoroute A36 entre Mulhouse et Beaune, avec parfois de la pluie battante sur une chaussée détrempée. Augmentez les distances de sécurité, il en va de votre sécurité à vous et aussi de celle de toutes les personnes qui vous entourent en ce moment sur la route. L'actualité trafic qui revient sur Autoroute Info, ce sera dans moins de 5 minutes.
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1: Vous l'aurez compris, c'est la météo qui fait une bonne partie de votre actualité trafic. Il s'agit bien sûr d'adapter votre conduite et puis de s'arrêter peut-être un peu plus souvent que d'habitude. C'est plus fatigant de rouler lorsqu'il pleut. On va s'intéresser tout de suite aux prévisions de Météo France présentées aujourd'hui par Nemo Pavlovski.
2: Des conditions encore humides cet après-midi sur le centre et l'est du pays, avec une perturbation apportant des pluies régulières du Limousin à l'Alsace en passant par le sud Bourgogne et la Franche-Comté. Vers les Alpes, la Haute-Vallée du Rhône, l'est de l'Auvergne et le Jura, le risque orageux persiste, avec parfois de bonnes averses, du tonnerre et des éclaircies timides. Le vent du sud-ouest est bien installé dans ces secteurs-là, avec des rafales de 60 à 70 km par heure. Vers la Nouvelle-Aquitaine, même si les nuages sont plus nombreux que ce matin, le temps reste sec, sauf sur les Pyrénées où des averses parfois orageuses se forment sur le relief, elles débordent ensuite vers le Piémont. Les températures continuent leur baisse avec des valeurs qui passeront durablement sous les normales cette semaine. Prévoyez pour cet après-midi 15 degrés à Nancy et Besançon, 16 à Paris, 18 à Mulhouse et Grenoble, 20 à Lyon et Pau. Bonne route avec Météo France sur Autoroute Info.
1: L'actualité de la route, c'est dans moins de 5 minutes. Restez bien avec nous et tout de suite, c'est la musique pour vous accompagner. Allez, dans tout juste un mois en concert en Gironde à Talence. Allez dans la playlist Autoroute Info, c'est Louane. Bonne route à tous, restez prudents.

0: Et on en sait encore un peu plus à propos de l'obstacle signalé sur l'autoroute A6 du côté de Chalon-sur-Saône. Et c'est dans une bretelle de sortie précisément qu'il y a des débris de pneus sur les voies dans la sortie du Creusot, Montceau-les-Mines, Lons-le-Saunier. C'est la sortie 26 de l'autoroute A6 en provenance du Nord. Pour ceux qui viennent de Beaune, qui viennent de Dijon, de Paris, dans la sortie 26, le Creusot, Montceau-les-Mines, obstacle sur les voies. L'actualité trafic revient sur Autoroute Info. Ce sera à 11h30. On vous a préparé Ed Sheeran et puis Robbie Williams à suivre également dans quelques instants. Mais tout de suite, c'est un rendez-vous de la rédaction. Et nous allons dans les coulisses de l'autoroute. Nous retrouvons Xavier Ferrand au bord de l'autoroute A65 dans le sud-ouest avec le chauffeur d'un camion de peinture.
1: Alors moi c'est Dominique Baichel, je travaille chez Aximum depuis 2011, je suis chef de chantier.
2: Là vous êtes en train de peindre la bande d'arrêt d'urgence, expliquez-nous comment ça marche, qu'est-ce qu'on trouve dans votre camion?
1: Il y a de la technologie informatique et après c'est que de la mécanique. L'informatique en fait c'est tout ce qui me donne la visée de mes lignes, la bande d'arrêt d'urgence qui me donne une visée sur la longueur et sur les largeurs. Et après, mes collègues derrière, eux, ils font la fonction mécanique. Ça veut dire ils manipulent tout ce qui est pompe peinture. Il y a toute une manipulation avec des modules pour les longueurs de bande, en fait. Hein. Ils font les départs et automatiquement, ça s'arrête sur une BAU de 39 mètres. Et puis voilà.
2: Vous roulez à quelle vitesse?
1: Ah, tout dépend ce qui est demandé sur les appels d'offres, en fait. Ça peut aller de 5 km/h à 10 maximum.
2: J'imagine que la peinture, c'est pas la même que moi que je mets dans mon salon, par exemple?
1: Ah non, ça n'a strictement rien à voir. En fait, c'est pareil, c'est toujours une question d'appel d'offres. Tout dépend du nombre de véhicules jour.
2: Est-ce que vous pouvez nous expliquer le fameux bruit sur la bande d'arrêt d'urgence, cette espèce de bruit qui fait brrrt? Ah, vous faites ça comment?
1: Et en fait, là, c'est de l'enduit à froid, en fait. Hein. C'est un durcisseur qui est mélangé avec une pâte. Et en fait, c'est des pâtés qu'on lâche au sol, d'accord, avec la largeur de la bande. Ça s'arrête automatiquement. Ça veut dire que c'est pareil, c'est à la demande du client. On peut faire sur la longueur de la bande, d'accord, ou on fait 5-6 pâtés sur la longueur et en bout de bande, on fait pareil, 5-6 pâtés.
3: Une solution qui, au départ, avait été imaginée pour mieux voir les lignes blanches en cas de pluie et qui, finalement, est devenue un outil de sécurité routière pour, par exemple, réveiller ceux qui auraient tendance à piquer du nez.

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1: Un obstacle est signalé sur l'autoroute A6 en direction de Paris, kilomètre 218. C'est à la traversée du département de l'Yonne. Après avoir passé Saulieu-Avallon, la sortie 22, un peu après l'aire de service de la Chaponne, obstacle sur les voies qu'un patrouilleur va ramasser dans les meilleurs délais possibles. Soyez attentifs, hein, vous qui roulez en ce moment sur cette portion de l'autoroute A6, direction Paris, kilomètre 218.

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1: Un accident est signalé sur l'autoroute A6, direction Paris, kilomètre 193. C'est après avoir passé la sortie 22 pour Avallon. On n'en sait pas plus quant au nombre de véhicules impliqués dans cet accident, la position du ou des véhicules peut-être sur les voies. Ça peut gêner l'écoulement du trafic, générer un bouchon. Soyez prudents après la sortie 22. C'est une première alerte pour les conducteurs sur l'A6, direction Paris, kilomètre 193. Les équipes d'intervention sont

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1: Accident sur l'autoroute A6 en direction de Paris, signalé depuis 5 minutes tout juste. De nouvelles informations qui proviennent des pompiers. Elles font état de deux voitures qui auraient terminé leur course dans l'accotement. Ça reste à vérifier. Kilomètre 193 environ. C'est sur l'autoroute A6 en direction de Paris après Avallon, la sortie numéro 22. Là où s'est produit l'accident, il peut y avoir des débris sur la chaussée. Et près des véhicules accidentés, il peut y avoir des piétons à proximité des voies. Soyez prudent sur la 6, direction Paris, après la sortie 22 à Avallon. Et puis un petit peu en amont, je vous rappelle qu'un obstacle a été signalé après Bières-les-Semures, la sortie 23 sur cette même autoroute A6, direction Paris. Un patrouilleur est en route pour le ramasser. Intervention également de patrouilleurs sur l'autoroute A6 pour ramasser un obstacle du côté de Chalon-sur-Saône dans la bretelle de sortie 26, Le Creusot-Monceau-les-Mines. Intervention toujours signalée. Et puis pour les conducteurs qui continuent encore plus vers le sud et qui vont dépasser Lyon, qui vont quitter les autoroutes APRR, je rappelle un grand bouchon à cause d'un accident qui s'est produit au tout début de l'autoroute A7. Au moins une heure de bouchon, un accident qui a impliqué trois poids lourds et une voiture à Chasse-sur-Rhône. Les conducteurs qui arrivent également par la 46, le contournement est de Lyon, vont tomber sur des bouchons sur la partie sud de la 46 au sud de Lyon. Restez bien à l'écoute de la fréquence 107.7 pour vous tenir informé si vous allez passer par ce secteur sud de Lyon. Par ailleurs, pour revenir sur les autoroutes APRR, et bien une circulation qui s'écoule correctement malgré la pluie qui vous accompagne dans de nombreuses régions. Avant de se quitter, une nouvelle information trafic concerne près de Lyon un obstacle sur la 42 en direction de Lyon, kilomètre 47, obstacle sur la chaussée après Pondin, la sortie numéro 9. L'actualité trafic, je le disais, qui reviendra, ce sera après la musique et tout de suite c'est l'heure de retrouver les titres de France Info.
2: On va avec Antoine Geoffin et trois morts ce matin dans l'incendie d'un immeuble près de Lyon.
3: La piste criminelle envisagée, dit une source policière à l'agence Radio France, qui rappelle que ce quartier de Décines-Charpieux a connu plusieurs départs de feu ces dernières semaines. L'incendie rapidement éteint a pris vers 7h30 dans ce bâtiment de cet étage. Une Française touchée par l'antavirus, elle a contracté ce virus respiratoire, annonce ce matin sur France Inter la ministre de la Santé. Les quatre autres passagers français du navire de croisière, rapatriés hier, vont rester 15 jours en quarantaine à l'hôpital. 22 cas contacts identifiés par le ministère. Téhéran exige le déblocage de ses avoirs à l'étranger, la fin du blocus de ses ports et la fin de la guerre dans la région. Quelques-unes des requêtes du régime dans la réponse transmise hier au plan de paix de Donald Trump. Totalement inacceptable, fulmine le président américain sur son réseau social. France Info vous l'apprend ce matin. 16 familles portent plainte aujourd'hui contre TikTok pour abus de faiblesse. Elles accusent le réseau social chinois de pousser des jeunes au suicide via des vidéos relayées par l'algorithme. Les plaignants ont perdu 5 enfants accros à TikTok et qui se sont donné la mort.
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1: Un voyage qui continue en musique avec Tame Impala et Jenny.

Sur la 6, direction Paris, plusieurs perturbations. D'abord, la première que vous pouvez rencontrer, c'est un obstacle à éviter sur la 6, kilomètre 218, c'est-à-dire dans le département de l'Yonne, après avoir passé la sortie 23 de Bière-lès-Semur, Semur-en-Auxois. Et puis, un peu plus loin, après la sortie 22, il y a un accident avec deux voitures qui ont terminé leur course dans l'accotement après Avallon, la sortie 22, kilomètre 193. Et pour l'instant, la zone n'est pas encore sécurisée. Il peut y avoir des débris sur les voies là où s'est produit l'accident et des piétons à proximité de la circulation. L'actualité trafic de retour, ce sera à 11h45. La musique pour vous accompagner jusqu'au prochain rendez-vous trafic. Abba ou encore tout de suite, c'est Mika. Bon.

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1: Et dans votre actualité trafic, la météo avec beaucoup de pluie pour vous accompagner, hein, surtout dans les régions Bourgogne-Franche-Comté et Île-de-France. Et puis des interventions de patrouilleurs sur l'autoroute A6 en particulier, hein, à la traversée de la Bourgogne. Si vous êtes en direction de Paris, d'abord un patrouilleur va intervenir kilomètre 218 pour ramasser un obstacle sur la chaussée. C'est en arrivant dans le département de l'Yonne après la sortie 23, Biarlay-Semur, Semur-en-Auxois, Montbard. Et puis une petite trentaine de kilomètres plus loin, je rappelle qu'il y a eu un accident après Avallon, la sortie 22. D'ailleurs, on en sait un peu plus. Le patrouilleur du secteur est arrivé sur place. Il confirme qu'il n'y a pas de gêne du tout pour la circulation. Deux voitures ont terminé leur course dans l'accotement. Le patrouilleur est sur place en protection. Les pompiers sont arrivés. Ils interviennent kilomètre 193 après la sortie 22 Avallon. Intervention en cours. Et puis pour les conducteurs qui sont sur l'autoroute A6 en ce moment, mais qui vont continuer en direction du sud de la France, qui vont passer par Lyon. Grosse perturbation au sud de Lyon, au-delà des autoroutes APRR. Il y a eu un accident entre trois poids lourds et une voiture à Chasse-sur-Rhône. Et cela engendre une heure de bouchon, pas moins, hein, sur l'autoroute A7 au sud de l'agglomération lyonnaise. Ça concerne aussi les conducteurs qui vont prendre le contournement est de Lyon. Sur la partie sud de l'A46, il y a une bonne cinquantaine de minutes de bouchon à cause de cet accident. Le passage se fait sur une seule voie, la circulation s'est complètement engorgée au sud de Lyon. Restez bien à l'écoute de la fréquence sur 7.7 si votre trajet vous amène à passer la partie sud de l'agglomération lyonnaise. Mais pour revenir sur les autoroutes APRR, eh bien, par ailleurs, ça se passe plutôt bien. Il faut toujours rester prudent, notamment en rentrant dans les zones de travaux, respecter les limitations de vitesse indiquées à l'heure.

0: cette nuit à Lyon avec la fermeture dans les deux sens de la circulation de la M6 et de la M7. Entre le nœud de Valvers, c'est la bifurcation entre la 6 et le périphérique lyonnais, et le diffuseur 1.2 Lyon-Centre, des travaux entre 20h30 et 6h du matin la nuit prochaine pour des travaux d'entretien au tunnel de Fourvière.
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2: Vrai ou faux, on peut s'arrêter dans une zone de travaux si on tombe en panne.
3: C'est vrai, mais c'est à faire seulement en cas de nécessité absolue. Si sur une autoroute, il ne reste qu'une seule voie de circulation disponible et que vous sentez que votre véhicule va caler, mieux vaut alors se positionner dans un balisage si c'est accessible plutôt que de bloquer complètement le trafic.
2: Mais j'imagine qu'on ne peut pas faire n'importe quoi au moment de s'insérer dans un balisage.
3: Évidemment, qui dit chantier dit forcément engin et aussi ouvrier et autres agents à l'intérieur du balisage. C'est pourquoi, pour s'y insérer, il faut être particulièrement attentif et prudent. On pense à mettre un gilet jaune, on se met le plus possible à l'abri de tout danger et on demande assistance grâce à l'application SOS Autoroute.
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0: Retrouve pour l'actualité trafic, ce sera dans moins de 5 minutes, juste avant un rendez-vous de la rédaction qui nous emmènera en Auvergne. Un reportage qui nous emmène au parc Vulcania. Il lance cette année une nouvelle attraction à sensation. Une idée de sortie au milieu des volcans, ce sera à suivre après le retour de la musique. Elle est en tournée dans toute la France. Avec le 4 et 7 juin prochain au Zénith de Paris, c'est Marine.

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2: Une voiture est tombée en panne dans le département de l'Yonne. Le conducteur a immobilisé son véhicule dans la bretelle pour accéder à l'autoroute A6 en direction de Lyon, kilomètre 154. C'est au niveau d'Auxerre donc. Et cela gêne non seulement les conducteurs qui arrivent de l'extérieur, qui rentrent sur l'autoroute au niveau d'Auxerre, mais ça gêne aussi les conducteurs qui sont déjà sur l'autoroute A6 et qui vont passer au niveau du diffuseur numéro 19. Le dépannage a été lancé, le garagiste a été appelé, le patrouilleur est également en route. L'actualité trafic de retour sur Autoroute Info, ce sera à midi. Mais tout de suite, nous prenons la destination Hawaï en Auvergne. Le parc Vulcania propose cette année sa nouvelle attraction. Reportage de Curtis Thévenon et Jean-François Giraud.
3: Des milliers de visiteurs sont accueillis à Vulcania chaque année. Et cette saison, une nouvelle attraction les attend, surfer sur les coulées de lave d'un volcan hawaïen. Sophie Rognon, la directrice de Vulcania.
4: Expédition Hawaï, c'est une attraction dynamique qui va embarquer les visiteurs dans une expérience un peu folle d'aller surfer sur les coulées de lave du volcan Kilauea qui se trouve à Hawaï. Et donc, frissons et émotions garanties autour de cette attraction dynamique.
3: Immersion avec Fabrice Filias, responsable scientifique du parc.
5: Des coulées de lave, des fontaines de lave, on va approcher un lac de lave et se laisser emporter dans des tunnels. On sera vraiment au cœur du volcan et c'est ça qui va changer un sujet volcan de surface.
3: Autre particularité de cette attraction, l'aventure débute dès la file d'attente. Le visiteur suit une certaine Lila, une future vulcanologue, Fabrice Filias.
5: Alors dès qu'on sera dans la file d'attente de Expédition Hawaï, déjà on est dans l'ambiance, dans une ambiance volcanique, on est au milieu des fougères arborescentes, on remonte sur les pentes et puis après on va embarquer dans différentes salles, l'atelier des idées brûlantes de Lila qui nous ramène dans les années 80 et d'où est-ce qu'elle prend cette inspiration. Et puis après, son atelier actuel, elle est au cœur du Kilauea, à quelques kilomètres seulement, près des coulées de lave. On entend déjà les grondements et elle nous présente son rêve à elle, comment elle va faire son premier vaisseau et après on embarque.
3: Et certains jeunes ont pu tester cette attraction en avant-première. Ils ont fait part de leurs impressions à Curtis Thévenon.
6: Ouais, c'était bien, il y avait pas mal de trucs, des animations pour attendre et ouais, c'était pas mal.
7: Au moins, quand on est dans la salle, il y a tout qui claque, tout ça, ça fait genre quoi, ça fait peur, mais finalement ça va. Ça fait la cinquième fois que je le fais en pratiquement 1h30, ça va.
8: 70 km/h hein, au plus vite. Hein.
7: Ouais, c'est ça.
3: Qu'elle soit dynamique ou plus scientifique, les attractions du parc Vulcania vous attendent jusqu'au 1er novembre.

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1: Merci de faire la route avec nous. Les conditions de circulation à la mi-journée.
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1: Et l'actualité trafic sur les autoroutes APRR, c'est une intervention après un accident qui s'est produit sur l'A6 direction Paris, kilomètre 193. Et c'est finalement une seule voiture qui a terminé sa course dans l'accotement en contrebas d'autoroute après Avallon, la sortie 22. Le conducteur est pris en charge par les pompiers sur place. Le patrouilleur est là en protection, ça n'engendre pas de gêne pour la circulation, mais ça fait quand même pas mal d'activité en bordure de la circulation. Alors donc, ne vous laissez pas surprendre par cette intervention sur l'autoroute A6. Et puis pour les conducteurs qui sont dans ce même département de Lyon, mais dans l'autre direction, en direction de Lyon, sur l'autoroute A6, il y a au niveau d'Auxerre une voiture tombée en panne dans la bretelle d'accès à l'autoroute. Cela gêne ceux qui prennent le diffuseur 19 pour rentrer sur l'A6 à Auxerre. Ça peut aussi gêner un peu les conducteurs qui sont déjà sur l'autoroute A6 et qui vont passer au niveau d'Auxerre, le diffuseur 19, le temps du dépannage de ce véhicule. Mais c'est surtout du côté de la région lyonnaise, une fois que vous aurez quitté les autoroutes APRR, que les choses sont compliquées pour les conducteurs qui vont en direction du sud de la France. Il y a eu un accident entre trois poids lourds et une voiture tout à l'heure à Chasse-sur-Rhône, au tout début de l'autoroute A7, au sud de Lyon. Pour les conducteurs qui vont prendre l'autoroute A7 après le tunnel de Fourvière, il faudra compter au moins 40 minutes de bouchon. Pour les conducteurs qui prennent le contournement est de Lyon et qui vont se retrouver sur la 46 sud, il y a presque une heure de bouchon à cause de cet accident. Le passage se fait sur une seule voie. Restez bien à l'écoute de la fréquence 107.7 si effectivement vous dépasser Lyon et que vous continuez en direction du sud de la France. L'actualité trafic, par ailleurs, eh bien, ce sont aussi des conditions météo avec un temps humide et beaucoup de pluie pour vous accompagner dans toutes les régions où vous circulez. L'actualité trafic qui revient sur Autoroute Info, c'est dans moins de 5 minutes et c'est l'heure de retrouver les titres de France Info.
2: Et Yasmina Adila, l'Espagne assure avoir pris toutes les mesures nécessaires.
3: Oui, la réaction de Madrid ce matin après l'annonce de 2 cas positifs à l'antivirus, un Américain et une Française évacuée d'un bateau de croisière où s'est propagé ce virus. Un bateau toujours stationné au large des îles Canaries, rapatrié hier. La Française est prise en charge à l'hôpital Bichat à Paris. 4 autres y seront hospitalisés pendant une quinzaine de jours, annonce aujourd'hui la ministre de la Santé. Stéphanie Rist qui évoque 22 cas contacts français aujourd'hui. À l'isolement. Le Premier ministre Sébastien Lecornu réunira à nouveau aujourd'hui des membres du gouvernement en fin d'après-midi. L'Iran exige ce matin le déblocage de ses avoirs à l'étranger et la fin de la guerre dans la région du Moyen-Orient. Hier soir, Donald Trump jugeait déjà inacceptable la réponse de Téhéran pour mettre fin à cette guerre. Un nouvel échec des négociations entre les États-Unis et l'Iran qui fait bondir ce matin le prix du pétrole de 5%. 3 morts dans l'incendie d'un immeuble près de Lyon à Décines-Charpieu. Une cinquantaine de résidents au total est évacuée. La piste criminelle est envisagée.
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1: Voyage qui continue avec un duo. Il revisite Caroline, un des plus grands tubes d'MC Solar. C'est avec Zao.

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2: Dans l'actualité trafic, intervention en ce moment dans le département de l'Yonne après un accident qui s'est produit il y a un peu plus d'une demi-heure maintenant sur l'A6 direction Paris, kilomètre 193. Une voiture a terminé sa course dans l'accotement, c'est après Avallon la sortie 22. Les pompiers sont sur place et prennent en charge le conducteur. Le patrouilleur APRR est là en protection. Pas mal de monde en bordure de la circulation de l'autoroute A6 direction Paris au passage de ce kilomètre 193. L'actualité trafic de retour sur autoroute Info, ce sera à midi et quart et la musique bien sûr pour vous accompagner. Et les prochains kilomètres, vous les passez en compagnie de Pink.

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1: L'actualité trafic, c'est une intervention après un accident qui s'est produit sur l'autoroute A6 en direction de Paris et du monde sur place, kilomètre 193, c'est à la traversée du département de l'Yonne. Une voiture a terminé sa course dans l'accotement après Avallon, la sortie 22. Le conducteur est pris en charge par les pompiers sur place. Le patrouilleur est là en protection. Pas de gêne directement pour l'écoulement du trafic, mais quand même pas mal de monde en bordure des voies sur l'autoroute A6. Et puis pour les conducteurs qui sont sur la route en direction de Lyon, donc dans l'autre sens sur l'autoroute A6, une information trafic de dernière minute sur autoroute info, dernière minute pour les conducteurs sur l'A6 direction Lyon, kilomètre 78. Un obstacle est signalé sur la chaussée après avoir passé la sortie 16 pour Nemours. Montereau-Foltionne, ce serait donc un peu après avoir passé l'aire de service de Nemours qu'il y aurait un obstacle sur les voies de l'A6 à la traversée du département de la Seine-et-Marne. Information qui parvient à l'instant. Les services autoroutiers sont alertés. Un patrouilleur va se rendre sur place dans les meilleurs délais possibles pour ramasser cet obstacle sur les voies. Un petit coup d'œil du côté de la région lyonnaise. Après une fin de matinée, un début d'après-midi difficile, ça va mieux au sud de Lyon après l'accident qui a impliqué 3 poids lourds et une voiture tout début de l'autoroute A7. Pour ceux qui vont quitter les autoroutes APRR et continuer en direction de Marseille, il y a encore des bouchons, hein, une demi-heure de bouchons sur l'autoroute A7 et la partie sud de la 46. Mais maintenant, 2 voies sont disponibles pour passer à Chasse-sur-Rhône, là où s'était produit cet accident.
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1: Les conditions météo ne sont pas forcément très bonnes pour vous qui êtes sur la route. Les cartes satellites en temps réel nous montrent bien toutes ces averses parfois fortes qui vous accompagnent, que vous soyez sur l'autoroute A6, l'axe Paris-Lyon, l'A31, l'axe Beaune-Nancy ou encore l'A36 entre Beaune et Mulhouse. Quelle tendance pour la suite de la journée côté météo? Tout de suite, les prévisions de Météo France, Nemo Pavlovski.
2: Des conditions encore humides cet après-midi sur le centre et l'est du pays, avec une perturbation apportant des pluies régulières du Limousin à l'Alsace en passant par le sud Bourgogne et la Franche-Comté. Vers les Alpes, la Haute-Vallée du Rhône, l'est de l'Auvergne et le Jura, le risque orageux persiste, avec parfois de bonnes averses, du tonnerre et des éclaircies timides. Le vent du sud-ouest est bien installé dans ces secteurs-là, avec des rafales de 60 à 70 km par heure. Vers la Nouvelle-Aquitaine, même si les nuages sont plus nombreux que ce matin, le temps reste sec, sauf sur les Pyrénées où des averses parfois orageuses se forment sur le relief, elles débordent ensuite vers le Piémont. Les températures continuent leur baisse avec des valeurs qui passeront durablement sous les normales cette semaine. Prévoyez pour cet après-midi 15 degrés à Nancy et Besançon, 16 à Paris, 18 à Mulhouse et Grenoble, 20 à Lyon et Pau. Bonne route avec Météo France sur Autoroute Info.
1: Et le temps des prévisions de Météo France, on a appris une précision à propos de l'obstacle signalé il y a quelques instants. C'est un obstacle plutôt conséquent. Ce serait un gros pot de fleurs tombé sur la chaussée de la 6, kilomètre 78 du côté de Nemours. L'actualité trafic de retour, ce sera dans moins de 5 minutes, juste avant un reportage de la rédaction. Nous reviendrons sur l'histoire de la Ford Fiesta. Elle fête ses 50 ans cette année, mais tout de suite, c'est le retour de la musique. Ils seront en concert ensemble à la Cigale à Paris le 12 juin prochain, dans tout juste un mois. C'est Jack et Carla dans la playlist Autoroute Info.

0: c'est confirmé, il y a bien des obstacles sur l'autoroute A6 en direction de Lyon. On n'en est pas moins de deux alertes pour ce pot de fleurs tombé sur la chaussée. Kilomètre 78, c'est après avoir passé l'aire de service de Nemours dans le département de la Seine-et-Marne, après avoir passé la sortie de Nemours. Soyez attentifs, probablement un gros obstacle sur les voies. L'actualité trafic qui revient, ce sera à 12h30. On vous a préparé un titre de The Police et puis les maris également à suivre. Mais tout de suite, un rendez-vous de la rédaction. C'est une voiture devenue culte. La Ford Fiesta souffle cette année ses 50 bougies. Retour sur son histoire. C'est avec Jérémy Esclavard.
1: En 1976, Michel Sardou chantait « Je vais t'aimer » et cette année marque également le début de l'histoire d'amour entre le public et la Ford Fiesta lors du Salon de l'Automobile de Paris.
2: Ford, qui fabrique des voitures de genre classique, passe à la Mini traction avant. C'est un événement dans l'histoire de l'automobile. Trois portes, 3,56 m, 5 et 6 chevaux. La Fiesta est une très jolie voiture, la plus petite jamais construite chez Ford.
1: La crise pétrolière des années 70 remet les petites voitures sur le devant de la scène. C'est dans ce contexte que Ford décide de valider le développement d'une citadine en 1972 pour concurrencer notamment la Fiat 127 et la Renault 5. Il faudra encore attendre 4 ans, soit jusqu'en 1976, avant que la première Fiesta ne sorte d'usine. Produite en Allemagne, en Grande-Bretagne et en Espagne, la Fiesta de première génération est rapidement devenue populaire pour son agilité et sa fiabilité. Au fil du temps, de nombreuses générations de Ford Fiesta et de modèles se sont succédées, comme la Fiesta Newport 96.
3: Ford lance la Fiesta Newport 96. De conduire, économie, à vous la liberté. Moteur 104 chevaux, boîte 5 vitesses, direction à pas variable. Prenez le large. Fiesta Newport 96 à 52 900 francs, c'est formidable.
1: La Ford Fiesta a aussi brillé sur les spéciales de rallye. En 2017, le pilote français Sébastien Ogier décroche même le titre de champion du monde au volant d'une Fiesta WRC.
4: Ah, il est pas mal là sur la fin, il est pas mal, il est bien, il a même pris de l'avance.
5: À 4 dixièmes de seconde, il est champion du monde, ça y est, on peut le dire. À 4 dixièmes, il est devant, quoi qu'il arrive, personne ne pourra aller le battre.
1: Après 47 ans de bons et loyaux services et plus de 22 millions d'exemplaires vendus, la dernière Ford Fiesta est sortie de l'usine de Cologne en Allemagne le 7 juillet 2023.

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1: Et priorité à la sécurité d'un patrouilleur qui intervient en ce moment pour ramasser un obstacle le long du terre-plein central sur l'autoroute A31, kilomètre 110. On est près de Langres, en Haute-Marne. Intervention qui a lieu en ce moment sur l'A31 en direction de Beaune et de Lyon. Le patrouilleur est en pleine intervention après la bifurcation avec l'autoroute A5. Ça ne prendra que quelques instants, mais pendant ces quelques instants, il est très vulnérable. Il est à pied alors que la circulation continue de passer à sa hauteur. Kilomètre 110 de l'A31, secteur de Langres, après la jonction avec

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1: Et on fait la route ensemble hein, cette mi-journée. Globalement, la circulation s'écoule bien malgré ce temps très pluvieux pour vous accompagner sur les autoroutes du centre et de l'est du pays. Plusieurs interventions à vous rappeler quand même. D'abord, une intervention qui ne devrait plus durer bien longtemps, c'est sur l'A31 près de Langres en Haute-Marne. Un patrouilleur qui intervient pour ramasser des débris le long du terre-plein central. Vous êtes concerné en direction de Beaune et de Lyon, kilomètre 110. C'est après avoir passé la bifurcation avec l'autoroute A5. Par ailleurs, une intervention après un accident, c'est sur l'autoroute A6 en direction de Paris. Il y a une voiture qui a terminé sa course dans l'accotement après Avallon, la sortie 22, kilomètre 193. L'intervention n'a pas de conséquences pour la circulation, mais ça peut surprendre hein, patrouilleurs et pompiers toujours sur place. Pour les conducteurs qui sont sur cette même autoroute A6 en direction de Lyon, il y a, je le rappelle, probablement un gros pot de fleurs tombé sur la chaussée, kilomètre 78. Il a été signalé au moins deux fois au service autoroutier. C'est après avoir passé l'aire de service de Nemours dans le département de la Seine-et-Marne. Et beaucoup plus au sud sur l'autoroute A6 et dans sa continuité, la M6 avant le tunnel de Fourvière. Un bouchon s'est formé sur un peu plus d'un kilomètre. Bouchon habituel à cette heure-ci, à peu près 5-10 minutes de temps de traversée. C'est au sud de Lyon. Le trafic a été très fortement perturbé en fin de matinée après un accident entre trois poids lourds et une voiture. Là où s'est produit l'accident, la circulation s'est nettement améliorée, mais quand même une vingtaine de minutes de bouchons pour les conducteurs qui vont se retrouver au tout début de la 7, direction Marseille. Bouchons qui tentent à se résorber également sur la partie sud de la 46, avec encore 10 km de circulation au ralenti. Restez bien à l'écoute de la fréquence 107.7, vous qui passez Lyon. L'actualité trafic de retour, ce sera dans moins de 5 minutes. Et tout de suite, les titres de France Info.
2: 3 avec vous, Laurette Puyo. Et à la une, 3 personnes décédées dans un incendie près de Lyon.
3: Le feu a pris ce matin dans un immeuble de 7 étages. La piste criminelle est envisagée. Une enquête pour homicide volontaire en bande organisée est ouverte par le parquet de Lyon. Une réunion à Matignon cet après-midi pour un suivi de près de l'évolution de l'antivirus après un premier cas français positif annoncé ce matin par la ministre de la Santé Stéphanie Rist. Une Française rapatriée hier avec les 4 autres passagers français du navire MV Ondus. L'Iran exige la fin de la guerre dans la région et le déblocage des avoirs gelés. Une réponse à la proposition américaine pour mettre fin au conflit, totalement inacceptable pour Donald Trump. Et puis c'est une information France Info. 16 familles portent plainte contre TikTok pour abus de faiblesse. Selon elles, la plateforme chinoise profite de la vulnérabilité des jeunes en les poussant parfois jusqu'au suicide.
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1: Et la suite de votre route, c'est avec celui qui sera en concert au Stade de France les 18, 20 et 21 juin prochains. Il est dans la playlist Autoroute Info. C'est Bruno Mars.

0: Une information trafic pour les conducteurs qui quittent en ce moment la région lyonnaise par l'autoroute A6 en direction de Paris, aux alentours du kilomètre 444. Il y a des débris de plastique sur les voies. C'est au niveau de la jonction avec l'A89. C'est un des membres de l'équipe Autoroute Info qui roule dans ce secteur, qui a vu ces obstacles sur la chaussée, ces débris de plastique. Et pour les conducteurs qui quittent la région lyonnaise, il s'agit d'être attentif et il faudra peut-être effectuer un petit écart.
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2: Des obstacles sur l'autoroute A40 signalés à l'instant, kilomètre 170. Vous êtes concerné en direction de Mâcon et Paris, près de Bourg-en-Bresse, kilomètre 170. C'est là où il y a la jonction avec l'autoroute A39. Les services autoroutiers sont alertés. Un patrouilleur sur

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1: Et dans votre actualité de la route, des obstacles à éviter dans plusieurs secteurs. C'est le cas près de Bourg-en-Bresse, dans le département de l'Ain, sur l'autoroute A40 en direction de Mâcon et Paris. Un cône de chantier renversé qui se trouve très près de la file de droite. Sur l'autoroute A40, un patrouilleur est en route pour le ramasser. Et puis, sur l'autoroute A6, en quittant l'agglomération lyonnaise, des débris de plastique sur les voies, kilomètre 444, c'est au nord de Lyon, un peu de choses près au niveau de la jonction avec la 89. Là aussi, un patrouilleur va intervenir. Intervention enfin d'un patrouilleur du côté de l'autoroute A6 qui va ramasser un obstacle signalé depuis maintenant une demi-heure. Il est question d'un pot de fleurs tombé au beau milieu de l'autoroute, kilomètre 78. C'est après Nemours et après l'aire de service de Nemours, donc après la sortie numéro 16. Intervention toujours d'actualité. Intervention également sur l'autoroute A6, mais pas de gêne directe pour l'écoulement de la circulation. Kilomètre 193, il y a eu un accident. Une voiture a fait une sortie de route après Avallon, la sortie 22. Les pompiers sont sur place. Le patrouilleur est là en protection. Kilomètre 193, c'est après la sortie 22. Soyez attentifs, il y a encore du monde en pleine intervention. Le pont de l'Ascension, on attend beaucoup de monde sur les routes dès mercredi. Les prévisions trafic, c'est avec Myriam Boyed. Avec un

0: Autoroute Info, peut-être une idée de sortie pour ce fameux pont de l'Ascension. Savez-vous pourquoi le château de Fontainebleau, situé aux portes de Paris, est surnommé la demeure des rois? Réponse dans 5 minutes avec notre prochain reportage consacré à ce célèbre édifice.
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0: Et la musique tout de suite pour vous accompagner avec ce titre de Taylor Swift.

0: L'actualité trafic revient sur Autoroute Info, ce sera à 13h et vous serez en compagnie d'Iliès Jamlaoui. L'actualité trafic pour vous accompagner bien sûr à tout moment en cas d'alerte. Ce sont aussi les interruptions des programmes pour que vous soyez informés au plus près de votre actualité de la route. Tout de suite, un rendez-vous de la rédaction vous emmène à quelques kilomètres de l'autoroute A6 dans la demeure des Rois. Adeline Després a poussé les grilles du château de Fontainebleau.
1: Tout commence ici, dans l'allée de l'entrée principale du château. Sylvain Moulaine, directeur de la communication.
2: Nous sommes ici dans la cour d'honneur qui est un peu la synthèse du château de Fontainebleau et de sa richesse.

0: On a plusieurs bâtiments. On a un bâtiment qui date de François Ier, on a un autre qui date d'Henri II, on a une aile qui date de Louis XV, et puis on a surtout la pièce phare de cette cour d'honneur qui est l'escalier en fer à cheval, hein, qui est mythique, hein, qui est connu de tous, construit par Louis XIII, et sur lequel Napoléon, hein, donc cette grande figure historique que vous avez effectivement sur les panneaux d'autoroute, qui a fait ses adieux ici à sa vieille garde en 1814 avant de prendre l'exil.
1: Pénétrons ensuite sous l'escalier dans la chapelle de la Trinité, dont la voûte date d'Henri IV. Impressionnante de peintures et de stucs, elle porte l'empreinte de l'histoire au-delà de ses décors.
0: Le 5 septembre 1725, le roi Louis XV s'est marié ici à Fontainebleau. Pour la petite anecdote, les mémorialistes racontent que la reine, la future reine de France, quand elle est rentrée dans la chapelle, une fois arrivée à l'hôtel, eh bien, sa traîne était encore à l'entrée de la chapelle. Donc c'est vous dire la longueur de cette traîne de la future reine de France.
1: 1500 pièces, 5 cours principales. Il s'agit de la seule demeure royale, impériale et même papale à avoir été habitée pendant 7 siècles. Un véritable millefeuille historique.
0: Chaque souverain, à quelques exceptions près, a gardé, a conservé ce qu'avait fait son prédécesseur. Et donc, on a plutôt un amalgame de plusieurs architectures. Et donc, aujourd'hui, à la fois à l'extérieur, mais aussi à l'intérieur, c'est le seul château en France où vous passez de décors de la Renaissance qui vont jusqu'au décor du Second Empire.
1: Mais à Fontainebleau, il n'y a pas que le château qui se visite. Un musée est aussi consacré à Napoléon, sa vie personnelle et son destin politique. Le château abrite aussi 130 hectares de jardins et une salle de jeux de paume d'époque encore en activité. Un lieu qui vaut le détour, situé à une quinzaine de minutes de la 6.

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1: Avec un véhicule arrêté en Seine-et-Marne sur l'autoroute A6, lorsque vous roulez en direction de Lyon, véhicule arrêté kilomètre 53, c'est-à-dire après avoir passé la barrière de Fleury-en-Bière. On en reparle évidemment, prochain point complet sur toutes vos conditions de circulation. Ça sera à 13h sur Autoroute Info.

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1: Et on fait la route ensemble, soyez tous les bienvenus, 13h.
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1: Le point complet sur toutes vos conditions de circulation ce lundi 11 mai. On commence par évoquer un événement qui vient de me parvenir sur mes écrans de contrôle. Un véhicule signalé arrêté sur la bande d'arrêt d'urgence et qui empiéterait sur la voie de droite. Ça se passe en Seine-et-Marne lorsque vous êtes sur l'autoroute A6 en direction de Lyon. Véhicule signalé kilomètre 53. C'est après avoir passé la barrière de péage de Fleury-en-Bière. Pas de gêne directe à la circulation, mais il faut bien vous décaler sur là où les voies les plus à gauche afin de respecter ce qu'on appelle le corridor de sécurité. Un petit peu plus loin sur votre parcours, toujours sur l'autoroute A6 en direction de Lyon. Cette fois, ce sont des obstacles sur les voies de circulation. Un pot de fleurs signalé au kilomètre 78, je vous le disais, sur l'A6 direction Lyon, c'est-à-dire après avoir passé la sortie numéro 16 pour Nemours. Un patrouilleur a été alerté, se rendra très prochainement sur place pour le ramasser. Vos conditions de circulation marquées en ce tout début d'après-midi par les conditions météo que vous constatez, que vous vivez avec toujours pas mal de pluie, des averses assez soutenues sur la plupart des axes sur lesquels vous circulez à cet instant, que vous soyez en région parisienne, la traversée de la Bourgogne-Franche-Comté également sous la pluie, puis même chose du côté de la région lyonnaise. Des conditions de circulation donc difficiles, il faut bien adapter votre conduite. 110 km/h, c'est le maximum par temps de pluie sur autoroute, et puis vous augmentez bien les distances de sécurité avec les véhicules qui vous entourent. Sinon, à part cela, tout se passe bien sur les autres axes sur lesquels vous circulez. Pas d'autres difficultés ni de ralentissement à vous signaler cette heure-ci, par exemple pour vous qui êtes sur l'autoroute A6 entre Paris et Lyon. Allez, maintenant un petit détour par la rédaction de France Info, le point complet sur toute l'actualité nationale et internationale.
2: Enquête ouverte près de Lyon, notamment pour homicide volontaire en bande organisée après l'incendie d'un immeuble très tôt ce matin à Tessines-Charpieu. C'est dans la banlieue lyonnaise. 3 morts et 14 blessés, une cinquantaine de résidents également évacués. L'Espagne assure avoir pris toutes les mesures nécessaires après l'annonce de 2 cas positifs à l'antivirus, un Américain et une Française évacuée hier d'un bateau de croisière où s'est propagé ce virus. Le MV Ondus toujours en cours d'évacuation au large des îles Canaries. 4 autres Français sont, eux, pris en charge à l'hôpital parisien Bichat au minimum pour 15 jours, annonce aujourd'hui la ministre de la Santé, Stéphanie Rist, qui évoque 22 cas contacts français aujourd'hui à l'isolement. Le Premier ministre Sébastien Lecornu, lui, réunira à nouveau des membres de son gouvernement en fin d'après-midi. L'Iran exige le déblocage de ses avoirs à l'étranger et la fin de la guerre au Moyen-Orient. Hier soir, Donald Trump jugeait déjà inacceptable la réponse de Téhéran à la proposition américaine pour mettre fin à la guerre. Un nouvel échec des négociations qui a fait bondir ce matin le prix du pétrole de 5%.
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1: Et qui vous informe en temps réel sur vos conditions de circulation 24 heures sur 24, 7 jours sur 7. Et puisque l'infotrafic ne s'arrête jamais, on revient dans moins de 5 minutes pour évoquer à nouveau toutes vos conditions de circulation. Juste après, Benson Boone dans la playlist Autoroute Info. Bon après-midi.

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2: Avec deux événements qui viennent de m'être signalés dans votre actualité trafic. Tout d'abord, on part sur l'autoroute A31. Un accident qui vient de se produire en Haute-Marne. L'A31 en direction de Nancy, kilomètre 93. On est juste avant le secteur de Langres, c'est-à-dire après avoir passé la sortie numéro 5 pour Châtillon-sur-Seine. Et puis, autre événement, je vous le disais, qui vient de me parvenir. C'est un véhicule arrêté dans le département de l'Yonne. On est sur l'autoroute A5. Pour vous qui roulez en direction de Paris, véhicule arrêté, kilomètre 64. Dans la bretelle de jonction avec l'autoroute A19 en direction de Provins ou encore de Orléans, un patrouilleur dans les deux situations a été alertée, se rendra très prochainement sur place. Vous restez avec nous. Prochain point complet sur toutes vos conditions de circulation. D'ici 13h15, on s'intéressera à la météo. Est-ce que la pluie va se poursuivre en ce début de semaine? Ça sera à 13h15. Je vous le disais, le point complet sur vos conditions de circulation. Avant ça, la playlist Zazie qui arrive juste après. Estelle et Kenny West, American Boy sur Autoroute Info. Bon après-midi.

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1: Merci d'être avec nous cet après-midi sur Autoroute Info, un lundi après-midi sous la pluie que vous êtes en train de vivre sur les différents axes sur lesquels vous circulez en ce moment même. On aura l'occasion d'en reparler plus en détail dans quelques instants avec les prévisions Météo France pour le reste de la journée. Avant ça, votre actualité trafic et cette zone d'accident qui est toujours en cours du côté de la Haute-Marne. On est sur l'A31 lorsque vous roulez en direction de Nancy. Un accident s'est produit il y a quelques minutes maintenant avec 4 véhicules impliqués, un sur bande d'arrêt d'urgence. Les 3 autres sont entre la voie de gauche et la voie du milieu. Conséquence de cette zone d'accident, vous ne circulez que sur la voie de droite sur une centaine de mètres, donc une circulation qui est en train, je le vois en retour caméra ici en studio, de se ralentir de plus en plus. Ça vous concerne sur la 31 direction Nancy, kilomètre 93, c'est une vingtaine de kilomètres après avoir passé la sortie numéro 5 pour Châtillon-sur-Seine. On est entre Dijon et Langres. Un patrouilleur a été alerté, se rendra très prochainement sur les lieux. Puis attention donc dans cette zone d'accident, je vous le disais, avec la pluie qui n'arrange rien et des chaussées parfois extrêmement glissantes. Votre actualité trafic, ce sont également ces obstacles signalés sur les voies de l'autoroute A6, un pot de fleurs signalé sur les voies de l'A6 en direction de Lyon. On est en Seine-et-Marne, kilomètre 78, c'est-à-dire après avoir passé la sortie numéro 16 pour Nemours. Et puis toujours sur l'A6 en direction de Lyon, on a un véhicule arrêté et qui gêne sur les voies de circulation entre la bande d'arrêt d'urgence et la voie de droite. L'A6 direction Lyon, kilomètre 53, c'est-à-dire après la barrière de péage de Fleury-en-Bière.
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1: 13h16, on s'intéresse maintenant à la météo. Quel temps va-t-il faire pour le reste de la journée? On voit ça en détail. Les prévisions Météo France signées Nemo Pavlovski.
2: Des conditions encore humides cet après-midi sur le centre et l'est du pays, avec une perturbation apportant des pluies régulières du Limousin à l'Alsace en passant par le Sud-Bourgogne et la Franche-Comté. Vers les Alpes, la Haute-Vallée du Rhône, l'est de l'Auvergne et le Jura, le risque orageux persiste, avec parfois de bonnes averses, du tonnerre et des éclaircies timides. Le vent du sud-ouest est bien installé dans ces secteurs-là, avec des rafales de 60 à 70 km par heure. Vers la Nouvelle-Aquitaine, même si les nuages sont plus nombreux que ce matin, le temps reste sec, sauf sur les Pyrénées où des averses parfois orageuses se forment sur le relief, elles débordent ensuite vers le piémont. Les températures continuent leur baisse avec des valeurs qui passeront durablement sous les normales cette semaine. Prévoyez pour cet après-midi 15 degrés à Nancy et Besançon, 16 à Paris, 18 à Mulhouse et Grenoble, 20 à Lyon et Pau. Bonne route avec Météo France sur Autoroute Info.
1: Allez, vous restez avec nous. Prochain point complet sur toutes vos conditions de circulation, ça sera dans moins de 5 minutes. Et puis dans un instant, on va partir visiter le PC sécurité de l'autoroute A65. Situé dans le sud-ouest, je vous en dis pas plus, tout ça arrive juste après. Alex Warren dans la playlist Autoroute Info. Bonne route et bon voyage.

0: Et si vous venez d'arriver sur l'antenne d'Autoroute Info, on rappelle cette zone d'accident dans le département de la Haute-Marne. Si vous êtes sur l'A31 en direction de Nancy, un accident s'est produit il y a quelques dizaines de minutes maintenant. 4 véhicules impliqués, un sur bande d'arrêt d'urgence, les 3 autres entre la voie de gauche et la voie du milieu. Conséquence, vous ne circulez que sur la voie de droite. Tout cela se passe sur l'A31 direction Nancy, kilomètre 93, c'est-à-dire une vingtaine de kilomètres après avoir passé la sortie numéro 5 pour Châtillon-sur-Seine. Un patrouilleur a été alerté, se rendra très prochainement sur place. Allez, vous restez avec nous. Prochain point complet sur toutes vos conditions de circulation, ça sera à 13h30. On s'intéressera également à toute l'actualité du jour avec les titres de notre partenaire France Info, Néa et Daniel Banavoine. C'est ce qui vous accompagne dans les toutes prochaines minutes pour les prochains kilomètres dans la playlist Autoroute Info. Avance à direction le sud-ouest, on part entre Bordeaux et Pau. Xavier Ferrand s'est arrêté au PC de sécurité qui gère le trafic de l'autoroute A65. Et sur place, il a rencontré le responsable des lieux. Écoutez.
1: Sylvain Rodoir, responsable péage et PC A65.
2: Il y a des écrans un peu partout. Est-ce que vous pouvez nous décrire ça? Alors d'abord, là sur le côté gauche, juste à côté de nous, dites-moi ce qu'on voit.
1: Là, on a le côté assistance client qui nous permet de prendre les clients en voie qui ont des petits problèmes de paiement ou de compréhension du fonctionnement de la voie.
2: Il y a notamment toutes les caméras, vous voyez tout le temps?
1: On voit tous les péages en direct, que ce soit l'entrée ou la sortie. On peut utiliser toutes les commandes mises à disposition pour régler des problèmes de monnaie, de compréhension ou d'insertion de cartes.
3: Il a pas de bip dans son véhicule.
4: Non, il a pas de bip et il a pas de laissez-passer, il a rien en fait.
3: Le souci c'est que sans présentation d'un justificatif, je suis obligé d'appliquer un tarif. Hein.
4: Vous allez payer.
5: Oui.
4: Là, il va payer le monsieur. Restez dans la voiture monsieur. Mettez le frein d'air.
3: Il va
4: payer du coup.
3: Ok.
4: Ça marche.
3: Okay. Bon, merci quand même.
2: Ensuite, on va se décaler un peu sur la droite. Il y a encore un immense écran face à moi. C'est quoi ?
1: Là, on passe plutôt du côté sécurité, c'est-à-dire des bornes d'appel d'urgence et tout ce qui est vidéo-surveillance du tracé.
2: Il y a aussi les panneaux qui sont le long de l'autoroute, là, c'est ça que je vois ?
1: Oui, on a des panneaux à message variable sur la chaussée, donc voilà, ils sont accessibles à partir de ce PC-là.
2: Il y a un écran, là, juste en face, avec des traits rouges dans tous les sens, c'est quoi ?
1: Ça, c'est la géolocalisation des véhicules qui sont en service aujourd'hui.
2: Et puis, il y a aussi A65 alarme, ça veut dire quoi ?
1: Oui, ça c'est une GTC, c'est-à-dire une gestion technique centralisée pour connaître tous les événements qui se passent sur nos sites le long de l'autoroute.
6: Nous sommes aussi passés devant l'intercom. Cet outil permet aux opérateurs de nous transmettre les informations que nous vous donnerons ensuite sur Autoroute Info.

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1: Et ravi de poursuivre ce lundi 11 mai en votre compagnie le tour d'horizon complet de toutes vos conditions de circulation. Et on commence par ce trafic ralenti suite à une zone d'accident dans le département de la Haute-Marne. Ça se passe sur l'autoroute A31 lorsque vous roulez en direction de Nancy. Zone d'accident impliquant plusieurs véhicules avec pas mal de monde sur place, kilomètre 94, c'est-à-dire après avoir passé la sortie numéro 5 pour Châtillon-sur-Seine. Je vous le disais, 4 véhicules impliqués dans cet accident, 3 entre la voie de gauche et la voie du milieu et un autre sur la bande d'arrêt d'urgence. Le patrouilleur et les pompiers sont sur place. Et conséquence de cette zone d'accident, vous ne circulez sur une centaine de mètres uniquement sur la voie de droite. Et cela crée un trafic ralenti pour l'instant. Comptez 10 minutes de temps de parcours pour 2 km de difficulté. L'actualité trafic, ce sont également ces obstacles signalés sur les voies de l'autoroute A6. Un pot de fleurs signalé sur les voies lorsque vous êtes sur l'A6 en direction de Lyon. On est en Seine-et-Marne, un tout petit peu après le kilomètre 78, c'est-à-dire après avoir passé la sortie numéro 16 pour Nemours. Et puis toujours sur l'A6 en direction de Lyon, cette fois kilomètre 53. C'est un véhicule qui gênerait entre la bande d'arrêt d'urgence et la voie de droite, toujours en Seine-et-Marne, la 6 direction Lyon, je vous le disais, kilomètre 53, c'est-à-dire après avoir passé la barrière de péage de Fleury-en-Bière. Et puis pour être tout à fait complet, ça vient d'arriver sur mes écrans de contrôle. Attention à ce poids lourd signalé sur la bande d'arrêt d'urgence. On est en Bourgogne, dans le département de l'Yonne, pour vous qui êtes sur la 6, cette fois en direction de Paris, kilomètre 202, c'est-à-dire après avoir passé la sortie 22 pour Avallon. Un poids lourd sur bande d'arrêt d'urgence. Il faut bien respecter ce qu'on appelle le corridor de sécurité en vous décalant sur là où les voies les plus à gauche. Partout ailleurs, côté trafic, ça se passe bien. En revanche, ça ne s'arrange pas côté météo. Vous le constatez, vous le vivez avec toujours pas mal de pluie, que vous soyez en région parisienne, en Bourgogne-Franche-Comté ou en région lyonnaise. De la pluie qui doit vous pousser à bien rester vigilant et à bien augmenter les distances de sécurité. Allez, maintenant un petit détour par la rédaction de France Info. On écoute les titres de l'actualité.
2: L'heure du fil info avec vous, Antoine Geoffin. Le parquet de Lyon ouvre une enquête pour homicide volontaire en bande organisée.
3: Après l'incendie de cet immeuble de 7 étages ce matin à Décines-Charpieu, dans la banlieue est de Lyon, 3 personnes sont mortes, 14 blessées, hospitalisées après avoir inhalé des fumées. Le quartier a connu récemment plusieurs départs de feu volontaires, dit une source policière à l'agence Radio France. L'antivirus et le Premier ministre réunissent cet après-midi les ministres de la Santé et de l'Intérieur, ainsi que le directeur de l'Agence régionale de la santé d'Île-de-France. Une Française rapatriée hier a contracté ce virus respiratoire, dit la ministre de la Santé sur France Inter. Les 4 autres Français revenus à Paris resteront au moins 15 jours à l'hôpital en observation. Information France Info, le gouvernement réfléchit à faciliter le versement de la prime Macron en faisant en sorte qu'elle ne soit plus soumise à des accords d'entreprise. Le Premier ministre prévoit aussi de dévoiler cette semaine de nouvelles mesures d'aide pour lutter contre l'augmentation du prix des carburants. Les prix du pétrole qui augmentent encore depuis ce matin, réaction des marchés alors que l'Iran et les États-Unis campent sur leur position en vue d'un possible accord de paix. L'Iran exige la fin du blocus américain et le dégel de ses avoirs à l'étranger. Totalement inacceptable, réagit Donald Trump.
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1: En effet, on voyage, on vous accompagne, on vous informe en temps réel sur vos conditions de circulation. Prochain point complet sur Autoroute Info, ça sera dans moins de 5 minutes, juste après Samber, pour vous accompagner cet après-midi.

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1: Et merci d'être avec nous en ce lundi début de semaine, un début de semaine marqué par la pluie, les mauvaises conditions météo qui vous accompagnent et marqué également par cette zone d'accident. C'est toujours en cours du côté de la Haute-Marne sur l'autoroute A31 en direction de Nancy, zone d'accident kilomètre 94, c'est-à-dire après avoir passé la sortie numéro 5 pour Châtillon-sur-Seine, avec pas mal de véhicules impliqués, pompiers, gendarmes et patrouilleurs sur place. Et conséquence de cette zone d'accident, vous ne circulez que sur la voie de droite sur une centaine de mètres et cela crée un trafic ralenti, comptez environ 10 minutes de temps de parcours pour franchir 2 km de difficulté. On aura l'occasion d'en reparler plus en détail lors du prochain point complet sur toutes vos conditions de circulation. Ça arrivera d'ici 13h45. On s'intéressera également aux travaux sur votre route. Avant ça, dans la playlist Autoroute Info, vous l'entendez derrière moi, je vous ai calé Stevie Wonder, Part-Time Lover pour les classiques. Avant ça, un extrait du tout premier album de Britney Spears, direction l'année 1999. On écoute Crazy sur Autoroute Info.

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1: Merci d'être avec nous cet après-midi, 13h quasiment 45. On continue d'évoquer ensemble vos conditions de circulation et un événement qui vient tout juste de me parvenir sur mes écrans de contrôle. Attention à ces obstacles. On est en région lyonnaise sur l'autoroute A46 dans le département de l'Ain, la 46 en direction de Paris. Obstacle signalé kilomètre 15, c'est-à-dire après avoir passé la sortie 2.1 pour Montanet. Un patrouilleur a été alerté, se rendra très prochainement sur place. L'actualité de votre route, c'est également cette zone d'accident toujours en place du côté du département de la Haute-Marne. On est sur l'autoroute A31 en direction de Nancy, zone d'accident kilomètre 94, avec pas mal de monde proche des voies de circulation, les pompiers, les gendarmes ainsi que le patrouilleur sur place. Conséquence de cette zone d'accident, vous ne circulez uniquement sur la voie de droite sur quelques centaines de mètres et conséquence encore, ça vous ralentit sur une dizaine de minutes, comptez 10 minutes de temps de parcours pour franchir 2 km de difficulté. On continue de parler de vos conditions de circulation avec ce poids lourd signalé en panne sur la bande d'arrêt d'urgence dans le département de l'Yonne. Lorsque vous êtes sur l'autoroute A6 en direction de Paris, poids lourd que vous retrouvez kilomètre 202, c'est-à-dire après avoir passé la sortie numéro 22 pour Avallon. Dans ce secteur, il faut bien respecter ce qu'on appelle le corridor de sécurité en serrant, si possible, sur là où les voies les plus à gauche. Et puis l'actualité trafic, c'est également l'actualité météo que vous constatez, que vous vivez avec toujours pas mal de pluie, des averses assez soutenues, que vous soyez en région parisienne, en région Bourgogne-Franche-Comté, en région lyonnaise, des averses de pluie qu'il faut bien, donc faut bien respecter les limitations de vitesse. 110 km/h maximum sur autoroute lorsqu'il pleut, puis bien augmenter les intervalles de sécurité. Et puis, il va y avoir du monde dans les prochains jours en raison du jour férié de ce jeudi. Les prévisions trafic, c'est maintenant avec Myriam Boyed.
2: Avec un mercredi classé rouge et même noir en Auvergne-Rhône-Alpes sur les routes de l'Hexagone, le trafic sera soutenu en direction du littoral, de la montagne ou des pays frontaliers comme l'Italie, donc sur les grands axes comme l'A6 entre Paris et Lyon ou la 43 en direction des Alpes. Si mercredi le pic de trafic arrive en fin d'après-midi, la matinée du lendemain, jeudi de l'Ascension, est prise d'assaut pour atteindre un pic autour de midi. Les deux jours suivants seront plus calmes, on profite du week-end avant un retour à la maison dimanche, dans un trafic à nouveau soutenu. On attend un pic de trafic autour de midi dans la traversée de la Bourgogne et du centre Auvergne, et plutôt autour de 17h en Rhône-Alpes.
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1: Et les prévisions trafic de Myriam Boyed également à retrouver sur la page Facebook ou sur le site internet autoroute-info.fr. Allez, vous restez avec nous, prochain point complet sur toutes vos conditions de circulation, 13h50. Et puis dans un instant, on va partir à Besançon dans le département du Doubs pour découvrir sa célèbre citadelle. Avant ça, un duo, This Is et Théodora pour vous accompagner cet après-midi. On écoute Mélodrama sur Autoroute Info.

bretelle de jonction avec l'autoroute A46 Nord. Un véhicule a été signalé et arrêté. Attention donc, un patrouilleur va très prochainement se rendre sur place. Prochain rendez-vous sur Autoroute Info pour parler de vos conditions de circulation, ce sera à 13h50.

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2: 13h50, le point complet sur vos conditions de circulation et on commence par partir en région lyonnaise. Attention sur l'autoroute A46 en direction de Paris dans le département de l'Ain, un obstacle, une poubelle signalée sur les voies de circulation, kilomètre 15, c'est-à-dire après avoir passé la sortie 2.1 pour Villars-les-Dombes ou encore Montané. L'information trafic, c'est en temps réel et un événement qui vient de m'être signalé également. C'est un accident qui se serait produit en Côte d'Or sur l'autoroute A31 en direction de Beaune et de Lyon. Accident kilomètre 56, c'est-à-dire après avoir passé la sortie numéro 5 pour se longer ou encore Tilchâtel. On aura l'occasion d'en reparler dans les toutes prochaines minutes. Plus en détail sur Autoroute Info. Et ce sera à 14h le prochain point complet sur toutes vos conditions de circulation. On reviendra également sur l'actualité du jour avec les titres de notre partenaire France Info. Dans la playlist Autoroute Info pour vous accompagner cet après-midi, Rosaline et Kenny Loggins, Footloose, arrivent dans les toutes prochaines minutes. Avant ça, direction la Franche-Comté. On vous conduit maintenant à Besançon, dans le département du Doubs. On part à la découverte de la citadelle classée au patrimoine mondial de l'UNESCO depuis 2008. Reportage Jérémy Esclavard.
3: Lors d'un séjour à Besançon, vous ne pouvez pas manquer l'emblème de la ville, à savoir la citadelle. Située sur un promontoire rocheux, elle domine la cité depuis le XVIIe siècle. Alexandre Arnaudot, directeur du site.
4: Cette citadelle se situe 100 mètres au-dessus de la ville. Donc cette citadelle, c'est un site d'à peu près 12 hectares qui contient 25 bâtiments, plusieurs kilomètres de murs. À l'intérieur de ce site, il y a trois musées. Le musée Comtois, le muséum d'histoire naturelle et le musée de la résistance et de la déportation, mais aussi un parc zoologique qui est spécialisé dans la conservation des espèces menacées.
3: On est au niveau des remparts, vous pouvez nous décrire un peu ce qu'on a devant nous?
4: Tout autour de nous donc coule le Doubs qui forme une boucle au sein de laquelle est installée la citadelle. On voit la ceinture verte du Doubs qui donc fait tout le tour de la citadelle. On peut apprécier ici le paysage puisqu'il y a à Besançon comme à Rome cette colline et que ces collines ont été fortifiées par Vauban. Et le point central, l'élément le plus emblématique de cette construction-là, c'est la citadelle au centre de la ville. Elle est remarquablement conservée puisque un grand programme de conservation du monument est en cours depuis des années et donc elle est en très bon état.
3: Et en tant que directeur, vous connaissez très bien la citadelle. Vous, de votre point de vue, c'est quoi la partie la plus impressionnante, ce qui vous tient à cœur, même si vous, par exemple, vous le voyez tous les jours, mais ça vous fait toujours quelque chose quand vous l'avez devant vous?
4: La première chose qui frappe ici, c'est la vue, puisque en fait, on a une vue à 360 degrés sur la ville. On est en surplomb, donc on peut voir l'architecture de la ville, le paysage dans son entièreté. Et moi, mon endroit préféré, oui, c'est la balade sur les remparts et puis ensuite la visite de musée, un petit resto sur le site. Donc il faut bien compter une demi-journée sur le site pour pouvoir en profiter pleinement.
3: Dans le département du Doubs, la citadelle de Besançon est accessible depuis les sorties 3, 4 et 4.

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1: Ravi d'être avec vous, très bon début d'après-midi, il est 14h.
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1: Le tour d'horizon complet de toutes vos conditions de circulation, un lundi après-midi qui se fait sous la pluie pour la plupart d'entre vous, que vous soyez en région parisienne, en région Bourgogne-Franche-Comté, en région lyonnaise, également de la pluie qui doit vous pousser à rester bien vigilant et à bien augmenter les distances de sécurité avec les véhicules qui vous entourent. L'actualité sur votre route, ce sont deux zones d'accident sur l'autoroute A31. Tout d'abord, on file en Haute-Marne, la 31 direction Nancy, zone d'accident kilomètre 94 qui génère un trafic ralenti, conséquence d'un accident qui s'est produit un petit peu plus tôt dans l'après-midi. Pompiers, gendarmes, patrouilleurs sur place, du monde proche des voies de circulation. Et conséquence de cette zone d'accident, vous ne circulez uniquement sur la voie de droite sur une centaine de mètres, ce qui crée donc, je vous le disais, un trafic ralenti. Comptez 10 minutes de temps de parcours pour franchir 2 km de difficulté. La 31 direction Nancy, kilomètre 94, c'est-à-dire après la sortie 5, Châtillon-sur-Seine. Et puis autre zone d'accident, cette fois dans l'autre sens, la 31 en direction de Beaune, on est en Côte d'Or. Zone d'accident, kilomètre 56, c'est-à-dire après avoir passé la sortie 5 pour se longer. Et juste après l'aire de service de Dijon-Brognon, un véhicule seulement impliqué dans cet accident. Il se trouve sur bande d'arrêt d'urgence. A priori, pas de gêne directe, mais il faut bien respecter ce qu'on appelle le corridor de sécurité. Avec donc, il faut bien serrer sur là où les voies de circulation les plus à gauche. Corridor de sécurité qu'il faut également respecter si vous êtes sur l'A6 dans le département de Lyon, l'A6 en direction de Paris, puisqu'un poids lourd se trouve en panne sur la bande d'arrêt d'urgence au kilomètre 202, c'est-à-dire après Avallon, la sortie 22. Un patrouilleur se trouve sur place pour vous indiquer sa présence. Là aussi, je vous le disais, il faut bien serrer sur là où les voies les plus à gauche. Et puis, on me signale également un véhicule arrêté dans une bretelle de sortie, une bretelle de jonction plutôt. On est en région lyonnaise, dans le département de l'Ain, sur l'autoroute A42 en direction de Lyon, un tout petit peu après le kilomètre 4. Dans la bretelle de jonction entre l'autoroute A42 et l'autoroute A46 nord en direction de Villefranche-sur-Saône, un véhicule se trouve arrêté. Un patrouilleur est sur place pour vous indiquer sa présence. Attention. Et après l'actualité trafic, place au reste de l'actualité nationale et internationale. On écoute les titres de France Info.
2: Adila, l'évacuation du MV Ondius qui touche à sa fin.
3: Le bateau de croisière touché par une épidémie d'antivirus est toujours au large des îles Canaries. L'Espagne a assuré ce matin avoir pris toutes les mesures nécessaires après l'annonce de 2 cas positifs, un Américain et une Française hospitalisés à Paris. 4 autres Français sont eux pris en charge au moins pour 15 jours, annonce aujourd'hui la ministre de la Santé, Stéphanie Rist, qui évoque 22 cas contacts français aujourd'hui à l'isolement. Le Premier ministre Sébastien Lecornu lui tiendra une nouvelle réunion sur le sujet en fin de journée. 3 morts très tôt ce matin dans l'incendie d'un immeuble à Décines-Charpieux près de Lyon. Une enquête est ouverte pour homicide volontaire en bande organisée. La piste du règlement de compte entre narcotrafiquants est à l'étude. Début des réquisitions dans le procès en appel de Nicolas Sarkozy, soupçonné de financement libyen de sa campagne présidentielle de 2007. Les peines requises sont attendues mercredi. En première instance, l'ancien président de la République a été condamné à 5 ans de prison ferme.
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1: Et prochain rendez-vous avec l'information et les titres de France Info, ce sera à 14h30. Vous restez avec nous. L'infotrafic revient dans moins de 5 minutes, juste après un featuring Superbus avec Kyo. C'est OK KO qu'on écoute maintenant sur Autoroute Info. Bon après-midi.

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2: Et merci d'être avec nous cet après-midi. On rappelle cette zone d'accident sur l'autoroute A31 dans le département de la Côte d'Or. L'A31, lorsque vous roulez en direction de Beaune et de Lyon, kilomètre 56. Un véhicule accidenté, il se trouve sur bande d'arrêt d'urgence. Un patrouilleur est présent sur place pour vous indiquer sa présence. A priori, pas de gêne au trafic, mais il faut bien respecter ce qu'on appelle le corridor de sécurité en vous décalant sur là où les voies les plus à gauche, je vous le disais, l'A31 qui est en direction de Beaune et de Lyon, kilomètre 56. C'est juste après l'aire de service de Dijon-Brognon. Vous restez avec nous, prochain point complet sur toutes vos conditions de circulation, ça sera à 14h15. Et puis on va voir également l'évolution de la météo pour le reste de la journée. Est-ce que la pluie qui continue de vous accompagner sur votre route va se poursuivre? On aura les prévisions Météo France, ça sera à 14h15. Avant ça, la playlist Autoroute Info avec l'un des tubes de l'été 2001. 27 août 2001, la sortie de ce titre. Whenever, wherever, c'est Shakira sur Autoroute Info. Très bon après-midi, bon voyage.

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1: Et attention à ce véhicule qui aurait pris feu sur la Nationale 37, un tout petit peu, une fois que vous rejoignez cet axe, la Nationale 37, ça vous concerne si vous êtes du côté de la région parisienne, en Seine-et-Marne, après la barrière de péage de Fleury-en-Bière, si vous bifurquez sur dans la jonction qui fait entre l'autoroute A6 et la Nationale 37 du côté de Fontainebleau, kilomètre 43 de l'autoroute A6, eh bien, au tout début de cet axe, au tout début de la Nationale 37, je vais arriver à un incendie qui s'est déclaré sur un véhicule, un patrouilleur a été alerté, se rendra très prochainement sur

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1: Très bon après-midi, merci d'être avec nous. 14h15, le tour d'horizon complet de toutes vos conditions de circulation avec deux zones d'accident à vous signaler sur l'autoroute A31. Tout d'abord, on part en Côte d'Or, l'A31 en direction de Beaune au kilomètre 56, c'est-à-dire après la sortie 5 pour se longer en Courtil-Châtel et juste après avoir passé l'aire de service de Dijon-Brognon. Attention à cette zone d'accident et une voie de droite neutralisée pour permettre l'intervention des patrouilleurs ainsi que des pompiers qui sont sur place. Conséquence, vous n'avez que la voie du milieu et la voie de gauche pour circuler. Il faut bien faire attention et bien augmenter les distances de sécurité avec les véhicules qui vous entourent. Autre zone d'accident, toujours sur l'A31, cette fois dans l'autre sens. Lorsque vous êtes sur l'A31 en direction de Nancy, on est en Haute-Marne. Zone d'accident, kilomètre 94, avec toujours la voie de droite qui est la seule disponible à la circulation, avec toujours des pompiers, gendarmes et patrouilleurs sur place. Et conséquence donc, étant donné du fait que vous ne roulez uniquement sur la voie de droite, cela crée un ralentissement dans ce secteur. Comptez environ 10 minutes de temps de parcours pour franchir 2 km de perturbation. Le reste de vos conditions de circulation, c'est un poids lourd signalé sur la bande d'arrêt d'urgence. Attention, si vous êtes sur l'A6 en direction de Paris, on est dans le département de l'Yonne, poids lourd signalé kilomètre 202, c'est-à-dire juste après avoir passé à Vallon la sortie 22.
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1: Et puis côté météo, vous le constatez, vous le vivez avec toujours pas mal d'averses et toujours pas mal de pluie, que vous soyez en région parisienne, la traversée de la Bourgogne ou encore en région lyonnaise, des conditions météo difficiles, des chaussées parfois glissantes, il faut bien adapter votre allure. Et vous le savez, sur autoroute, c'est 110 km/h maximum. Et justement, la météo, on en reparle tout de suite. Quelles sont les prévisions pour le reste de la journée? On voit ça avec Nemo Pavlovski de Météo France.
2: Des conditions encore humides cet après-midi sur le centre et l'est du pays, avec une perturbation apportant des pluies régulières du Limousin à l'Alsace en passant par le sud Bourgogne et la Franche-Comté. Vers les Alpes, la Haute-Vallée du Rhône, l'est de l'Auvergne et le Jura, le risque orageux persiste, avec parfois de bonnes averses, du tonnerre et des éclaircies timides. Le vent du sud-ouest est bien installé dans ces secteurs-là, avec des rafales de 60 à 70 km par heure. Vers la Nouvelle-Aquitaine, même si les nuages sont plus nombreux que ce matin, le temps reste sec, sauf sur les Pyrénées où des averses parfois orageuses se forment sur le relief, elles débordent ensuite vers le Piémont. Les températures continuent leur baisse avec des valeurs qui passeront durablement sous les normales cette semaine. Prévoyez pour cet après-midi 15 degrés à Nancy et Besançon, 16 à Paris, 18 à Mulhouse et Grenoble, 20 à Lyon et Pau. Bonne route avec Météo France sur Autoroute Info.
1: Allez, vous restez avec nous, la suite du programme. Évidemment, le retour de l'infotrafic, ça c'est dans moins de 5 minutes. Et puis dans un instant, on va assister à un contrôle des services des douanes. Et l'innovation est au rendez-vous afin d'optimiser les contrôles des poids lourds. Vous l'entendrez dans quelques instants, juste après. Celui qui était en concert à Paris il y a quelques jours à l'Accor Hotel Arena de Paris-Bercy. C'est Tame Impala qu'on écoute sur Autoroute Info maintenant. Bonne

0: Et en ce début d'après-midi, le rappel d'une intervention avec une voie de droite neutralisée. Ça se passe en Côte d'Or sur l'A31 en direction de Beaune et de Lyon, kilomètre 56, c'est-à-dire après la sortie 5 pour se longer en Courtil-Châtel et juste après avoir passé l'aire de service de Dijon-Brognon. Un accident s'est produit un petit peu plus tôt dans cet après-midi. Il faut maintenant évacuer le véhicule. Gendarme, patrouilleur, et on attend l'arrivée du dépanneur dans les toutes prochaines minutes. Et conséquence, donc, la voie de droite a été neutralisée. Il faut bien augmenter les distances de sécurité avec les véhicules qui vous entourent. Allez, vous restez avec nous. Prochain point complet sur toutes vos conditions de circulation. 14h30. Avant ça, Barry White et M pour la musique pour vous accompagner dans les prochains kilomètres. Avant ça, on va partir du côté de l'est de la France sur l'autoroute A36 pour assister à un contrôle de poids lourd avec Xavier Ferrand qui est accompagné d'un agent des douanes.
1: Il est 9h du matin. On est sur une aire de repos de l'autoroute A36. Il y a un poids lourd avec un gigantesque bras. Vous êtes chef divisionnaire des douanes dans la région. Il se passe quoi sur cette aire ce matin ?
2: Nous sommes sur l'aire du bois de Frachères, en contrôle avec les motards et la brigade de Besançon et les agents de la brigade SMS de Paris qui viennent installer le camion SMS.
1: C'est le grand camion avec le bras là.
2: Voilà, exactement. Donc les collègues ciblent des camions sur l'autoroute, les rabattent sur l'aire.
1: Alors, je suis à bord là, d'une voiture des douanes. On est sur l'autoroute A36. Gilles, vous venez d'appuyer sur un écran là. J'ai pas le même dans ma voiture à moi. Vous avez fait quoi ?
3: J'ai mis le deux tons, j'ai mis les bleus. Voilà. J'ai regardé le chauffeur pour lui indiquer de nous suivre. Et j'ai également indiqué donc sur un panneau défilant « Douane, suivez-nous » pour pouvoir le ramener en toute sécurité sur l'aire de contrôle.
4: Un polonais, Golf, Mike, 63. Mike, il nous fait un Espagne-Kazakhstan. Il transporte des graines de tournesol.
1: Maintenant que le camion a été intercepté, on va monter à bord du camion qui scanne.
5: Bonjour.
1: Bonjour. Il y a deux agents à bord du camion là qui va scanner le poids lourd.
6: On a une en direct, on a le scan du véhicule qui est sous le bras et l'ordinateur va commencer à nous renvoyer l'image. Et en fonction de cette image, c'est un peu comme un bagage X à l'aéroport. On va pouvoir travailler dessus en fonction de la densité, l'organique, le matériel, etc., etc. C'est du tabac, par exemple, c'est souvent des cartouches, des choses comme ça. Donc à ce moment-là, on aura vraiment la forme des cartouches de cigarettes. Si on tombe sur de la résine de cannabis, par exemple, elle sera beaucoup plus dense que de l'herbe. Donc on verra des parties sombres.
1: Merci beaucoup, messieurs. Voilà, on est ressorti du camion et on va les laisser travailler tout au long de cette journée, donc pour une quarantaine de poids lourds qui seront contrôlés sur cette route entre l'Espagne et l'Allemagne.
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0: Et priorité à la sécurité de ce patrouilleur qui traverse en ce moment même les voies de circulation pour rendre la voie de gauche et la voie du milieu qui était neutralisée il y a quelques instants. Une zone d'accident qui se passe sur l'A31 direction Nancy, on est en Haute-Marne. L'A31 direction Nancy, kilomètre 94, c'est après la sortie 5 pour Châtillon-sur-Seine. Attention donc à ce patrouilleur sur les voies de circulation. Vous ne circulez que sur la voie de droite dans ce secteur, attention.

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1: Et on part en région parisienne. Attention à ce piéton signalé proche des voies de circulation en Seine-et-Marne sur l'autoroute A5 en direction de Nancy et de Dijon. Piéton signalé au kilomètre 6 et quasiment un tout petit peu après le kilomètre 6. C'est à hauteur de la sortie numéro 15 pour Meaux ou encore Vaux-le-Vicomte. Un patrouilleur a été alerté, se rendra très prochainement sur place. Donc auprès de ce piéton proche des voies de circulation. Prochain point complet sur toutes vos conditions de circulation sur Autoroute Info, ça sera à 14h30.

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1: Et merci d'être avec nous, ravi d'entamer cet après-midi avec vous lundi 11 mai. Aujourd'hui, on revient sur l'essentiel de vos conditions de circulation et on commence par se rendre en région parisienne. Attention à ce piéton signalé proche des voies de circulation de l'autoroute A5. L'A5 en direction de Nancy et de Dijon, piéton signalé à tout petit peu après le kilomètre 6 à hauteur de la sortie numéro 15 pour Meaux et Vaux-le-Vicomte. Attention donc, un patrouilleur a été alerté et se rendra sur place dans les toutes prochaines minutes. Le reste de vos conditions de circulation, attention à cette zone d'accident, c'est toujours d'actualité en Côte d'Or sur l'autoroute A31 lorsque vous roulez en direction de Beaune et de Lyon, kilomètre 56, zone d'accident et intervention toujours en cours, patrouilleurs, gendarmes et la dépanneuse qui vient d'arriver sur les lieux. Ça se passe au kilomètre 56, je vous le disais, c'est après à la sortie 5 pour Tilchâtel ou encore Selonger et juste après avoir passé l'aire de service de Dijon-Brognon. Conséquence également de cette zone d'accident, la voie de droite qui a été neutralisée sur quelques centaines de mètres. Attention particulièrement puisque tout cela se passe dans un secteur de courbe où ça peut être relativement dangereux. Il faut bien augmenter les distances de sécurité avec les véhicules qui vous entoure. Et puis le corridor de sécurité qu'il faut également appliquer si vous êtes sur l'A6 direction Paris. On est dans le département de Lyon puisqu'un poids lourd se trouve actuellement en panne sur bande d'arrêt d'urgence. Patrouilleur sur place pour vous indiquer sa présence. Kilomètre 202, c'est après Avallon, la sortie 22. J'en parlais donc du corridor de sécurité. Il faut bien serrer sur là où les voies les plus à gauche. Et puis vos conditions de circulation toujours marquées par les mauvaises conditions météo. Attention à la pluie qui continue de tomber sur la plupart des axes sur lesquels vous circulez, que vous soyez en région parisienne ou bien en région lyonnaise. Allez, maintenant le point complet sur toute l'actualité nationale et internationale. On écoute les titres de France Info.
2: Le Premier ministre tient donc une nouvelle réunion cet après-midi sur l'antivirus.
3: Autour de Sébastien Lecornu, les autorités sanitaires, les ministres de l'Intérieur et de la Santé. C'est cette dernière, Stéphanie Rist, qui a annoncé ce matin le premier cas positif de ce virus respiratoire en France. Une Française rapatriée hier depuis le navire de croisière MV Ondus. L'Iran dévoile les contours de sa réponse au plan de paix proposé par les États-Unis. Téhéran exige le respect de ses droits légitimes, dégel de ses avoirs à l'étranger, arrêt du blocus de ses ports, fin de la guerre dans la région et notamment au Liban. Totalement inacceptable, réagit Donald Trump. 3 morts, 14 blessés ce matin dans l'incendie d'un immeuble de 7 étages à Décines-Charpieu en banlieue de Lyon. Le parquet ouvre une enquête pour homicide volontaire en bande organisée. Début des réquisitions cet après-midi au procès en appel des soupçons de financement libyen de la campagne présidentielle de 2007 de Nicolas Sarkozy. L'ancien président accusé d'avoir noué un pacte de corruption avec le régime de Muammar Kadhafi. Il avait été condamné en première instance à 5 ans de prison ferme pour association de malfaiteurs.
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1: Effectivement, on voyage, on vous accompagne, on vous informe en temps réel sur toutes vos conditions de circulation. Prochain point complet sur toute l'infotrafic, ça sera dans moins de 5 minutes, juste après celui qui est de retour après le succès de son premier album. C'est Joseph Kamel dans la playlist Autoroute Info. Bon après-midi.

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Merci d'être avec nous cet après-midi, 14h37. Le point complet sur vos conditions de circulation et attention à ce piéton signalé proche des voies de circulation de l'autoroute A5. On est en région parisienne, l'A5 en direction de Nancy et de Dijon. Piéton signalé un tout petit peu après le kilomètre 6 à hauteur de la sortie numéro 15 pour Meaux et Vaux-le-Vicomte. Un patrouilleur a été alerté, se rendra très prochainement sur les lieux. Vous restez avec nous, prochain point complet sur toutes vos conditions de circulation, ce sera à 14h45. On aura également le vrai faux d'autoroute info avec une question. Peut-on s'arrêter dans les balisages de travaux si l'on tombe en panne à l'intérieur donc de cette zone de travaux? Réponse dans quelques instants, 14h45. Avant ça, dans la playlist Liquido de Narcotique, juste après l'un des tubes de l'été 2010, Lady Gaga en featuring avec Beyoncé. On écoute Téléphone sur Autoroute Info. Bonne route, bon après-midi.

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1: Merci d'être avec nous cet après-midi en ce lundi 11 mai. Le point complet sur vos conditions de circulation avec un événement qui vient d'arriver sur mes écrans de contrôle. Attention à ce véhicule arrêté sur les voies de l'autoroute A31. On est en Haute-Marne. L'A31 en direction de Nancy. Véhicule arrêté et signalé kilomètre 111. C'est une dizaine de kilomètres après avoir passé la sortie numéro 6 pour Langres. Et puis une information qui vient de m'être confirmée également. C'est un véhicule qui est en train de prendre feu. Alors là, on change tout à fait de région. On est en région parisienne, en Seine-et-Marne. Si vous êtes dans la bretelle de jonction entre l'autoroute A6 et la nationale 37. Dans cette bretelle de jonction, un véhicule est en train de prendre feu. Je l'aperçois actuellement en retour caméra ici en studio. Pompiers sur place pour tenter de le maîtriser. Patrouilleur qui vous indique sa présence. Ça vous concerne, je vous le disais, dans la bretelle qui fait jonction entre l'A6 et la nationale 37 que vous retrouvez si vous souhaitez bifurquer sur l'A6 en direction de Lyon, kilomètre 43. Et dans cette bretelle de jonction, je l'aperçois également, la voie de droite a été neutralisée. Il faut être particulièrement vigilant. Toujours en région parisienne, cette fois c'est un piéton. Signalé proche des voies de circulation de l'autoroute A5, l'A5 en direction de Nancy et de Dijon, piéton signalé un tout petit peu après le kilomètre 6, c'est-à-dire à hauteur de la sortie numéro 15 pour Meaux et Vaux-le-Vicomte. Et puis toujours sur votre route, attention à ce poids lourd en panne, signalé sur la bande d'arrêt d'urgence. Un patrouilleur est également sur place pour vous indiquer sa présence. Tout cela se passe sur l'autoroute A6, lorsque vous roulez en direction de Paris, kilomètre 202, c'est après la sortie 22 pour Avallon. Allez, maintenant, c'est l'heure du vrai-faux d'Autoroute Info. On écoute Paulin Caillard et Géraldine Mia.
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2: Vrai ou faux, on peut s'arrêter dans une zone de travaux si on tombe en panne.
3: C'est vrai, mais c'est à faire seulement en cas de nécessité absolue. Si sur une autoroute, il ne reste qu'une seule voie de circulation disponible et que vous sentez que votre véhicule va caler, mieux vaut alors se positionner dans un balisage si c'est accessible plutôt que de bloquer complètement le trafic.
2: Mais j'imagine qu'on ne peut pas faire n'importe quoi au moment de s'insérer dans un balisage.
3: Évidemment, qui dit chantier dit forcément engin et aussi ouvrier et autres agents à l'intérieur du balisage. C'est pourquoi, pour s'y insérer, il faut être particulièrement attentif et prudent. On pense à mettre un gilet jaune, on se met le plus possible à l'abri de tout danger et on demande assistance grâce à l'application SOS Autoroute.
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1: Allez, vous restez avec nous, la suite du programme. Évidemment, dans les toutes prochaines minutes, le retour de l'infotrafic. Et puis dans un instant, on va partir dans les Deux-Sèvres pour découvrir le château d'Oiron, un édifice géré par le Centre des Monuments Nationaux. Je vous en dis pas plus, tout ça, ça arrive juste après. Une revisite et un duo extrait du tout dernier album de Zao qui est sorti il y a moins d'un mois en featuring avec la légende MC Solar. La revisite de Caroline, qu'on écoute maintenant sur Autoroute Info. Bon après-midi. Regarde.

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1: Et en ce début d'après-midi, attention à cette intervention toujours d'actualité. Ça vous concerne si vous êtes sur l'A6 en direction de Lyon, un tout petit peu après le kilomètre 43 du côté de Fontainebleau. Et si vous souhaitez emprunter la jonction avec l'autoroute, avec la Nationale 37, la jonction A6 Nationale 37, et bien dans cette bretelle de jonction, un véhicule avait pris feu il y a quelques minutes. Les pompiers sont en train de le maîtriser. La dépanneuse vient d'arriver sur place. Et conséquence de cette intervention, vous ne circulez sur une centaine de mètres uniquement sur la voie de gauche. Il faut bien ralentir et bien augmenter les distances de sécurité avec l'ensemble des véhicules qui vous entourent. Et tout ça, on aura l'occasion d'en reparler lors du prochain point complet sur toutes vos conditions de circulation. Ça sera à 15h, évidemment, sur Autoroute Info. On reviendra également sur toute l'actualité de ce lundi après-midi avec les titres de notre partenaire France Info, l'hymne de nos campagnes, Trio pour les classiques et Patti Smith, c'est ce qui arrive dans les toutes prochaines minutes pour les prochains kilomètres. Avant ça, on va s'arrêter au château d'Oiron. C'est dans le département des Deux-Sèvres, construit à partir du XVIe siècle. Il abrite aujourd'hui de nombreuses œuvres d'art contemporain. Visite des lieux en compagnie de Jérémy Esclavard. Écoutez.
2: Après avoir remonté l'allée, on s'arrête dans la cour face au château d'Oiron. Et sur notre gauche se dresse la façade Renaissance. Sur cette dernière, on peut remarquer de très nombreux chevaux. Agathe Génier, chargée d'action éducative.
3: Un des anciens propriétaires était Claude Gouffier. Et sa fonction au service du roi, c'était grand écuyer du roi. Et effectivement, on retrouve un décor ancien qui fusionne avec un premier geste contemporain. Il s'agit de dessins de chevaux faits par l'artiste Georges Ettel.
4: Vous venez de parler d'art contemporain. On va dire que ce n'est pas, entre guillemets, un château traditionnel. Ça mêle histoire et œuvre contemporaine, c'est ça?
3: Il s'agit d'œuvres in situ, sous la direction de Jean-Hubert Martin, qui était donc le directeur artistique, et qui, début des années 90, a mené une réflexion en lien avec l'histoire de ce château sur la thématique curiosité et merveille. Et c'est le fil rouge de cette collection d'art contemporain.
2: On pousse à présent la porte d'entrée du château et juste après avoir pénétré à l'intérieur, une première œuvre se dévoile sous nos yeux. Agathe Génier.
3: Il s'agit de portraits d'écoliers du village. Donc cette œuvre a fait l'objet d'une campagne photographique qui s'est faite sur 4 ans, au début des années 90.
4: On poursuit notre déambulation dans le château et cette fois-ci, on se trouve dans la salle à manger. Et dans cette salle à manger, on peut retrouver par exemple des assiettes et des verres qui sont sur les murs.
3: Il s'agit de 150 profils d'habitants du village. En plus de ces profils qui se situent sur les assiettes, on retrouve les verres à pied où est gravée la signature de l'habitant ou les initiales. Et sur les serviettes, on retrouve

0: trouve l'empreinte de la paume de la main. Un service qui s'active une fois par an, tous les 30 juin. Les assiettes des personnes présentes sont descendues, lavées, et il y a un repas qui est donné dans la grande salle du château à l'étage.
1: Pour continuer la visite, il faut se rendre dans la commune nouvelle de Plaine-et-Vallée, dans les Deux-Sèvres. Plus d'informations sur château-waron.fr.

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1: Très bon après-midi, soyez les bienvenus, il est 15h.
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1: Et oui, on continue la route cet après-midi. Ensemble, on fait le point complet sur toutes vos conditions de circulation et on commence par se rendre en région parisienne. Attention à cette intervention dans une bretelle de jonction. Alors, ça vous concerne si vous êtes sur l'A6 en direction de Lyon, kilomètre 43. On est du côté de Fontainebleau en Seine-et-Marne et que vous souhaitez emprunter la jonction avec la Nationale 37. Eh bien, dans cette bretelle qui fait jonction entre l'A6 et la Nationale 37, une intervention est en cours. Pompiers, dépanneurs ainsi que les patrouilleurs sont sur place. Donc, cette bretelle de jonction et conséquence de tout cela, vous ne circulez uniquement sur la voie de gauche. Il faut bien augmenter les distances de sécurité avec les véhicules qui vous entourent. Autre événement sur l'autoroute A6 cette fois, lorsque vous roulez en direction de Paris, attention à ce poids lourd en panne sur la bande d'arrêt d'urgence. On est en Bourgogne, dans le département de l'Yonne, A6 direction Paris, kilomètre 202, c'est-à-dire après Avallon, la sortie 22. Un patrouilleur est sur place pour vous indiquer la présence de ce poids lourd. Il faut bien respecter ce qu'on appelle le corridor de sécurité, si possible en serrant sur là ou les voies les plus à gauche. Et puis également le corridor de sécurité qu'il faut appliquer du côté plus à l'est de l'autoroute A31 en Haute-Marne en direction de Nancy. Patrouilleur également sur place, kilomètre 111. On est dans le secteur de Langres. Une fois après avoir passé le diffuseur numéro 6 justement pour Langres, vous retrouvez un véhicule sur bande d'arrêt d'urgence. Là aussi, corridor de sécurité, il faut bien vous déporter sur là où les voies les plus à gauche. Partout ailleurs, côté trafic, ça se passe bien sur votre route. Pas d'autres difficultés ni d'autres ralentissements, hormis la météo et les mauvaises conditions qui persistent. Attention à la pluie, parfois des chaussées glissantes, que vous soyez dans l'est du pays, du côté de la région lyonnaise ou bien en région Bourgogne-Franche-Comté et même également du côté de la région parisienne, de la pluie qui doit vous pousser à bien rester vigilant. Et puis vous le savez, sur autoroute, c'est 110 km/h maximum par temps de pluie. Allez, maintenant on passe par Paris, la maison de la radio. On écoute les titres de l'actualité présentés depuis la rédaction de France Info.
2: Et puis le début des réquisitions au procès en appel de Nicolas Sarkozy.
3: Les trois avocats généraux ont débuté les réquisitions qui dureront 2 jours, près de 2 mois après l'ouverture du procès en appel de l'ancien président dans le financement libyen de sa campagne présidentielle de 2007. Il avait été condamné à 5 ans de prison en première instance. Réunion à Matignon cet après-midi pour suivre l'évolution du virus respiratoire lentavirus après l'annonce ce matin d'un premier cas positif en France. Une femme rapatriée avec les 4 autres Français du bateau de croisière. Il y a 22 cas contacts selon la ministre de la Santé. Enquête ouverte après l'incendie d'un immeuble qui a fait 3 morts dans la banlieue de Lyon ce matin. La piste criminelle est privilégiée. L'enquête est ouverte notamment pour homicide volontaire en bande organisée. Donald Trump trouve totalement inacceptable la réponse de l'Iran pour mettre fin au conflit. Téhéran exige la fin de la guerre dans la région, y compris au Liban.
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1: Et prochain rendez-vous avec les titres de notre partenaire France Info, ça sera à 15h30. Le point complet sur toutes vos conditions de circulation, quant à lui, il arrive dans moins de 5 minutes, juste après un duo qu'on adore ici dans la playlist Autoroute Info, extrait de leur premier album. On écoute Jack et Carla sur Autoroute Info. Bon après-midi, bon voyage.

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2: Et cet après-midi, attention à deux interventions auprès de poids lourds arrêtés sur la bande d'arrêt d'urgence. Tout d'abord, on part en Bourgogne, dans le département de l'Yonne, l'A6, en direction de Paris. Poids lourds signalés kilomètre 202, c'est-à-dire après la sortie 22 pour Avallon. Patrouilleurs sur place, il faut bien respecter le corridor de sécurité en vous décalant sur là où les voies les plus à gauche. Corridor qu'il faut également respecter du côté de la Haute-Marne, sur l'A31 cette fois, en direction de Nancy. Là aussi, un véhicule sur la bande d'arrêt d'urgence et patrouilleurs sur place pour vous indiquer sa présence au kilomètre 111, c'est-à-dire après avoir passé la sortie numéro 6 pour Langres. Prochain point complet sur toutes vos conditions de circulation, ça sera un tout petit peu avant 15h15. On reviendra également sur la météo. Est-ce que les conditions que vous vivez, que vous constatez, est-ce que la pluie va se poursuivre pour le reste de la journée? On verra ça avec les prévisions Météo France. Avant ça, les L5, les années 2000, toutes les femmes de ta vie, ça arrive juste après un classique de David Bowie pour vous accompagner. Bon après-midi sur Autoroute Info.

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1: Et merci d'être avec nous sur Autoroute Info. Très bon après-midi, un après-midi pluvieux sur la plupart des axes sur lesquels vous circulez à cet instant. On aura l'occasion d'en reparler dans les prochaines minutes avec les prévisions Météo France pour le reste de la journée. Avant ça, les interventions et les véhicules signalés en panne sur la bande d'arrêt d'urgence, il y en a quelques-uns. On commence par se rendre en région lyonnaise, dans le département de l'Ain, la 40, en direction de Chamonix. Attention, après le kilomètre 105, un véhicule signalé en panne ou arrêté, du moins sur la bande d'arrêt d'urgence. Ça vous concerne après avoir passé la sortie numéro 9 pour Saint-Germain-de-Joux et juste avant de vous engager sous le tunnel de Châtillon. Attention, puisque la bande d'arrêt d'urgence est assez serrée, ça déborde, le véhicule concerné déborderait également sur la voie de gauche. Il faut bien serrer sur la voie de gauche pour respecter ce qu'on appelle le corridor de sécurité. Corridor de sécurité qu'il faut également appliquer dans le département de Lyon, sur l'A6 en direction de Paris. Cette fois, c'est un poids lourd qui se trouve en panne sur la bande d'arrêt d'urgence, kilomètre 202, c'est-à-dire après Avallon, la sortie numéro 22. Un patrouilleur est sur place pour vous indiquer sa présence. Et puis partout ailleurs, je vous le disais, l'information également qui vous concerne sur votre route, c'est la pluie, les mauvaises conditions météo qui vous concernent aussi bien en région lyonnaise qu'en région Bourgogne-Franche-Comté ou dans l'Est. Tiens, si vous êtes du côté de Mulhouse sur l'autoroute A36, des conditions météo difficiles, de la pluie, des chaussées glissantes, il faut bien augmenter les intervalles de sécurité. Et puis vous le savez, sur autoroute, c'est 110 km/h maximum par temps de pluie. Attention.
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1: Et justement, à 15h16, on s'intéresse maintenant à la météo. Quel temps va-t-il faire pour le reste de la journée? On voit ça en détail avec les prévisions Météo France signées Nemo Pavlovski.
2: Des conditions encore humides cet après-midi sur le centre et l'est du pays, avec une perturbation apportant des pluies régulières du Limousin à l'Alsace en passant par le sud Bourgogne et la Franche-Comté. Vers les Alpes, la Haute-Vallée du Rhône, l'est de l'Auvergne et le Jura, le risque orageux persiste, avec parfois de bonnes averses, du tonnerre et des éclaircies timides. Le vent du sud-ouest est bien installé dans ces secteurs-là, avec des rafales de 60 à 70 km par heure. Vers la Nouvelle-Aquitaine, même si les nuages sont plus nombreux que ce matin, le temps reste sec, sauf sur les Pyrénées où des averses parfois orageuses se forment sur le relief, elles débordent ensuite vers le Piémont. Les températures continuent leur baisse avec des valeurs qui passeront durablement sous les normales cette semaine. Prévoyez pour cet après-midi 15 degrés à Nancy et Besançon, 16 à Paris, 18 à Mulhouse et Grenoble, 20 à Lyon et Pau. Bonne route avec Météo France sur Autoroute Info.
1: Allez, vous restez avec nous. Prochain point complet sur toutes vos conditions de circulation, ça sera dans moins de 5 minutes. Et puis dans un instant, on va vous faire découvrir un organisme français à la pointe des mobilités vertes. On va se rendre en région lyonnaise dans les locaux de l'IFP Énergie Nouvelle. Tout ça, ça arrive juste après. Celui qui sera en concert au Stade de France le soir de la fête de la musique le 21 juin prochain. Extrait de son tout dernier album, c'est Adjust Might de Bruno Mars. Bon après-midi sur Autoroute Info.

0: Et cet après-midi, le rappel de deux interventions et de deux véhicules signalés sur la bande d'arrêt d'urgence. Tout d'abord, on part sur l'autoroute A40. Une fois avoir passé le secteur d'Oyonnax dans le département de l'Ain, l'A40 en direction de Chamonix. Un véhicule sur la bande d'arrêt d'urgence, kilomètre 105. C'est après avoir passé la sortie numéro 9 Saint-Germain-de-Joux et juste avant de vous engager sous le tunnel de Châtillon. Pensez à bien respecter ce qu'on appelle le corridor de sécurité en serrant sur là où les voies les plus à gauche. Et puis, autre véhicule sur bande d'arrêt d'urgence arrêté. On est dans le département de l'Ain, en région lyonnaise. L'A42 en direction de Lyon. Véhicule signalé sur la bande d'arrêt d'urgence, kilomètre 15. On est quasiment à hauteur de l'aire de service de Lyon-Montluel. Le reste de vos conditions de circulation, ça sera dans un instant sur Autoroute Info. Et ce sera à 15h30, le prochain point complet sur toutes vos conditions de circulation. On écoutera également les titres de l'actualité avec notre partenaire France Info, Eros Ramazzotti et Gérald De Palma. C'est ce qui arrive dans les toutes prochaines minutes dans la playlist pour vous accompagner et continuer l'après-midi avec vous. Avant ça, on part en région lyonnaise. Gros plan sur un organisme peu connu du grand public, certes, mais pourtant à la pointe de l'innovation, notamment en ce qui concerne l'électromobilité. Le lieu, c'est l'IFP Énergie Nouvelle et son siège se situe en région lyonnaise. Reportage signé Franck Pellissier. Écoutez.
1: Successeur de l'Institut français du pétrole, créé à la sortie de la Première Guerre mondiale, l'IFPEN est devenu en 2010 un établissement public qui contribue à développer les technologies et matériaux du futur dans les domaines de l'énergie, du transport et de l'environnement. Et parmi ses missions, le développement de l'électromobilité. Richard Tilagone, en charge de ces questions au sein de l'IFPEN.
2: On contribue à développer des machines électriques et des électroniques de puissance. Il y a des moteurs qui ont été conçus par les ingénieurs IFP. On est aussi impliqué dans les batteries, comprendre comment fonctionne une batterie, quelles sont ses problématiques de vieillissement, comment son état de santé évolue. Donc on a un panel de technologies, de solutions qui permettent de répondre à ces problématiques. Et d'une façon plus générale, on est aussi dans une offre de services d'aide à l'électromobilité, à un futur acheteur, de dire, moi aujourd'hui je suis sur un véhicule thermique classique, je veux passer à un véhicule électrique, j'ai un trajet à faire classique, un Brest-Nice, est-ce qu'avec mon véhicule électrique je peux le faire dans de bonnes conditions? On a des plateformes qui permettent à des flottes de faire le choix d'électrification et comment, quel véhicule, quelle autonomie, quelle technologie il faut mettre en place. Donc on est aussi dans l'accompagnement pour que cette transition vers l'électrification se fasse.
1: L'IFPEN est aussi impliqué depuis longtemps dans le développement des biocarburants avancés, comme en témoigne cet extrait d'une vidéo évoquant un projet lancé en 2008.
3: Développer de nouvelles filières de biocarburants est un des enjeux de notre mobilité. Aujourd'hui, nous sommes capables de développer un procédé de production de bioéthanol qui fasse appel à de nouvelles technologies et qui mobilise de nouvelles matières premières.
1: Fort de presque un millier de chercheurs, l'IFPEN est l'un des leaders mondiaux en matière de dépose de brevets. Richard Tilagone.
2: En fonction des domaines, l'IFP reste soit sur le podium, notamment la capture du CO2 ou tout ce qui est biocarburant. Sur d'autres secteurs, globalement, on est souvent dans les top 10 ou les top 20. Là encore, ce sont des classements mondiaux. Donc souvent, il y a de la France bashing. C'est dommage parce que sur le domaine de la recherche, la France est un pays dans lequel on fait beaucoup d'innovations et qui se traduit par beaucoup de brevets.
1: L'IFPEN dépose en moyenne 150 à 160 nouveaux brevets chaque année. 80% d'entre eux sont dédiés aux technologies vertes.

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1: Et ravi de vous accompagner cet après-midi. Soyez tous les bienvenus sur Autoroute Info 15h30. Le point complet sur toutes vos conditions de circulation marquées par la météo, les mauvaises conditions que vous constatez, que vous vivez. Attention à de la pluie et ça continue de tomber. Ça ne faiblit pas en intensité, que vous soyez par exemple en région Bourgogne-Franche-Comté, entre Bonnet-Auxerre sur l'autoroute A6. De la pluie également signalée du côté de la région lyonnaise ou encore en région Île-de-France. Il faut bien adapter votre allure aux conditions météo que vous rencontrez. 110 km/h, c'est le maximum sur autoroute lorsqu'il pleut. Il faut bien augmenter les distances de sécurité avec les véhicules qui vous entourent. Des distances de sécurité qu'il faut également respecter si vous croisez des véhicules arrêtés ou en panne sur la bande d'arrêt d'urgence. C'est le cas par exemple dans le département de l'Ain sur l'autoroute A40. Lorsque vous roulez en direction de Chamonix, véhicule sur bande d'arrêt d'urgence, un tout petit peu après le kilomètre 105, on est après la sortie 9 Saint-Germain-de-Joux. Et juste avant de vous engager sous le tunnel de Châtillon, vous retrouvez donc ce véhicule sur bande d'arrêt d'urgence. Un patrouilleur est sur place. Il faut bien respecter le corridor de sécurité en serrant sur là où les voies les plus à gauche. Corridor de sécurité qu'il faut également respecter en région lyonnaise si vous êtes sur l'A42, toujours dans le département de l'Ain, cette fois l'A42 en direction de Lyon. Véhicule signalé sur bande d'arrêt d'urgence et patrouilleur sur place pour vous indiquer sa présence. Kilomètre 15, un tout petit peu après le kilomètre 15, on est après la sortie numéro 6 pour Ballan ou encore Dagneux. Le reste de vos conditions de circulation, tout se passe bien. Sur les autres axes, pas d'autres difficultés ni d'autres ralentissements hormis les mauvaises conditions météo, ça circule bien, un trafic fluide sur l'autoroute A6, notamment entre Paris et Lyon. Allez, maintenant le reste de l'actualité, on écoute les titres de notre partenaire France Info.
2: Les évacuations se poursuivent au large des Canaries.
3: Celle du bateau de croisière touché par une épidémie d'antivirus. Sur les 5 Français rapatriés hier, une femme est contaminée. Les 4 autres sont eux pris en charge au moins pour 15 jours, annonce aujourd'hui la ministre de la Santé, Stéphanie Rist, qui évoque aussi 22 cas contacts français aujourd'hui à l'isolement. Le Premier ministre Sébastien Lecornu tiendra une nouvelle réunion sur le sujet en fin de journée. Des dizaines de millions de personnes sont menacées par la faim, alerte aujourd'hui l'ONU. Si le blocage d'engrais à Hormuz perdure, ajoute les Nations Unies, la circulation dans cet axe maritime majeur est toujours perturbée à cause de la guerre au Moyen-Orient. Les dernières négociations entre les États-Unis et l'Iran ont à nouveau échoué. 3 morts très tôt ce matin dans l'incendie d'un immeuble de 7 étages à Dessines-Charpieu, c'est près de Lyon. Une enquête est ouverte pour homicide volontaire en bande organisée. La piste du règlement de compte entre narcotrafiquants est à l'étude.
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1: Et on fait plus que de voyager ensemble. On vous accompagne, on vous informe en temps réel sur toutes vos conditions de circulation. Et puisque l'infotrafic ne s'arrête jamais ici, on se retrouve dans moins de 5 minutes pour évoquer à nouveau toutes vos conditions de circulation. Juste après, un extrait de son tout dernier album. C'est Ed Sheeran sur Autoroute Info. Bon après-midi.

Et cet après-midi, pluvieux qui continue de vous accompagner sur votre route. Attention à certaines interventions, certains véhicules que vous pouvez croiser, arrêter ou en panne sur la bande d'arrêt d'urgence. C'est le cas par exemple si vous êtes sur l'autoroute A40 dans le département de l'Ain en direction de Chamonix. Véhicule sur bande d'arrêt d'urgence, patrouilleur sur place qui vous indique la présence de ce véhicule kilomètre 105, c'est-à-dire après la sortie 9 Saint-Germain-de-Joux et juste avant de vous engager sous le tunnel de Châtillon. Pensez à bien respecter ce que l'on appelle le corridor de sécurité en serrant sur là où les voies les plus à gauche. Prochain point complet sur toutes vos conditions de circulation, ça sera un tout petit peu avant 15h45. On reviendra également sur les travaux et les services avant ça, dans votre actualité trafic avant ça, la musique évidemment. Stéphane Echer, Déjeuner en paix, c'est un classique et ça arrive juste après Avicii et Allo et Black. On écoute Wake Me Up sur Autoroute Info. Bon après-midi.

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1: Et soyez les bienvenus cet après-midi, un lundi après-midi qui se fait sous la pluie pour la plupart d'entre vous, sur la plupart des axes sur lesquels vous circulez, en particulier du côté de la région lyonnaise ou bien la traversée de la région Bourgogne-Franche-Comté. Si vous êtes sur l'A6 entre Beaune et Auxerre, de la pluie, des conditions difficiles, une visibilité parfois réduite et des chaussées parfois extrêmement glissantes. Il faut bien être vigilant, bien augmenter les intervalles de sécurité avec les véhicules que vous suivez. Puis vous le savez, sur autoroute, lorsqu'il pleut, on passe de 130 à 110 km/h pour votre sécurité. On rappelle également ces interventions toujours en cours. Tout d'abord, dans le département de l'Ain, intervention avec un patrouilleur sur place et un véhicule sur bande d'arrêt d'urgence. Ça se passe sur l'autoroute A40 en direction de Chamonix, un tout petit peu après le kilomètre 105. C'est après avoir passé la sortie numéro 9 pour Saint-Germain-de-Joux. Et juste avant de vous engager sous le tunnel de Châtillon, intervention en cours du monde proche des voies de circulation. Il faut bien respecter ce que l'on appelle le corridor de sécurité en serrant sur là où les voies les plus à gauche. Corridor de sécurité qu'il faut également bien respecter en région lyonnaise. Si vous êtes sur l'A42 et que vous circulez en direction de Lyon. Là aussi un véhicule sur bande d'arrêt d'urgence et là aussi un patrouilleur qui vous indique sa présence. Ça se passe sur la 42 direction Lyon, un tout petit peu après le kilomètre 15. On est après la sortie numéro 6 pour Dagneux. Le reste de vos conditions de circulation, mis à part la météo, j'en ai parlé en début de ce point, eh bien tout va bien, ça se passe relativement bien. Trafic fluide sur la plupart des axes, notamment entre Paris et Lyon sur l'autoroute A6. Allez, le point travaux maintenant, et vous allez peut-être circuler très prochainement en région lyonnaise. Attention, d'importants travaux occasionnent certaines fermetures. On fait le point maintenant avec Raphaël Giudicelli.
2: Durant les 4 week-ends de mai, c'est le tunnel de Fourvière qui ferme dans les deux sens de circulation et l'autoroute A7 ferme également au sud de Lyon en direction de Marseille. Les explications avec vous, Julien Cabu, chef de projet de la direction interdépartementale des routes Centre-Est.
3: Les travaux sur les viaducs de Pierre-Bénite constituent la dernière phase des travaux qui durent désormais depuis environ un an et demi maintenant. Ces opérations concernent essentiellement le remplacement de l'étanchéité sur les deux voies centrales ainsi que le remplacement de l'intégralité de l'enrobé.
2: Il est donc impossible de traverser Lyon normalement, il faut passer par l'A46, le contournement est lyonnais, ou par la rocade est lyonnaise, la N346. Anticipez bien vos déplacements et prévoyez un temps de trajet allongé.
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1: Allez, vous restez avec moi, prochain point complet sur toutes vos conditions de circulation, ça sera dans moins de 5 minutes, et puis dans quelques instants, on va évoquer un petit peu l'histoire ensemble. Plus de 4 siècles d'histoire et 150 ans de recherche pour fixer la recette d'un élixir végétal. Les liqueurs chartreuses restent encore aujourd'hui des produits mondialement connus et dont leur composition demeure toujours secrète. Mystérieuse chartreuse, un reportage à suivre dans quelques minutes sur Autoroute Info, juste après la superstar américaine, un extrait de son tout dernier album qui a dépassé ni plus ni moins que les 300 millions d'écoutes sur les plateformes de streaming. Taylor Swift, c'est ce qu'on écoute maintenant. Bon après-midi sur Autoroute Info.

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2: Et on part dans le département de l'Aube, dans le secteur de Troyes. Attention à cet accident et un véhicule qui se trouverait sur la voie de droite. Tout cela se passe sur l'autoroute A26. Lorsque vous roulez en direction de Reims, accident et véhicule impliqué, kilomètre 381. C'est-à-dire après avoir passé la sortie numéro 23 pour Saint-Dizier et Troyes-Est. Un patrouilleur a été alerté, se rendra très prochainement sur place. Restez avec nous, prochain point complet sur toutes vos conditions de circulation, ça sera à 16h. Je vous laisse en compagnie de Raphaël Giudicelli pour poursuivre l'après-midi avec vous. Texas et Imagine Dragons, c'est ce qui arrive dans les toutes prochaines minutes dans la playlist Autoroute Info. Avant ça, on va parler un petit peu histoire, souvent copiée mais jamais égalée. La Chartreuse conserve encore aujourd'hui tout son mystère. Son histoire est rocambolesque et démarre très loin dans les montagnes austères de l'Isère. Reportage signé Géraldine Mia, écoutez.
3: Tout commence à Paris en 1605 lorsque le duc François-Annibal d'Estrées, un maréchal d'Henri IV, va remettre aux moines de la Chartreuse de Vauvert un manuscrit avec une liste de 130 plantes médicinales. Morane Titaille, guide conférencière au CAF de la Chartreuse à Voiron en Isère.
4: Le manuscrit a été donné aux moines pour plusieurs raisons. D'une part, le duc d'Estrées était proche des Chartreux, il se connaissait. Et puis de manière générale, dans le royaume de France, les Chartreux avaient une très belle réputation. Ils maîtrisaient déjà très bien les plantes médicinales. C'est un savoir-faire qu'ils ont pu se transmettre au fur et à mesure. Et puis, de manière générale, une recette dite médicinale comme celle-ci ne pouvait être élaborée que par des moines.
3: En 1737, le prieur de la Grande Chartreuse et général de l'ordre demande à transférer ce registre au monastère situé dans un des massifs montagneux isérois des Préalpes. En 1755, le frère Jérôme Maubec parvient à proposer un remède à 71 degrés. Mais c'est son successeur, frère Antoine Dupuis, qui améliore la formule et fait d'un élixir rouge un breuvage vert. Il aura fallu 159 ans avant de pouvoir enfin fixer la recette. Une recette toujours secrète aujourd'hui. Morane Dita.
4: On parle d'un spectre végétal qui est très large. Ça peut être effectivement des écorces, des épices, des racines, des graines, des fleurs, des feuilles. D'où le fait qu'on soit sur une vraie complexité aussi.
3: Mais avec la Révolution française, le manuscrit passe de main en main.
4: Leur ancien pharmacien Pierre Lyotard, en fait, à l'époque, avait ouvert une pharmacie à Grenoble et exploitait la recette de l'élixir pendant un temps. C'est une façon de protéger la recette, de le remettre à quelqu'un de confiance. Pierre Lyotard était censé remettre le manuscrit aux moines à leur retour après la Révolution française. Et finalement, ils refusent quand ils reviennent.
3: C'est donc à partir de ce produit médicinal que les moines vont développer des liqueurs, la Chartreuse jaune et la Chartreuse verte, commercialisées toutes deux depuis 1840. À consommer avec modération et à proscrire plutôt avant de prendre le vol.

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1: Bonjour à tous, ravi de vous retrouver, il est 16h.
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1: Beaucoup de pluie en ce moment, on va en reparler dans un instant. Mais avant cela, accident avec gêne à la circulation sur l'autoroute A26 du côté de Troyes. Quand on roule en direction de Reims, après le kilomètre 382, une voiture qui gêne la circulation sur la voie de droite, environ 5 km après la sortie 23 Saint-Dizier 3-Est. Vous pouvez aussi croiser des véhicules qui sont en panne sur bande d'arrêt d'urgence. Intervention par exemple en cours dans le département de l'Ain sur l'A40 en direction de Genève et de Chamonix après le kilomètre 106. C'est après la sortie 9 pour Saint-Germain-de-Joux, juste avant de vous engager sous le tunnel de Châtillon. Beaucoup de pluie actuellement et des averses parfois orageuses. Attention, sous la pluie, le risque de dérapage incontrôlé est réel. Comment l'éviter ? Vivien Topa nous livre quelques conseils.
2: L'aquaplaning, également appelé aquaplanage en français, c'est lorsque vos pneus ne touchent plus la route lorsqu'il pleut. Une fine couche d'eau suffit. Le phénomène peut apparaître dès 80 à 90 km/h. À cette vitesse, vos pneus doivent évacuer jusqu'à 15 litres d'eau par seconde. Si ce n'est plus le cas, vous perdez totalement le contrôle. Alors pour limiter le risque, réduisez votre vitesse, évitez les coups de volant et gardez une trajectoire stable. Et avant de prendre la route, vérifiez l'état de vos pneus, c'est votre première ligne de défense.
1: Et on a encore le droit à un week-end prolongé. Mercredi, il y aura du monde dans le sens des départs. Ce sera noir en Auvergne-Rhône-Alpes, rouge dans le reste de la France. Et mercredi, dans le sens des retours, orange au niveau national. On sera bien sûr en édition spéciale pour vous informer au mieux, en direct sur vos conditions de circulation sur Autoroute Info. Vous retrouvez d'ailleurs les prévisions de trafic sur la page Facebook Autoroute Info. L'actualité de ce lundi 11 mai, les titres de France Info.
3: Plus haut et à la une, cette réunion à Matignon sur la question de l'antivirus.
4: À 16h15, le Premier ministre Sébastien Lecornu souhaite faire un point de situation sur ce virus respiratoire après l'annonce ce matin du premier cas français. Une femme rapatriée hier a été testée positive. L'évacuation du navire de croisière s'achève aujourd'hui. Enquête ouverte pour homicide volontaire en bande organisée, ouverte par le parquet de Lyon après la mort de 3 personnes ce matin dans l'incendie d'un immeuble de 7 étages. Les réquisitions du procès en appel de Nicolas Sarkozy ont débuté, durant 2 jours, près de 2 mois après l'ouverture du procès en appel de l'ancien président dans le financement libyen de sa campagne de 2007. Il avait été condamné à 5 ans de prison en première instance. L'Iran exige la fin de la guerre dans la région et le déblocage de des avoirs gelés. Une réponse à la proposition américaine pour mettre fin au conflit, totalement inacceptable pour Donald Trump. Et puis, pas de finale de l'Eurovision sur les télévisions espagnoles, irlandaises et slovènes. Décision en opposition à la participation d'Israël.
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1: Et avant le retour de l'information trafic, l'un des plus gros tubes du moment, Angèle, avec le duo de DJ français Justice, maintenant sur Autoroute Info. Bonne route et restez prudents sous la pluie.

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2: Beaucoup de pluie en cette fin d'après-midi, des averses parfois orageuses, notamment en région Rhône-Alpes. Soyez extrêmement prudents, pas plus de 110 km/h sur autoroute, sur chaussée mouillée. Je vous rappelle une zone d'accident du côté de Troyes sur l'A26 en direction de Reims. Voie de droite neutralisée, 5 km après la sortie à 23, Saint-Dizier, 3 Est. À 16h15, on fera le point complet sur les conditions de circulation. On écoutera aussi les prévisions de Météo France pour cette fin de journée et pour demain. Et pour la musique, on se fait plaisir avec un classique de Madonna. Après les années 2000, 2008, Jason et Mraz maintenant sur Autoroute Info.

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1: Très bon lundi après-midi et vous buvez beaucoup de pluie en ce moment sur la plupart des axes autoroutiers que vous empruntez. Restez prudents, on y reviendra dans le détail dans un instant. On écoutera aussi les prévisions de Météo France. Avant cela, je vous rappelle une zone d'accident du côté de Troyes sur l'autoroute A26 quand on est en direction de Reims. Après le kilomètre 382, voie de droite neutralisée quelques kilomètres après la sortie 23 pour Saint-Dizier-Troyes-Est. Vous pouvez aussi croiser des véhicules qui sont en panne sur bande d'arrêt d'urgence. Intervention par exemple en cours en ce moment sur l'A432, l'autoroute qui longe l'aéroport de Lyon-Saint-Exupéry en direction de Paris, kilomètre 1, à l'approche de la bifurcation avec l'A46, c'est un poids lourd qui est en panne. On s'intéresse maintenant à la météo.
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1: Beaucoup de pluie sur la majeure partie est du pays, en région Rhône-Alpes, en Bourgogne-Franche-Comté. Attention, pas plus de 110 km/h sur autoroute, sur chaussée mouillée. Vous augmentez aussi bien les distances de sécurité. On va voir comment ça va évoluer pour cette fin de journée et pour demain. Les prévisions de Météo France avec Nemo Palowski.
2: Des conditions encore humides cet après-midi sur le centre et l'est du pays, avec une perturbation apportant des pluies régulières du Limousin à l'Alsace en passant par le sud Bourgogne et la Franche-Comté. Vers les Alpes, la haute vallée du Rhône, l'est de l'Auvergne et le Jura, le risque orageux persiste, avec parfois de bonnes averses, du tonnerre et des éclaircies timides. Le vent du sud-ouest est bien installé dans ces secteurs-là, avec des rafales de 60 à 70 km/h. Vers la Nouvelle-Aquitaine, même si les nuages sont plus nombreux que ce matin, le temps reste sec, sauf sur les Pyrénées où des averses parfois orageuses se forment sur le relief, elles débordent ensuite vers le Piémont. Les températures continuent leur baisse avec des valeurs qui passeront durablement sous les normales cette semaine. Prévoyez pour cet après-midi 15 degrés à Nancy et Besançon, 16 à Paris, 18 à Mulhouse et Grenoble, 20 à Lyon et Pau. Bonne route avec Météo France sur Autoroute Info.
1: Dans un instant, nous verrons que les poids lourds sont scrutés sous tous les angles avant de passer le tunnel du Fréjus en Savoie. Et pour la musique, le dernier tube d'Indochine maintenant sur Autoroute Info.

0: De la pluie en ce moment, restez extrêmement prudents, pas plus de 110 km/h. Vous augmentez aussi les distances de sécurité à 16h30. On fera le point complet sur les conditions de circulation. On écoutera aussi les principaux titres de l'actualité de ce lundi 11 mai. Et pour la musique, Jim Classy Rose ou encore la funk, Darth Union Fire dans un instant sur Autoroute Info. Nombreux poids lourds empruntent quotidiennement la 43 pour se rendre en Italie avant de traverser le tunnel du Fréjus en Savoie. Ils doivent se soumettre à des contrôles très précis. Adeline Després.
1: Lors d'un trajet vers l'Italie, vous avez certainement remarqué une file de camions à l'entrée du tunnel du Fréjus, même quand le trafic est fluide. Ils doivent tous passer sous l'un des deux portiques thermographiques avec des missions bien précises. Aurélien Pardin, directeur technique de l'ouvrage.
2: La première, c'est de contrôler la hauteur du poids lourd et la seconde fonction, c'est de détecter les éventuels points chauds sur celui-ci. Nous avons des caméras thermiques en fait, donc qui vont reconstituer l'image du poids lourd et cette image, elle va être comparée à une base de données de plus de 6000 poids lourds. En cas d'écart entre l'image et les modèles de cette base de données, une alarme donc retentit pour signaler une anomalie sur le poids lourd.
1: Donc là, il y a une alarme. Qu'est-ce que vous allez devoir faire ?
3: J'ai pris la perche parce que c'est une alarme de gabarit.
1: Cyril Clémente, pompier sécurité tunnel au Fréjus.
3: Donc j'ai mesuré le camion, il a modifié son chargement et donc il va ressortir du portique et va refaire demi-tour à 1 km à l'échangeur pour remonter, repasser, pour l'analyser et que tout soit bon.
1: Alors, ça c'est pour le hors gabarit. Il y a aussi les points chauds, comment ça se passe ?
3: Si c'est au niveau roulant, on fait appel à l'assistance. Par contre, si c'est pas roulant, dans tous les cas, on passe une caméra thermique et on regarde les points chauds et avec ces points chauds, on laisse refroidir le camion 15 minutes et après il refait un passage dans le portique pour confirmer que le point chaud est parti.
1: Geoffrey Hubinet a d'ailleurs l'habitude, avec son camion, il se rend souvent en Italie.
4: Ouais, on fait attention à ça, mais après, les camions, ils sont tous les week-ends, ils sont un peu inspectés, donc les pneus, tout ça, nous, on n'a pas de problème. Enfin, après, ça peut arriver, un problème technique, mais enfin, moi, perso, j'ai jamais eu de problème, en tout cas.
1: Et cette fois-là non plus, quand il reprend la route direction Turin, Cyril Clémente surveille de près.
3: Là, il est analysé, il avance, et il va arriver en barrière de sortie. Il n'y a pas de problème, donc il peut transiter.
1: Un troisième portique va bientôt compléter ce système. Environ 2500 poids lourds traversent en moyenne chaque jour le tunnel du Fréjus.

0: Belle fin d'après-midi à tous, 16h30, ravi d'être avec vous. Beaucoup de pluie en ce moment sur la majeure partie est du pays. Restez prudents et priorité à votre sécurité sur autoroute Info. Un accident qui s'est produit il y a quelques instants sur l'autoroute A5 entre Sens et Paris en direction de la capitale. Appel kilomètre 52, une voiture qui fait une sortie de route qui est actuellement accidentée sur la bande d'arrêt d'urgence. Le patrouilleur APRR vient d'arriver sur les lieux après la jonction avec l'autoroute A19. Autre zone d'accident, c'est sur l'autoroute A26 du côté de Troyes en direction de Reims. La voie de droite neutralisée quelques kilomètres après la sortie A23 pour Saint-Dizier. Pour ce pont de l'Ascension, il y aura beaucoup de monde sur les routes dès ce mercredi. Les prévisions trafic avec Myriam Boyada.
1: Avec un mercredi classé rouge et même noir en Auvergne-Rhône-Alpes sur les routes de l'Hexagone, le trafic sera soutenu en direction du littoral, de la montagne ou des pays frontaliers comme l'Italie, donc sur les grands axes comme l'A6 entre Paris et Lyon ou la 43 en direction des Alpes. Si mercredi, le pic de trafic arrive en fin d'après-midi, la matinée du lendemain, jeudi de l'Ascension, est prise d'assaut pour atteindre un pic autour de midi. Les deux jours suivants seront plus calmes, on profite du week-end avant un retour à la maison dimanche, dans un trafic à nouveau soutenu. On attend un pic de trafic autour de midi dans la traversée de la Bourgogne et du centre Auvergne, et plutôt autour de 17h en Rhône-Alpes.
0: Merci Myriam. L'actualité de ce lundi 11 mai, les titres de France Info.
2: À la une, cette déclaration. La guerre au Moyen-Orient a provoqué le plus grand choc énergétique jamais vu.
3: C'est le géant pétrolier Aramco qui l'indique. Cet après-midi, la compagnie d'État saoudienne craint que les marchés ne retrouvent un fonctionnement normal qu'en 2027, même si le détroit d'Ormuz rouvrait aujourd'hui. L'homme accusé d'avoir tenté d'assassiner Donald Trump plaide non coupable d'après son avocate. Le 25 avril, Cole Allen, 31 ans, avait essayé de forcer un contrôle de sécurité pour accéder à cette salle de la Maison-Blanche où le président américain accueillait le gala annuel des correspondants. Le projet de loi de lutte contre les fraudes sociales et fiscales, définitivement adopté à l'instant par le Parlement. Il comprend une centaine d'articles pour mieux les détecter. L'administration fiscale aura davantage de moyens de recouvrement et les sanctions sont renforcées. Le gouvernement espère 1,5 milliard d'euros de rentrées supplémentaires avec cette loi. À Lyon, le parquet ouvre une enquête pour homicide volontaire en bande organisée après cet incendie mortel d'un immeuble de 7 étages ce matin dans la banlieue est de la ville à Décines-Charpieu. 3 morts, 14 blessés en urgence relative.
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0: Et avant le retour de l'information trafic, une nouveauté, chanteuse franco-haïtienne, voici Naïka maintenant. Vous le découvrez sur Autoroute Info.

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1: Attention, en Bourgogne, en Saône-et-Loire, du côté de Mâcon, autoroute A6, en direction de Lyon, alerte obstacle, des branches qui gêneraient la circulation vers le kilomètre 374 à proximité de l'aire de Mâcon-Saint-Alban.

Beaucoup de pluie actuellement cette fin d'après-midi. Soyez extrêmement prudents, d'autant plus qu'on a des obstacles qui gênent la circulation en Bourgogne, en Saône-et-Loire, du côté de Mâcon, sur l'A6, en direction de Lyon, kilomètre 374. Des branches qui gêneraient la circulation à proximité de l'aire de Mâcon-Saint-Albin. À 16h45, on fera le point complet sur les conditions de circulation. J'évoquerai aussi quelques fermetures nocturnes qui peuvent vous concerner. Et pour la musique, un classique de Queen après Alex Burn, maintenant sur Autoroute Info. Dans

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1: Attention Bourgogne, du côté de Serres, Chevreuil, aperçu proche des voies de circulation de l'autoroute A6. Méfiez-vous dans les deux sens de circulation vers le kilomètre 150.

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1: 16h45, beaucoup de pluie actuellement cette fin d'après-midi sur la majeure partie est du pays. Soyez extrêmement prudents, d'autant plus qu'on a deux incidents sur l'autoroute A6, l'axe Paris-Lyon. Tout d'abord, des obstacles qui gêneraient la circulation en Saône-et-Loire du côté de Mâcon en direction du sud, kilomètre 374. Des branches sur la chaussée vers l'aire de Mâcon. Saint-Albin est beaucoup plus au nord, dans l'Yonne, cette fois du côté d'Auxerre. Toujours sur l'autoroute A6, un chevreuil a été aperçu. Projet voie de circulation. Attention dans les deux sens de circulation vers le kilomètre 151. Sinon, le trafic se densifie un peu aux portes de Lyon et aux portes de Paris. Justement, on va rester en Bourgogne sur l'autoroute A6 en direction de Lyon. Sachez que ce soir, la sortie 25.1 à Châlons-Nord sera fermée à partir de 20h. Il y aura des déviations en place, bien sûr. Votre temps de parcours sera rallongé de 15 minutes environ pour rejoindre Châlons-Nord. La sortie de l'A6 se fera au niveau du péage 25.2 Châlons-Centre. Et puis, je vous rappelle que du côté de Lyon, le tunnel de Fourvière sera fermé durant 5 jours, 24 heures sur 24, à partir de ce mercredi 22h jusqu'au 18 mai, 6h du matin.
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1: Et restez bien connectés à Autoroute Info en direct également sur l'application. Dans quelques minutes, nous prendrons la direction du territoire de Belfort pour un reportage sur la presqu'île du Malsaucy. Et pour la musique, c'est l'acteur de la série Stranger Things. Voici Joe maintenant sur Autoroute Info.

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1: Obstacle signalé à l'est de Lyon sur la 42, direction Genève, vers le kilomètre 23. Attention, il faut bien ralentir après la sortie 6, Ballan-Dagneux.

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1: Excellent lundi soir à tous, bienvenue, il est 19h.
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1: Et ce sont les conditions météo qui doivent vous inciter à la plus grande prudence. Beaucoup de pluie en ce moment et des averses parfois orageuses, des averses soutenues sur la majeure partie est du pays, en particulier actuellement dans le Doubs, dans le Jura et en région Rhône-Alpes. Il pleut par exemple dans le département de l'Ain sur l'autoroute A42. Attention, il y a justement un obstacle qui gêne la circulation sur cette autoroute A42 quand on est en direction de Genève vers le kilomètre 23. Quelques kilomètres après la sortie 6, Ballan-Dagneux, un débris sur la chaussée. Sur l'autoroute A36, on a de la pluie également sur l'axe Beaune-Mulhouse. Et quand on est en direction de Mulhouse, à l'approche du secteur de Sochaux à Montbéliard, après le kilomètre 60, après l'aire d'écho, une voiture qui a fait de l'aquaplaning, qui a fait une sortie de route, qui s'est retrouvée dans l'accotement. Intervention qui va arriver d'un moment à l'autre. Les services de sécurité qui vont arriver. Donc intervention à suivre dans les prochaines minutes sur Autoroute Info. Et puis on change complètement de région. On va maintenant dans le secteur de la région parisienne. Alors, pas de pluie en ce moment dans la bretelle de jonction A5A, National 104 en direction d'Éric Corbeil-Essonne, mais le trafic n'est pas perturbé comme d'habitude à cette heure-ci. Normalement il y a quelques ralentissements, bon là il n'y a pas de ralentissement, mais je vois en retour caméra une voiture qui est en panne dans un virage sur bande d'arrêt d'urgence. Le patrouilleur est sur place. Il va y avoir du monde pour ce pont de l'Ascension. Il y aura beaucoup de monde sur les routes dès ce mercredi. Les prévisions trafic avec Myriam Boyad.
2: Avec un mercredi classé rouge et même noir en Auvergne-Rhône-Alpes sur les routes de l'Hexagone, le trafic sera soutenu en direction du littoral, de la montagne ou des pays frontaliers comme l'Italie, donc sur les grands axes comme l'A6 entre Paris et Lyon ou la 43 en direction des Alpes. Si mercredi le pic de trafic arrive en fin d'après-midi, la matinée du lendemain, jeudi de l'Ascension, est prise d'assaut pour atteindre un pic autour de midi. Les deux jours suivants seront plus calme, on profite du week-end avant un retour à la maison dimanche, dans un trafic à nouveau soutenu. On attend un pic de trafic autour de midi dans la traversée de la Bourgogne et du Centre-Auvergne et plutôt autour de 17h en Rhône-Alpes.
1: Et prévisions à retrouver sur la page Facebook Autoroute Info et sur l'application gratuite également. L'actualité de ce lundi 11 mai, les titres de France Info.
3: Tracté l'antivirus est en réanimation dans un état stable.
4: C'est le Premier ministre Sébastien Lecornu qui l'assure, 24 heures après l'arrivée de cet ex-touriste du navire Ondus et 4 autres Français à l'hôpital Paris-Dichat. Tous les cas contacts, ils sont déjà 22 identifiés, vont être placés en quarantaine renforcée en milieu hospitalier pour éviter toute contamination. Et le chef du gouvernement assure d'autre part que 2 réunions interministérielles auront lieu chaque jour à Matignon et pour faire le point sur la situation. Le Sénat adopte en seconde lecture le projet de loi renforçant l'accès aux soins palliatifs en France, 325 voix contre 18. L'autre volet du texte sur l'aide à mourir divise toujours les élus. Les sénateurs doivent là aussi se prononcer pour cet examen en seconde lecture et d'ici mercredi.
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1: Et avant le retour de l'information trafic, l'artiste que vous pourrez voir au Stade de France au mois de juin, c'est Bruno Mars, maintenant sur Autoroute Info. Très bon lundi soir à tous, bienvenue.

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1: Autoroute A6 entre Chalon-sur-Saône et Mâcon en direction du sud vers le kilomètre 360. Une voiture est en panne sur bande d'arrêt d'urgence avec un piéton qui marche sur la bande d'arrêt d'urgence à proximité de son véhicule après la sortie 27 pour tourner.

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2: Attention, des obstacles toujours à signaler sur l'autoroute A42 à l'est de Lyon quand on est en direction de Genève. Des débris sur la chaussée vers le kilomètre 23, c'est quelques kilomètres après la sortie 6 pour Ballan-Dagneux. Et puis les conditions météo qui doivent vous inciter à la plus grande prudence. Beaucoup de pluie en ce moment sur la majeure partie est du pays. À 19h15, on fera le point complet sur les conditions de circulation. Pour la musique, Green Day, classic rock après Eagle Eye Cherry. Maintenant, très bon lundi soir avec Autoroute Info.

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1: 19h15, très bon lundi soir malheureusement, sous la pluie, beaucoup d'averses orageuses en ce moment sur la majorité est du pays, notamment dans le Doubs, dans le Jura, en région Rhône-Alpes également. Restez prudents, d'autant plus qu'il y a toujours un obstacle sur l'A42, ça gêne la circulation quand on est en direction de Genève à l'est de Lyon, kilomètre 23, des débris sur la chaussée après la sortie 6 pour Ballan. On a toujours une zone d'accident. Là, on est du côté de Sochaux-Montbéliard, à l'approche du secteur de Sochaux, autoroute A36 en direction de Mulhouse, après le kilomètre 60. C'est après l'air d'écho qu'une voiture a fait une sortie de route, victime d'aquaplanage. Sinon, malgré la pluie, ça se passe bien sur l'autoroute A6, l'axe Paris-Lyon. Et il n'y a pas de bouchons, que ce soit en région lyonnaise ou en région Île-de-France. Tout va bien.
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1: Dans un instant, vous allez découvrir les coulisses de l'autoroute pour savoir comment, depuis le terrain, l'information trafic arrive jusqu'à vous. Et pour la musique, la superstar américaine Taylor Swift sur Autoroute Info.

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2: Beaucoup de pluie en ce moment sur la majeure partie est du pays, notamment dans le Doubs, dans le Jura, dans la région Rhône-Alpes également. Sur la région Rhône-Alpes, des averses parfois orageuses, attention. Et sur l'autoroute A42, des obstacles qu'il faut éviter en ralentissant bien vers le kilomètre 23 en direction de Genève, quelques kilomètres après la sortie 6 pour Ballan-Dagneux. À 19h30, on fera le point complet sur les conditions de circulation. On écoutera aussi les principaux titres de l'actualité de ce lundi 11 mai. Et pour la musique, Louisa avec Bleu Soleil ou encore Dépêche Mode dans un instant sur Autoroute Info. Et on découvre maintenant l'envers du décor. Accident, obstacle, voiture en panne. Élise Valade a remonté la chaîne de l'information trafic du terrain jusqu'à l'autoradio.
3: Et pour cela, je suis allée dans les coulisses de l'autoroute à Saint-Apollinaire, près de Dijon, en Côte d'Or.
4: Oui, le PC, j'écoute.
3: Juste à côté de la radio se trouve le PC sécurité des autoroutes APRR.
5: C'est Marcel.
3: Les opérateurs et les opératrices se relaient 24 heures sur 24, 7 jours sur 7. Ils veillent sur le trafic et la sécurité de plus de 1800 km d'autoroute, chacun sur un secteur déterminé.
6: Appel d'urgence.
7: Sécurité autoroute, bonjour.
3: Parmi leurs missions, répondre aux conducteurs qui sont aux bornes d'appel d'urgence.
6: Sur la 19, il y a une bâche plastique en plein milieu d'autoroute.
7: Sur la A19.
6: Sur la A19, en direction de Sens, au niveau du PK20 à peu près.
7: D'accord, très bien, c'est noté, monsieur. Merci de votre appel. J'avertis le patrouilleur et je mets un affichage pour les autres clients. Merci beaucoup, bonne route à vous. Au revoir, monsieur. Merci.
3: L'info est immédiatement transmise à l'opérateur qui gère la zone où se trouve la 19. Celui-ci appelle tout de suite le journaliste à l'antenne d'Autoroute Info pour avertir les conducteurs.
8: Oui, à 19 sens 2, PK20, une bâche sur les voies.
9: Ok, merci.
3: En moins de 2 minutes, l'info est dans l'autoradio.
1: Roald Bilbo.
10: Et des obstacles qui viennent de nous être signalés dans Lyon sur l'autoroute A19. Si vous
3: chaque année, autour de 75 000 appels viennent des bornes d'appel d'urgence ou de l'appli SOS Autoroute pour l'ensemble des autoroutes du groupe APRR. Autant dire que dans un PC autoroutier, les moments de pause sont plutôt rares.
8: Sécurité autoroute, j'écoute.
11: On vient de me signaler des piétons au niveau de la voie d'accélération de Darbo.
8: Ouais, reçu. Ouais. Alors, cette fois-ci, j'ai des piétons à 6 sens 2, 73, 600, deux personnes sur BAU, juste à la sortie de l'aire de Darbo.
3: Même s'il n'y a pas tout de suite de flash trafic de prévu, le journaliste à l'antenne peut quand même informer les conducteurs d'un nouveau danger. Il interrompt le programme d'Autoroute Info en sélectionnant la zone géographique où son intervention doit être diffusée.
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10: Et deux piétons,
3: près de 100% des alertes sont transmises en moins de 2 minutes.

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1: 19h30 et beaucoup de pluie encore en ce moment sur la majeure partie est du pays. Restez prudents, des averses parfois orageuses dans le département du Doubs, dans le département du Jura, mais également en région Rhône-Alpes. Soyez très prudents, pas plus de 110 km/h bien sûr, et vous augmentez aussi les distances de sécurité, d'autant plus qu'il y a des obstacles qui gênent toujours la circulation. On est à l'est de Lyon sur l'A42 en direction de Genève, des débris vers le kilomètre 23, quelques kilomètres après à la sortie 6 pour Ballan. Une zone d'accident à l'approche du secteur de Sochaux quand on roule sur l'autoroute A36 en direction de Mulhouse après le kilomètre 60. Après l'aire d'écho, attention, intervention toujours en cours. Patrouilleurs, dépanneurs sont sur place. Sinon, ça se passe bien sur l'autoroute A6 malgré la pluie. L'axe Paris à Lyon et pas de ralentissement à vous signaler cette heure-ci, que ce soit par exemple sur l'autoroute A36 justement, l'axe Bonne-Mulhouse ou encore du côté de Lyon et de Paris. L'actualité de ce lundi 11 mai, les titres de France Info.
2: C'est une avec une nouvelle réunion sur l'antivirus qui doit débuter dans une dizaine de minutes à Matignon.
3: Oui, en présence de spécialistes de l'épidémiologie, une première réunion s'est tenue plus tôt dans l'après-midi en présence du ministre de l'Intérieur, du directeur général de la Santé, entre autres. Elle a duré près de 2 heures, ces rendez-vous. Sur la conséquence de la détection d'un cas positif à l'antivirus chez une Française rapatriée hier de l'Espagne avec 4 de nos compatriotes qui, eux, pour l'instant, ne sont pas positifs à l'antivirus. Le Premier ministre s'exprime ce soir sur X sur cet antivirus. Il annonce que la Française testée positive est en réanimation dans un état stable, que tous les cas contacts vont être placés en quarantaine renforcée en milieu hospitalier. Il précise que les cas contacts à haut risque ne présentent pas de symptômes. Il fait enfin savoir que 2 réunions de coordination interministérielle auront lieu chaque jour à Matignon, consacrées à ce dossier de l'antivirus. À la une également ce soir, ce lourd bilan à Nice. Des coups de feu ont été tirés en plein cœur du quartier sensible des Moulins. On compte pour l'instant 2 morts, 3 blessés graves. Le tireur est arrivé en trottinette, a fait feu avant de repartir à bord d'une voiture qui a pris la fuite.
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1: Et avant le retour de l'information trafic, Daisy avec Joseph Kamel. Bon voyage avec Autoroute Info.

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1: Beaucoup de pluie actuellement, attention, vous le vivez, vous le constatez, des averses parfois soutenues, des averses orageuses, notamment dans le Doubs, dans le Jura et en région. Rhône-Alpes, à 19h45, le point complet sur les conditions de circulation. J'évoquerai quelques fermetures nocturnes qui peuvent vous concerner. Et pour la musique, Ghostbusters, c'est Rage Parker dans un instant et tout de suite Anastasia sur Autoroute Info. Bonne route, bon voyage et restez prudents.

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1: 19h45, ce sont les conditions météo qui doivent vous inciter à la plus grande prudence. Beaucoup de pluie en ce moment sur la majeure partie est du pays. Le Doubs, le Jura sont concernés parfois par des averses orageuses. La région Rhône-Alpes également. Attention, pas plus de 110 km/h sur autoroute, sur chaussée mouillée. Comme vous le savez, il faut aussi augmenter les distances de sécurité, comme nous le rappelle Elliot Monod.
2: Lorsqu'il pleut, les accidents sont deux fois plus nombreux que par temps sec et on estime qu'un accident mortel sur 10 résulte d'une mauvaise prise en compte de la météo et de ses conséquences. Voilà pourquoi il est essentiel de modérer votre allure pour votre sécurité et celle de vos passagers. Avec des freins en bon état, à 110 km/h, il vous faudra environ 180 mètres pour vous arrêter par temps de pluie, ce qui représente la longueur d'environ deux terrains de football.
1: Et malgré la pluie actuellement, aucune difficulté, pas d'incident. Cette heure-ci, à notre connaissance, tout va bien par exemple sur l'autoroute A6, l'axe Paris à Lyon. Et pas de ralentissement à signaler, que ce soit par exemple en région lyonnaise ou en région Île-de-France. Justement, Bourgogne sur l'autoroute A6 en direction de Lyon, la sortie 25 pour un Chalon Nord va bientôt fermer d'ici une quinzaine de minutes jusqu'à demain matin à 6h. Il faut suivre les déviations, le temps de parcours sera rallongé de 15 minutes pour rejoindre Chalon Nord. La sortie de la 6 se fera au niveau du péage 25.2 Chalon Centre. Et puis je vous rappelle que du côté de Lyon, le tunnel de Fourvière tout au bout de l'autoroute A6 va fermer à partir de ce mercredi soir 22h jusqu'au lundi 18 mai. Fermeture dans les deux sens de circulation. Au-delà du réseau OPRR suite à des zones de travaux. Donc cela vous concerne notamment parce que vous quittez l'autoroute A6 et que vous souhaitez poursuivre en direction de Lyon Centre.
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1: Dans un instant, nous prendrons la direction de l'Allier dans la ville de Montluçon pour arpenter les murs du château des Ducs de Bourbon. Ne manquez pas ça. Et pour la musique, c'est Alex Warren. Maintenant, très bon lundi soir. Vous avez bien raison d'écouter Autoroute Info.

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2: Attention à la pluie actuellement, ça peut réduire la visibilité, c'est dangereux. Bien sûr, pas plus de 110 km/h sur autoroute par temps de pluie. À 20h, on fera le point complet sur les conditions de circulation et pour la musique Alphaville ou encore Claudio Capeo dans un instant sur Autoroute Info. Il est temps d'ouvrir les portes du château des Ducs de Bourbon qui surplombe la ville de Montluçon. Visite des lieux de cette ancienne forteresse en compagnie de Victor Simonet.
3: À peine l'ascension de l'éperon rocheux du château de Montluçon terminée, je bascule dans l'histoire des Ducs de Bourbon en rejoignant Élise Collineau, médiatrice culturelle.
4: Le château dans lequel on est actuellement, il a été construit et reconstruit par celui qu'on appelle le bon duc Louis II de Bourbon.
3: Au vu de son positionnement stratégique, Montluçon devait aussi savoir se défendre.
4: Que le duché d'Aquitaine, qui appartient à ce moment-là aux Anglais, au royaume d'Angleterre, est à quelques kilomètres. Donc l'idée autour de Montluçon, c'est de construire une véritable forteresse.
3: Un personnage important marqua aussi Montluçon de son empreinte, Louis II de Bourbon.
4: Il est né donc en 1337, c'est une année assez symbolique puisqu'elle marque aussi le début de la guerre de Cent Ans. Quand il revient en France finalement, quand il va revenir à Montluçon, il va vouloir absolument mettre en défense la ville pour la protéger au plus fort des Anglais. D'autant plus que Montluçon a été attaqué deux fois pendant la guerre de Cent Ans. Louis II va servir quatre rois de France et il va même être régent du roi Charles VI. Il a vraiment un lien très très proche de la famille royale.
3: Un lien d'ailleurs pas seulement symbolique avec la famille royale, aussi de sang, je crois.
4: Oui, effectivement, la famille finalement de la famille royale jusqu'à Louis XVI.
3: À l'aube de la révolution industrielle, le château eut aussi différents rôles, bien éloignés de son usage initial.
4: À partir du XVe siècle, le château n'a plus du tout l'importance qu'il avait et il va être complètement abandonné à partir du XVIe siècle. La municipalité va acquérir le château en 1821. Et au moment d'ailleurs de l'industrie, il va y avoir même un cafetier qui va s'installer au niveau du château, au niveau de l'esplanade. Donc voilà, le château n'a plus du tout sa vocation de château. À partir du moment où finalement l'industrie est arrivée à Montluçon, s'est posé la question d'accueillir une caserne militaire. La population augmentait, donc il y avait besoin d'avoir une caserne militaire. Et donc la municipalité a décidé d'allouer le château au ministère de la Guerre qui, du coup, s'est chargé de modifier le château, de construire d'autres bâtiments pour pouvoir accueillir donc les régiments.
3: Si vous voulez, vous aussi, pousser les portes du château des Ducs de Bourbon, des visites libres sont programmées du mardi au dimanche.

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1: Du côté de Bourg-en-Bresse, attention, quand on emprunte la sortie 5 pour Viria, à Bourg-en-Bresse Nord, quand on est en direction de Mâcon, il y a un véhicule qui gênerait la circulation dans cette bretelle de sortie 5 quand on sort de l'autoroute A4.

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1: Et quel plaisir de vous accompagner en ce lundi soir, il est 20h.
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1: Beaucoup de pluie actuellement sur la majeure partie est du pays, des averses parfois orageuses dans le département du Doubs, dans celui du Jura, en région Rhône-Alpes également. Soyez prudents et attention si vous empruntez la sortie 5 pour Viria quand vous êtes du côté de Bourg-en-Bresse, quand vous quittez l'autoroute A40, quand on est en direction de Mâcon, il y a un véhicule qui gêne d'arrêt la circulation. Malgré la pluie, ça se passe bien sur l'autoroute A6 par exemple, entre Paris et Lyon, et pas de ralentissement que vous soyez en région parisienne par exemple, encore en région Île-de-France. Pour ce pont de l'Ascension, il y aura beaucoup de monde sur les routes dès ce mercredi. Les prévisions de trafic avec Myriam Boyade.
2: Avec un mercredi classé rouge et même noir en Auvergne-Rhône-Alpes sur les routes de l'Hexagone, le trafic sera soutenu en direction du littoral, de la montagne ou des pays frontaliers comme l'Italie, donc sur les grands axes comme l'A6 entre Paris et Lyon ou la 43 en direction des Alpes. Si mercredi, le pic de trafic arrive en fin d'après-midi, la matinée du lendemain, jeudi de l'Ascension, est prise d'assaut pour atteindre un pic autour de midi. Les deux jours suivants seront plus calmes. On profite du week-end avant un retour à la maison dimanche dans un trafic à nouveau soutenu. On attend un pic de trafic autour de midi dans la traversée de la Bourgogne et du Centre-Auvergne, et plutôt autour de 17h en Rhône-Alpes.
1: Merci Myriam. L'actualité de ce lundi 11 mai, les titres de France Info.
3: Deux réunions de coordination interministérielle auront lieu chaque jour à Matignon.
4: Et elles seront consacrées à la gestion du dossier Antavirus, annonce faite ce soir par le Premier ministre Sébastien Lecornu sur son réseau X. Sébastien Lecornu qui donne des nouvelles ce soir de la Française testée positif à ce virus rare. Elle est en réanimation dans un état stable. Sébastien Lecornu s'exprime aussi ce soir, toujours sur X, sur les mesures strictes mises en place pour casser les chaînes de transmission de l'antivirus. Il fait ainsi savoir que tous les cas contacts vont être placés en quarantaine renforcée en milieu hospitalier. Il précise que les cas contacts à haut risque ne présentent pas de symptômes. Dans le Rhône, une enquête est en cours, entre autres pour homicide volontaire en bande organisée après cet incendie mortel survenu ce matin vers 7h30 à Décines-Charpieu dans la banlieue de Lyon et dans un quartier soumis à la violence et à des incendies sur fond de narcotrafic. L'incendie a fait 3 morts. C'est une annonce du ministre français des Affaires étrangères. L'Union européenne a trouvé aujourd'hui un accord politique pour sanctionner des colons extrémistes israéliens coupables de violences contre les Palestiniens en Cisjordanie. Ces sanctions ont été bloquées par un veto de la Hongrie de Viktor Orban, pays qui a changé de Premier ministre, ce qui a changé la donne. Israël dénonce une décision arbitraire et politique.
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1: Et avant le retour de l'information trafic, Shakira maintenant sur Autoroute Info. 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
1: Autoroute A36 entre Mulhouse et à Belfort, quand on est en direction de Beaune et de Paris. Alerte obstacle vers le kilomètre 22. Attention, après l'aire d'Angeau à l'approche de la barrière de péage de Fontaine.

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2: Attention, entre Mulhouse et Belfort, autoroute A36, un arbre gêne la circulation. Il empiète sur la voie de droite. Alerte obstacle signalée précisément vers le kilomètre 22. C'est peu de temps après l'aire de repos d'Anjou. À la 20h15, on fera le point complet sur les conditions de circulation et pour la musique d'Anne Omar avec Lucenzo sur Autoroute Info.

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1: Très bon lundi soir avec de la pluie actuellement sur la majeure partie est du pays. Des averses parfois orageuses, des averses soutenues. Attention dans le Doubs, dans le Jura ou encore en région Rhône-Alpes. On a aussi de la pluie sur l'autoroute A36, l'axe Beaune-Mulhouse. Attention d'autant plus qu'il y a un obstacle qui gêne la circulation entre Mulhouse et Belfort en direction de Beaune et de Paris. C'est vers le kilomètre 22 qu'un arbre empiète sur la voie de droite peu de temps après l'aire de repos d'Anjou. Je vous rappelle également que si vous êtes sur l'autoroute A40, vous êtes du côté de Bourg-en-Bresse, vous roulez en direction de Mâcon, et vous souhaitez emprunter la sortie 5 pour Viria, Bourg-en-Bresse Nord, il y a un véhicule, un fourgon qui gêne toujours la circulation dans cette bretelle de sortie au kilomètre 176. Le patrouilleur est sur place. Sinon, malgré la pluie, ça se passe bien. Par exemple, sur l'autoroute A6, l'axe Paris-Lyon, et pas de ralentissement à vous signaler, que ce soit par exemple en région lyonnaise ou en région Île-de-France.
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1: La situation au Moyen-Orient a fait bondir les prix des carburants. Nous verrons dans un instant que cette crise n'est pas la première du genre. Lewis Capaldi maintenant pour la musique. Bonne route à tous, bon voyage et restez prudents.

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1: Et encore beaucoup de pluie à cette heure-ci sur la majeure partie est du pays. Soyez extrêmement prudents. À 20h30, on fera le point complet sur les conditions de circulation et pour la musique Yazoo ou encore Florent Pagny dans un instant sur Autoroute Info. Des carburants dont les prix ont flambé, c'est l'une des conséquences de la situation tendue au Moyen-Orient. D'autres crises similaires se sont produites par le passé. Jean-François Giraud.
2: La première crise pétrolière est survenue à la fin de l'année 1956 avec la fermeture du canal de Suez par le dirigeant égyptien Nasser. Cette décision impacte l'ensemble de la planète et la France doit prendre des mesures. Patrice Vergès est journaliste automobile.
3: Le gouvernement français n'a eu que la solution d'éditer des bons d'essence et les automobilistes n'avaient droit qu'à 20 litres d'essence par mois, ce qui était très peu et l'économie vraiment tombait bien bas à cette époque.
2: En 1973, une nouvelle guerre éclate au Moyen-Orient. Cette fois-ci, le choc pétrolier marque un tournant des Trente Glorieuses. Le président Georges Pompidou prévoit des temps douloureux.
4: Si la pénurie de pétrole devait se prolonger pendant des mois et des années, eh bien tous les pays finiraient par en subir les conséquences, directes ou indirectes.
2: Patrice Vergès.
3: Donc l'État n'a pas choisi les bornes d'essence, mais ils ont limité provisoirement la vitesse, 90 à l'heure et 120 km sur autoroute. Ils ont décidé d'éteindre les lumières en ville, comme aujourd'hui, et le chauffage, il était conseillé de ne pas dépasser 18 degrés. Et la télévision s'arrêtait à 23 heures. Le prix du baril au début de la crise était de 2,5 $. Elle est passée à 5 $ et encore, ils l'ont doublé, et elle est passée à 11 $. Donc à la pompe, elle est montée à 1,75 $, ce qui correspond aujourd'hui aussi à 2 €. Et ça a encore une fois ruiné l'économie. La chute des ventes des automobiles a été de 20%.
2: Une troisième crise se produira en 1979 avec la révolution islamique en Iran.
5: TF1 20h avec Roger Gicquel. À minuit ce soir, hausse de 3 centimes de l'essence, du fioul et du gazole.
2: Patrice Vergès revient sur ses conséquences.
3: Le prix des carburants est monté à 3 francs. Et il y avait une étude qui disait si le prix des carburants atteint 3 francs, les Français ne rouleront plus. Aujourd'hui, ils roulent avec l'équivalence d'un carburant vendu 20 francs.
2: Soit 2 € environ, de quoi inciter les conducteurs à avoir le pied léger.

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1: En Haute-Marne, sur l'autoroute A5, quand on roule en direction de Paris, après le kilomètre 205, alerte, obstacle à signaler. Attention, peu de temps après la sortie, 3-4 kilomètres après la sortie, 24 pour Chaumont, à l'approche du secteur de 3 sur l'autoroute A5, obstacle.

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1: Excellent lundi soir, 20h30, et attention, beaucoup de pluie en ce moment sur la majeure partie est du pays, notamment particulièrement dans le Doubs, dans le Jura, en région Rhône-Alpes également, pas plus de 110 km/h sur autoroute. Quand il pleut, vous gardez bien aussi les distances de sécurité, vous les augmentez, hein, c'est important, d'autant plus qu'il y a des obstacles sur votre trajet, par exemple en Haute-Marne sur l'autoroute A5, obstacle toujours signalé en direction de Paris, après le kilomètre 205, il y aurait des débris de pneus qui gêneraient toujours la circulation, un peu de temps après la sortie 24 pour Chaumont à l'approche du secteur de Troyes. Sur l'autoroute A36, la voie de droite vient d'être neutralisée en direction de Beaune et de Paris quand on est entre Mulhouse et Belfort vers le kilomètre 22, peu de temps après l'aire de repos d'Anjou. Il s'agit d'évacuer un arbre qui est tombé sur la voie de droite. Sinon, à part ça, malgré la pluie, ça se passe bien. Par exemple, sur l'autoroute A6 entre Paris et Lyon, dans les deux sens de circulation, pas de ralentissement à vous signaler à cette heure-ci. Circulation fluide, que ce soit par exemple en région Île-de-France ou encore en région lyonnaise. L'information trafic de retour dans un instant. 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Et pour la musique, c'est Jack et Carla maintenant. Bonne route, bon voyage et surtout restez prudents.

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1: Attention, beaucoup de pluie en ce moment sur l'est du pays. Restez extrêmement prudents. À 20h45, on fera le point complet sur les conditions de route. Et pour la musique, on se fait plaisir en ce début de soirée avec Ace of Base, Benson Boone, Philippine Lavray. C'est après Billy Joel, maintenant sur Autoroute Info.

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1: Des obstacles gênent la circulation en Haute-Marne après la sortie 24 pour Chaumont à l'approche du secteur de Troyes quand on est sur l'autoroute A5 en direction de Paris. Je vois ça en studio en retour en caméra. Des débris de pneus sur la voie de droite, ça gêne la circulation. Et un peu plus loin, le poids lourd qui est en panne sur bande d'arrêt d'urgence. Attention.

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1: Très bon lundi soir et attention à la pluie qui sévit en ce moment sur la majeure partie est du pays. Restez prudents, d'autant plus qu'on a des obstacles qui gênent la circulation. Tout d'abord en Haute-Marne sur l'autoroute A5 en direction de Paris. Après le kilomètre 205 à l'approche du secteur de Troyes. Après la sortie A24 pour Chaumont, des débris de pneus qui gênent la circulation. Des débris de pneus de poids lourds sur la voie de droite. Je vois ça ici en studio en retour caméra. Et un peu plus loin, le poids lourd est en panne sur bande d'arrêt d'urgence. Obstacle également sur l'autoroute A36 quand on est en direction de Beaune et de Paris. C'est entre Mulhouse et Belfort. La voie de droite est neutralisée pour faciliter l'intervention en cours. Il s'agit d'évacuer un arbre qui est tombé sur la chaussée au kilomètre 22, peu de temps après l'aire de repos d'Angeau. Sinon, malgré la pluie, tout se passe bien. Par exemple, sur l'autoroute A6, l'axe Paris-Lyon, et pas de ralentissement, que ce soit en région lyonnaise ou encore en région parisienne. Et je vous rappelle justement qu'en Bourgogne sur l'A6 en direction de Lyon, la sortie à 25.1 Chalon Nord est fermée jusqu'à demain matin à 6h. Il faut suivre les déviations en place. Et puis à Lyon, il y a le tunnel de Fourvière qui sera fermé à partir de ce mercredi soir jusqu'à lundi matin.
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1: L'information trafic de retour dans un instant et tout de suite Auréa sur Autoroute Info.

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1: Bonne soirée à l'écoute d'Autoroute Info, il est 21h.
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1: Ce lundi soir qui se passe toujours dans des conditions météo très mauvaises, des rafales de vent parfois très fortes, de grosses zones de chute de pluie et des véhicules en panne et des obstacles. On va commencer par cet événement qui nous est parvenu il y a très peu de temps sur l'A43 en Savoie en direction de Lyon, juste en quittant le secteur de Chambéry. Une voiture est en panne sur voie de droite gênante au kilomètre 87. Elle se situe après la barrière de péage de Chambéry Nord quand vous arrivez du secteur de Chambéry et elle se trouve également après la sortie 13 Aix-les-Bains-le-Lac aux arrivées du secteur d'Annecy. Et puis une nouvelle information qui nous parvient à l'instant même. Priorité à votre sécurité, on part sur l'A41 en Savoie, direction Annecy et Genève, avec un obstacle signalé sur les voies au kilomètre 93. Il s'agirait d'un arbre qui serait tombé sur bande d'arrêt d'urgence, qui pourrait gêner avec des débris sur les voies. Ça se passe après le secteur de Chambéry, justement après la barrière de péage de Chambéry Nord et un peu avant la sortie 13, Aix-les-Bains-le-Lac. Autres informations, autres obstacles. Quand on parle d'arbres tombés, c'est le cas également sur l'A36 dans le territoire de Belfort, en direction de Beaune, kilomètre 23. La voie de droite est neutralisée pour évacuer un arbre qui est tombé. C'est après avoir passé la sortie numéro 14.1 et après la sortie 15 de Massevaux. Et puis on a également cet obstacle des débris de pneus sur l'A5. C'est en Haute-Marne, direction Paris. Débris de pneus et un poids lourd en panne sur bande d'arrêt d'urgence au kilomètre 204 après la sortie numéro 24 de Chaumont. Pour en parler des poids lourds en panne, il y en a un sur l'A71 dans l'Allier, une intervention qui se poursuit direction Clermont-Ferrand au kilomètre 350 après la sortie numéro 11 de Montmaroy au niveau de la jonction avec l'A719. Tout le monde se trouve sur bande d'arrêt d'urgence, patrouilleurs et dépanneurs sont sur place. Soyez bien prudents, décalez-vous sur la gauche quand vous approchez de ce secteur. Et puis on termine avec l'A40 dans l'Ain en direction de Mâcon, un fourgon qui est en panne dans la sortie numéro 5 de Bourg-en-Bresse. Vous l'aurez compris, une actualité encore très chargée côté trafic et puis la météo qui reste assez mauvaise ce soir. Adaptez bien votre conduite aux conditions météo que vous rencontrez. On se retrouvera juste après la musique. C'est Pierre Garnier qui vous accompagne ce soir.

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1: On vous rappelle ces deux derniers événements qui nous ont été signalés en commençant par cette voiture en panne sur l'A43 en Savoie, direction Lyon, juste après le secteur de Chambéry. Kilomètre 87, une voiture en panne sur la voie de droite. Ça peut vous concerner quand vous arrivez de la barrière de péage de Chambéry Nord ou bien encore après la sortie 13 Aix-les-Bains-le-Lac quand vous continuez sur votre trajet direction Lyon, juste après le secteur de Chambéry. Et puis dans l'autre sens, cette fois-ci, direction Annecy-Genève, au tout début de la 41, on est toujours en Savoie, après Chambéry et avant la sortie 13 Aix-les-Bains-le-Lac. Cette fois, un arbre signalé couché sur le bord des voies sur bande d'arrêt d'urgence. On se retrouvera pour un point complet à 21h15 après les Rita Mitsuko et tout de suite The Killers pour vous accompagner en musique.

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1: Il est 21h, passé de 15 minutes. Priorité à votre sécurité, une information qui nous parvient tout juste. Si vous êtes du côté de Grenoble, secteur de Mélan, et que vous souhaitez rejoindre la 41 en direction de Grenoble-Centre, et il y a cet arbre, a priori, qui est tombé dans cette bretelle d'accès, vous ne pouvez pas rejoindre la 41 en direction de Grenoble depuis le secteur de Mélan. Attention au véhicule qui s'insère dangereusement dans cette bretelle d'accès. Accès qui est en courbe, peut-être que vous ne voyez pas, en tout cas au dernier moment, que cette bretelle est fermée à cause de cet arbre qui est tombé, ça peut être assez dangereux. Dans tous les cas, sachez que si vous êtes dans le secteur de Mélan, vous ne pouvez pas rejoindre la 41 direction Grenoble Centre depuis donc cette bretelle d'entrée. On a également d'autres arbres tombés, hein, oui forcément avec la météo qui n'est pas clémente, on a cet arbre tombé sur la 41 en Savoie en direction d'Annecy et de Genève après le secteur de Chambéry et un petit peu avant la sortie 13 Aix-les-Bains-le-Lac. Un arbre qui est tombé sur bande d'arrêt d'urgence, kilomètre 93 de cette A41 Nord. Et puis, autre obstacle, autre arbre tombé, cette fois, c'est sur la 36 dans le territoire de Belfort en direction de Beaune et de Paris. Un arbre tombé sur voie de droite qui est neutralisé au kilomètre 23. C'est après la sortie numéro 15 de Massevaux. Et puis, on va retourner à Grenoble puisqu'on a une information qui nous parvient à l'instant. Priorité à votre sécurité. Sur la 480 en direction de Lyon, une voiture qui est à l'arrêt au kilomètre 7. Voiture qui est à l'arrêt direction Lyon sur cette A480 après la sortie numéro 6 pour Espace Comboire.
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1: On est reparti en musique avec Charlotte Cardin, on se retrouve juste après.

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1: Le rappel de cette voiture en panne sur l'A43 en Savoie, une voiture en panne en direction de Lyon, juste après le secteur de Chambéry. Elle se trouve au kilomètre 86 sur la voie de droite. Elle va donc être gênante. Elle va vous concerner après la barrière de péage de Chambéry Nord si vous arrivez de la voie rapide urbaine de Chambéry. Elle peut vous concerner après la sortie 13 Aix-les-Bains-le-Lac si vous arrivez de l'A41 et que vous continuez votre trajet sur cette A43 en direction de Lyon. Et c'est le retour de la musique dans quelques instants. Les Frérots de la Vega ou encore Bronski Beat que l'on écoutera juste après ce reportage. Après les disques vinyles, c'est au tour des radiocassettes de redevenir tendance. Un retour vers le futur signé Jean-François Giraud.
2: Mais j'en peux plus des Spotify et autres Deezer. Est-ce qu'on pourrait avoir du vrai son pour une fois?
1: Ça tombe bien, j'ai peut-être quelque chose qui pourrait vous intéresser. Le vinyle, c'est bien, mais bon, se balader en voiture avec le tourne-disque et les amplis, c'est pas très confort ni recommandé, vous en conviendrez. Mais qu'est-ce qui date du siècle dernier et permet d'écouter la musique en voiture?
2: Le répertoire très restreint des chansons que mes enfants apprennent à l'école?
1: Mais non, je parle des radiocassettes. Elles ont totalement disparu de nos tableaux de bord. Aujourd'hui, on branche le téléphone en Bluetooth et c'est parti. Mais le marché des cassettes se refait une petite place dans le cœur des usagers. À ce jour, la seule usine de fabrication française, Records Master ou RTM, affiche une croissance annuelle de 20%. Et il n'existe pas que des musiques anciennes sous forme de cassettes. Parmi les artistes convertis, on retrouve Billie Eilish, Sabrina Carpenter ou encore Lady Gaga, pour ne citer qu'elles. D'ailleurs, certaines entreprises fabriquent des Walkman modernes. On peut citer Muse ou encore, pour rester français, la start-up Ouya Rewind. Ceci embarque les dernières technologies, notamment le Bluetooth. On peut y connecter un casque sans fil, une enceinte, mais aussi sa voiture. Et hop, une bonne dose de nostalgie. Alors attention, tout n'est pas compatible et le son risque de ne pas être aussi clair qu'en passant par le téléphone. Mais la plupart des lecteurs proposent également un branchement par câble jack pour s'adapter à la plupart des systèmes.
2: Ah, j'ai retrouvé une vieille compile dans mon grenier, on va tester cela tout de suite. Mince, la bande s'est encore emmêlée.
1: Et oui, ça fait partie du charme de la cassette. Vous auriez pas un crayon de papier sous la main ?

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1: Il est 21h30, priorité à votre sécurité, une information qui nous parvient à l'instant sur l'A6 dans Lyon, secteur d'Auxerre. Si vous êtes en direction de Lyon, on nous signale des sangliers, un troupeau de sangliers qui se trouverait dans la bretelle de sortie numéro 19 pour Auxerre, des animaux qui pourraient ensuite se décaler sur les voies de circulation. Soyez particulièrement prudents, vigilants quand vous êtes dans ce secteur d'Auxerre sur l'A6 dans Lyon et particulièrement en direction de Lyon si vous prenez la sortie 19 pour Auxerre. On rappelle également ces autres informations. Un arbre couché sur les voies de l'A41 nord en Savoie, direction Annecy et Genève. L'arbre est couché sur bande d'arrêt d'urgence au kilomètre 92. Il peut également y avoir des débris, des morceaux de branches sur les voies. C'est un petit peu avant la sortie 13, Aix-les-Bains-le-Lac. Et après, le secteur de Chambéry et la barrière de péage de Chambéry nord. Dans l'autre sens, en direction de Lyon, sur l'A43, un tout petit peu après le secteur de Chambéry, donc entre Chambéry et Lyon. C'est une voiture, cette fois-ci, qui est en panne sur la voie de droite, en plein dans un secteur en courbe. Elle est au kilomètre 87, après la barrière de péage de Chambéry Nord, et après la sortie 13 d'Aix-les-Bains-le-Lac. Et puis, on a également ce fourgon qui est toujours à l'arrêt sur la 40 dans l'Ain, en direction de Mâcon. Un fourgon qui est à l'arrêt dans la sortie numéro 5 de Bourg-en-Bresse. Le personnel autoroutier se trouve sur place. Et puis, au-delà de ça, j'imagine que vous l'avez bien remarqué sur votre trajet ce soir, il fait vraiment un temps mauvais. De la pluie, parfois des vents très très forts qui vous incitent à modifier votre manière de conduire de manière plus simple. Réduisez l'allure de 130 à 110 km/h. On essaye au maximum de limiter les risques d'aquaplaning et d'accident. En tout cas, pour le moment, on touche du bois. Pas d'accident à signaler sur les voies que vous empruntez. Et avant de reprendre sur la suite du programme, une information nous parvient à l'instant même. Priorité à la sécurité. Et on part sur la 43 dans l'Isère en direction de Chambéry, entre Lyon et Chambéry. Une voiture à l'arrêt, kilomètre 59 après la sortie 9.1, la Tour du Pin Est. Et maintenant, on place à l'actu générale, les titres de France Info.
2: Tunisien interpellé en France, soupçonné d'avoir fomenté un projet d'attaque d'inspiration djihadiste.
3: C'est le parquet national antiterroriste qui l'annonce. Il est depuis mis en examen et écroué. Ce ressortissant de 27 ans projetait une action contre le musée du Louvre, mais aussi contre la communauté juive. Un avion décolle de Tenerife et c'est la fin des évacuations aux Canaries des passagers membres d'équipage du navire de croisière Ondius. En France, la touriste rapatriée hier et qui est positif à l'antivirus et soigné en réanimation à l'hôpital Paris-Bichat. Les quatre autres passagers placés, eux, à l'isolement par précaution. L'Iran prête à donner une leçon en cas d'agression. C'est le président du Parlement iranien qui menace ce soir, après les dernières déclarations de Donald Trump. Le président américain rejette, lui, une fois de plus, les propositions iraniennes pour un plan de paix. Son constat, le cessez-le-feu entre les États-Unis et l'Iran ne tient qu'à un fil.
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1: Et c'est la musique qui vous accompagne jusqu'au prochain point trafic avec un titre que vous avez sûrement entendu sur les réseaux sociaux récemment. C'est Jenny qui nous fait un remix de Tame Impala.

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1: On vous rappelle cette voiture qui est en panne sur l'A43 en Isère, en direction de Chambéry. La voiture est en panne kilomètre 59 après la sortie numéro 9.1 pour la Tour du Pin Est. Et puis on a quelques autres véhicules en panne ou encore des obstacles sur les voies. On aura l'occasion d'en reparler plus en détail au point trafic de 21h45. Avant ça, il y aura Zazie juste après Chris Cab sur Autoroute Info.

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1: 21h45, priorité à votre sécurité. On va partir dans le secteur de Beaune. Si vous roulez sur l'A31 et que vous voulez rejoindre l'A36 en direction de Mulhouse, attention, une voiture est accidentée au tout début de cette A36, kilomètre 216. C'est vraiment dans la bretelle de jonction entre l'A31 et l'A36, avant même la sortie numéro 1 de Saint-Jean-de-Laune, secteur de Beaune. Soyez bien prudents dans cette bretelle de jonction. Et puis on a également ces sangliers qui ont été aperçus proche des voies de l'A6 dans l'Yonne, en direction de Lyon. Si vous souhaitez prendre la sortie 19 pour Auxerre, au kilomètre 153, c'est là que nous ont été signalés ces animaux errants, ces sangliers, tout un troupeau qui se trouverait dans cette bretelle de sortie, mais qui pourrait à tout moment également rejoindre les voies de circulation. Soyez particulièrement vigilants dans ce secteur. Et puis, il y a également toujours cet arbre signalé couché sur l'A41 en Savoie, direction Annecy et Genève, un peu après Chambéry, et un petit peu avant la sortie 13, Aix-les-Bains le lac, kilomètre 92, un arbre couché sur bande d'arrêt d'urgence. Le personnel autoroutier est sur place. Quelques zones de fermeture avec les conditions météo qui sont très mauvaises. Il y en a moins qu'en temps normal, mais à Grenoble, l'A480 ferme cette nuit et jusqu'à 6h en direction de Lyon, entre les sorties 9 Clay et 5 de Carrefour du Rondeau. Cela entraîne également la fermeture de la Nationale 85 jusqu'à 6h dans le sens Visil-Grenoble, entre le giratoire de Champagné et la jonction avec l'A480.
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1: On se retrouvera dans quelques minutes. On partira à Belfort, près de la 36, à la découverte de la citadelle de la ville et de son lion de Bartholdi. Pour l'instant, la musique, c'est avec Joe sur Autoroute Info.

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1: Retour sur le secteur de Beaune. Si vous roulez sur l'A31 et que vous souhaitez rejoindre l'A36 en direction de Mulhouse, depuis ce secteur de Beaune, attention, un véhicule, une voiture a percuté un chevreuil qui se trouve dans cette bretelle qui permet de rejoindre l'A36 direction Mulhouse, un peu avant la sortie 1 de Saint-Jean-de-Laune. L'animal est donc toujours sur les voies au milieu des voies de circulation et risque de vous gêner. La voiture, elle, s'est mise dans un refuge et ne gêne pas. Soyez particulièrement vigilants dans cette bretelle de jonction. Et puis, plus globalement, cette nuit, avec les conditions météo qui sont particulièrement mauvaise, réduisez bien l'allure et soyez d'autant plus vigilants dès qu'il y a un virage, une bretelle de jonction, une bretelle d'entrée ou encore une bretelle de sortie. Le point complet, ce sera à 22h. On écoutera Amir ou encore les Blues Brothers pour la musique avant cela. Et tout de suite, on part sur l'A36 dans le territoire de Belfort où un panneau touristique, les fameux panneaux marrons, indique Belfort, cité du Lion. Emma Logerette s'y est intéressée. Elle est en compagnie de Carole Millot, guide conférencière à Belfort Tourisme.
2: Et pour comprendre l'histoire de ce lieu, il faut d'abord s'intéresser à sa situation géographique. Située à l'est du pays, entre deux massifs montagneux, la ville de Belfort est propice au commerce, mais également aux invasions.
3: Le premier à comprendre l'importance stratégique de l'emplacement de Belfort, eh bien, ce sera Louis XIV. Et Louis XIV va envoyer Vauban. Et donc, c'est lui qui va notamment réaliser le fameux Pentagone. Il va plutôt travailler sur la fortification en vieille ville, un peu moins sur le château sur la roche.
2: Une citadelle qui est dotée d'une particularité, puisqu'on y trouve une sculpture d'un lion monumental.
3: Le lion de Bartholdi, donc, c'est le monument commémoratif qui rend hommage aux défenseurs du siège de 1870-1871. Donc, c'est la période où la France a perdu la guerre contre la Prusse. Donc, Belfort est tout à côté, anciennement la Prusse, aujourd'hui l'Allemagne. La France a perdu au cours de cette guerre l'Alsace et la Lorraine. Et jusqu'à cette période-là, Belfort était rattaché au département du Haut-Rhin, donc à l'Alsace. Mais grâce à la résistance héroïque des défenseurs, eh bien, Belfort a résisté aux 103 jours de siège par les Prussiens. Pour commémorer cette résistance héroïque pendant cette période-là, eh bien, on a un

se serait donné la mort après avoir constaté qu'il avait oublié de faire une langue à son lion. La citadelle et le lion de Bartholdi sont accessibles via l'autoroute A36, sortie 12.A Belfort-La Pépinière et sortie 13 Belfort-Glacis-du-Château.

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1: Il est 22h, bienvenue si vous nous rejoignez.
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1: J'espère que vous passez un bon trajet en notre compagnie, même si les conditions météo restent très mauvaises ce soir, avec de la pluie, parfois des vents forts et des branches qui peuvent tomber sur les voies de circulation. On va d'ailleurs rappeler cet accident qui s'est produit sur la 36 en direction de Mulhouse. Si vous êtes à l'origine sur la 31, secteur de Beaune, et que vous voulez rejoindre cette A36 direction Mulhouse, une voiture a percuté un animal, un chevreuil, qui se trouve toujours sur les voies, dans la bretelle d'accès à cette A36 au kilomètre 216. Et puis on a également ces animaux errants, des sangliers qui ont été aperçus sur l'A6 dans Lyon, direction Lyon, des sangliers qui se trouveraient dans la sortie 19 pour Auxerre, mais qui pourraient très bien rejoindre les voies de circulation. Soyez particulièrement vigilants en passant ce secteur. On va aller maintenant en Savoie, sur l'A41. On avait un arbre qui était couché lié aux conditions météo. Il a pu être ramassé, ne gêne donc plus la circulation. Et c'est tant mieux. Tout de suite, on s'intéresse à l'actualité générale avec les titres de France Info.
2: La une, l'enquête sur la mort de Thomas à Crépole en 2023 est désormais terminée.
3: La confirmation du procureur de la République de Valence dans la Drôme. Le jeune avait été mortellement poignardé lors d'un bal en 2023 dans ce village. Au total, 14 personnes sont mises en examen pour homicide volontaire, tentative d'homicide volontaire en bande organisée. Tous les suspects nient avoir porté le coup mortel. À Paris, un Tunisien a projeté notamment une attaque contre le musée du Louvre, mais aussi action violente contre la communauté juive. Ce suspect de 27 ans est mis en examen ce soir par le parquet national antiterroriste et dort en prison. L'homme a été interpellé le 7 mai dans le cadre d'une enquête préliminaire. L'enseigne de décoration Bouchara ne disparaîtra pas. Le tribunal des affaires économiques de Paris accepte l'offre des nouveaux acquéreurs hongkongais qui le font savoir. Avec cette précision, toutefois, moins de la moitié des emplois sont sauvegardés, 184. Bouchara a employé plus de 500 salariés et il ne restera que la moitié des 50 magasins en France.
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1: Restez à l'écoute d'Autoroute Info, on se retrouve dans quelques instants. Tout de suite, c'est la musique avec le grand retour d'MC Solar en compagnie de Zao. Tous les deux, ils revisitent Caroline, l'un des plus grands tubes d'MC Solar. Zao, d'ailleurs, qui sera à l'affiche du festival Solidays le 27 juin prochain. MC Solar, lui, qui sera aux Nuits de Fourvière à Lyon, ce sera le 2 juin.

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1: Le rappel de vos conditions de circulation et de cet accident impliquant un animal percuté sur les voies. Si vous roulez sur l'A31 secteur de Beaune et que vous souhaitez rejoindre l'A36 en direction de Mulhouse, une voiture a percuté ce chevreuil qui se retrouve sur les voies dans cette bretelle de jonction au kilomètre 216. La voiture, elle, se trouve dans un refuge et ne gêne pas. C'est surtout l'animal qui est toujours sur les voies. Prochain point, 22h15. Ce sera après le groupe Yes. Et pour l'instant, on écoute Titi sur Autoroute Info.

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1: 22h15, priorité à votre sécurité. On va partir en Seine-et-Marne sur l'A6 en direction de Paris. Il semblerait qu'il y ait des obstacles à hauteur de la barrière de péage de Fleury-en-Bière, kilomètre 50. Peut-être une barrière de péage qui serait tombée, c'est ce qu'on nous dit en tout cas dans ce secteur. Attention, quand vous prenez les voies de péage de cette barrière de péage de Fleury-en-Bière sur l'A6 en direction de Paris avec ses potentiels obstacles. À part ça, il y a toujours ces animaux, ces sangliers errants qui se trouveraient dans Lyon sur la 6 direction Lyon dans la sortie 19 pour Auxerre, des animaux qui bien évidemment pourraient à tout moment changer d'endroit, se retrouver sur les voies de circulation. Soyez particulièrement prudents quand vous êtes dans ce secteur d'Auxerre.
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1: D'ici quelques minutes, on fera un bond dans le temps pour évoquer une voiture mythique de la fin du 19e siècle. Ce sera après la musique. Taylor Swift sur Autoroute Info.

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1: Retour sur la 6 en Seine-et-Marne en direction de Paris. On vous parle de ces obstacles à hauteur de la barrière de péage de Fleury-en-Bière. Peut-être une des barrières justement de péage qui serait tombée. Quand vous êtes direction Paris sur la 6 et que vous passez par cette barrière de péage de Fleury-en-Bière, soyez prudent. Le prochain point complet à 22h30, on écoutera Clara Luciani ou encore les Doobie Brothers. Ce sera juste après ce reportage au début de l'ère automobile. Avant l'avènement du moteur à explosion, la mobilité était électrique. Et c'est dans ce contexte que fut conçue la Jamais Contente, une voiture mythique qui releva un défi inédit pour l'époque, découverte avec Véronique Voiron.
2: Et ce défi, ce fut d'être le premier véhicule à dépasser les 100 km/h, ou quand une voiture électrique était la plus rapide au monde. Pour cela, il faut remonter à la fin des années 1800. À cette époque, le choix du meilleur type de propulsion n'était pas encore établi. Si le moteur à explosion avait de nombreux avantages, beaucoup croyaient davantage à l'électricité qu'au pétrole. C'est le cas de l'industriel belge Camille Genazzi. Il se met en tête de prouver la supériorité des batteries sur le moteur à explosion en battant le record de vitesse de l'époque, établi alors aux alentours de 92 km/h. Le 29 avril 1899, il s'élance dans une course de vitesse sur une piste de 2 km de long à Achères, dans les Yvelines, à bord d'un véhicule dont il a spécialement commandé la construction et qu'il a baptisé la Jamais Contente. De conception résolument nouvelle, la voiture se caractérise par des roues de taille égale, une recherche d'aérodynamisme et une carrosserie allégée par l'emploi de l'aluminium. La Jamais Contente ressemble à un obus monté sur roues. Ces deux batteries électriques développent un peu moins de 70 chevaux, mais représentent près de la moitié de son poids de 1,5 tonne. Lors de cette compétition en région parisienne, elle pulvérise le record en atteignant 105,98 km/h. Elle devient donc le premier véhicule terrestre à dépasser la barrière symbolique des 100 km/h, et tout cela en silence, s'il vous plaît. Au fait, pour ceux d'entre vous qui s'interrogent sur l'origine du nom de la Jamais Contente, deux hypothèses existent. Certains disent qu'il s'agit d'un qualificatif pour la voiture qui tombait souvent en panne. Pour d'autres, Camille Genazzi aurait donné ce nom en référence au caractère de son épouse. Quoi qu'il en soit, aujourd'hui, la Jamais Contente constitue une pièce phare du musée de la voiture de Compiègne, où elle est exposée.

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1: 22h et quasiment 30 minutes, priorité à votre sécurité. On va aller en Haute-Savoie, tout au bout de la route nationale 205, si vous souhaitez rejoindre l'Italie par le tunnel du Mont-Blanc. Sachez que la circulation est pour l'instant interrompue à l'entrée de ce tunnel à cause d'un véhicule qui a crevé un de ses pneus dans l'ouvrage. Il est déjà en train d'être pris en charge, mais pour l'instant, la circulation reste donc interrompue. On vous tiendra au courant dès la réouverture. Et puis, il y a également toujours ces animaux errants, ces sangliers sur la 6 dans Lyon qui vous concernent si vous êtes direction Lyon et que vous souhaitez prendre la sortie 19 pour Auxerre. C'est là qu'ils ont été signalés. Mais ils pourraient également rejoindre les voies de circulation dans ce secteur d'Auxerre sur la 6. Soyez particulièrement vigilants. Tout de suite, c'est l'heure de l'actualité générale. On écoute les titres de France Info.
2: Et à la une, le Premier ministre qui annonce 2 réunions par jour autour de l'antivirus.
3: Oui, elles auront lieu à Matignon. Il s'agira de réunions de coordination interministérielle. Annonce faite ce soir par Sébastien Lecornu sur son compte X. Sébastien Lecornu qui donne des nouvelles par ailleurs de la Française testée positive à cet antivirus. Elle est en réanimation dans un état stable. Sébastien Lecornu qui s'exprime aussi ce soir sur les mesures strictes mises en place pour casser les chaînes de transmission de cet antivirus. Il fait savoir que tous les cas contacts vont être placés en quarantaine renforcée en milieu hospitalier. Il précise que les cas contacts à haut risque ne présentent pas de symptômes à ce stade. Dans le Rhône, une enquête en cours, entre autres pour homicide volontaire en bande organisée après cet incendie mortel survenu ce matin à Décines-Charcut dans la banlieue de Lyon et dans un quartier soumis à la violence et à des incendies sur fond de narcotrafic. L'incendie de ce matin a fait 3 morts. Les trophées UNFP remis ce soir à Paris au Palais Brongniart. Ils récompensent les professionnels du monde du football. Le trophée féminin de meilleure joueuse a été remis à la joueuse de l'OL, Melchie Dumornay.
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1: On continue de vous accompagner ce soir sur les axes que vous empruntez avec de la musique et le tout dernier Bruno Mars.

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1: On part sur la 46 dans le Rhône. Priorité à votre sécurité avec une voiture qui est à l'arrêt en direction de Paris. Au kilomètre 25, la voiture se trouve après la jonction avec la 42, même à hauteur de la jonction avec la 42 sur une voie de droite qui est neutralisée. Prochain point trafic, ce sera à 22h43. Il y aura Lenny Kravitz que l'on écoutera juste après Calogero sur Autoroute Info. Bonne route et bonne soirée.

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1: On vous rappelle vos conditions de circulation à cette heure-ci. Une bonne nouvelle déjà pour ceux qui veulent rejoindre l'Italie par le tunnel du Mont-Blanc. C'est à nouveau possible, hein, le tunnel est à nouveau ouvert à la circulation. On va partir maintenant sur l'A46 dans le Rhône en direction de Paris avec cette voiture qui est arrêtée sur voie de droite au kilomètre 25. Voie de droite qui est neutralisée à hauteur de la jonction avec l'A42. Le dépanneur est désormais sur place pour s'occuper de ce véhicule. Et puis au-delà de ça, il y a aussi ce poids lourd qui est en panne sur la 39 dans l'Ain en direction de Dijon, kilomètre 134. Le poids lourd est donc en panne sur bande d'arrêt d'urgence direction Dijon après avoir rejoint cet axe depuis l'A40 et après le secteur de Bourg-en-Bresse, un petit peu avant la sortie 10 de Saint-Trivier-Coligny-Saint-Amour. On parle de fermeture et cette nuit, il y a une fermeture sur l'A6 en direction de Lyon. La sortie 25 points de Châlons-Nord fermée jusqu'à 6h pour travaux. Et puis à Lyon, cette nuit, fermeture dans les deux sens de circulation de la M6 et de la M7 entre le nœud de Valvert et le diffuseur 1.2 de Lyon-Centre jusqu'à 6h demain.
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1: Et c'est reparti pour la musique. Alex Warren, on se retrouve juste après.

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1: On vous rappelle cette voiture en panne sur la 46 dans le Rhône en direction de Paris. Une voiture qui est en panne à hauteur de la jonction avec la 42, direction l'aéroport Saint-Exupéry. Une voie de droite neutralisée déjà, et le personnel autoroutier qui se trouve sur place sur cette A46, km 25 en direction de Paris. Le prochain point complet à 23h après la musique de Teddy Swims ou encore Céline Dion dans quelques instants. Tout de suite, on part au cœur du Jura, à la grande saline de Salins-les-Bains qui est classée depuis 2009 au patrimoine mondial de l'UNESCO et témoigne de l'histoire de la région. Un reportage de Sarah Gabzi.
2: Monsieur Le Gouy, saline de Salins-les-Bains.
3: Les touristes qui visitent les salines maintenant voient un musée. Ils ne se rendent pas compte que dans le temps, c'était une usine qui faisait travailler des ouvriers et des 10 heures, 12 heures par jour.
4: Véritable modèle industriel au Moyen-Âge, la Grande Saline employait à l'époque 820 hommes et femmes sur les 8000 habitants que comptait la ville. Visite du lieu avec Perrine Lefebvre-Girardot.
5: Là, on se trouve dans un des deux puits d'exploitation de la Grande Saline. En fait, la Grande Saline de Salins-les-Bains, c'est un site de production de sel qui est entré en fonction au 8e siècle et qui va produire du sel jusqu'en 1962, donc pendant 1200 ans. Donc en fait, à Salins-les-Bains, on va produire du sel en exploitant des sources naturelles d'eau salée qu'on va récupérer et qu'ensuite on va faire évaporer dans deux grandes cuves qu'on appelle des poêles à sel et on va faire chauffer artificiellement l'eau salée. Ça, c'est ce qu'on appelle le sel ignigène. Ignis, en latin, c'est le feu, donc c'est le sel qui est généré par le feu. Et donc, au 8e siècle, on n'a pas besoin de creuser en fait sous terre parce que l'eau salée, elle affleure naturellement vers la surface. Donc, on a deux sources sur le site de la Grande Saline. On récupère l'eau salée directement dans les sources de surface. Et on obtient déjà une concentration très honorable pour l'époque qui est équivalente à nos mers et océans. Là, justement, on est dans un de ces puits qu'on appelle le puits à grès. C'est un puits qui est immense. Hein. On est très loin des puits de jardin. Il fait à peu près 40 mètres de long, 25 mètres de large et 13 mètres de profondeur.
4: Élément essentiel au Moyen-Âge pour la conservation des aliments, la production de sel s'est définitivement arrêtée dans les années 60. C'est désormais le thermalisme qui a pris le relais.
5: Alors, l'eau salée, en fait, pour les thermes, elle est captée au cœur de la ville. Donc, il y a un forage qui est à 100 mètres de la Grande Saline et il y en a un autre qui est sous l'hôtel de ville. L'établissement thermal est un établissement effectivement de cure, de soins pour des personnes qui souffrent principalement de rhumatologie, mais on peut aussi finalement en profiter pour de la détente.

0: 23h. Merci d'être avec nous.
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0: Et on vous accompagne 24h sur 24, 7 jours sur 7 sur les axes que vous empruntez ce soir et cette nuit. Attention aux conditions météo qui sont très mauvaises sur une bonne partie des axes que vous empruntez. Des vents violents, des pluies parfois fortes. Réduisez l'allure de 130 à 110 km/h pour limiter les risques d'aquaplaning. En tout cas, pour l'instant, on n'a pas d'accident à vous signaler qui pourrait être grave et qui pourrait gêner la circulation. Et c'est tant mieux. On va rappeler en revanche ces obstacles, des branches sur les voies de l'A43 en Isère, direction Chambéry. Des branches sur les voies kilomètre 62. À hauteur de la sortie 10, les Abrets, et après la sortie 9, la Tour du Pin. Un véhicule qui est en panne aussi sur la 46 dans le Rhône, direction Paris, kilomètre 25, c'est à hauteur de la jonction avec la 42. Ce véhicule est sur la voie de droite qui est déjà neutralisée et le dépanneur se trouve sur place. Et maintenant, place à l'actualité générale, on écoute les titres de France Info.
2: Règle d'isolement pour casser la transmission de l'antivirus.
3: Oui, Sébastien Lecornu fait ainsi savoir sur son compte X que tous les cas contacts vont être placés en quarantaine renforcée en milieu hospitalier. Cette décision intervient après qu'une Française a été testée positive à l'antivirus. Elle a été rapatriée hier du MV Ondus avec quatre autres ressortissants français. C'est à bord de ce paquebot MV Ondus qu'un foyer d'antivirus a été détecté. Pour gérer ce dossier antivirus, eh bien, Sébastien Lecornu a participé aujourd'hui à deux réunions, dont une avec des épidémiologistes. Il annonce par ailleurs qu'il organisera chaque jour désormais à Matignon deux réunions de coordination interministérielle pour un suivi optimal de la situation. Un Tunisien de 27 ans placé en détention provisoire en France après sa mise en examen. Ce suspect a été interpellé jeudi dernier. On le soupçonne de fomenter un projet d'action violente d'inspiration djihadiste en France. Au vu des éléments recueillis, il comptait viser le musée du Louvre ainsi que des membres de la communauté juive. Sans cible plus précise, cependant, l'Iran se dit prêt à donner une leçon en cas d'agression. Ces mots interviennent après les propos tenus ce lundi par le président des États-Unis, Donald Trump. Donald Trump qui a fait savoir que le cessez-le-feu avec l'Iran tenait à un fil et qu'il était, je cite, sous assistance respiratoire. Et puis les trophées UNFP qui récompensent les meilleurs professionnels du football en France avec Ousmane Dembélé, le Parisien, qui a été sacré à l'instant meilleur joueur de Ligue 1.
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0: Et pour vous accompagner jusqu'au prochain point trafic, un extrait du nouvel album de Christophe May.

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1: Retour sur la 43 en Isère, direction Chambéry, avec ses obstacles, des branches signalées sur les voies au kilomètre 62 à hauteur de la sortie 10 pour les Abrets et après la sortie 9 pour la Tour du Pin. Sinon, ce soir, c'est plutôt tranquille sur les axes que vous empruntez, même si la météo, elle, n'est pas très confort. Il y a toujours beaucoup de pluie qui s'abat sur une partie des axes que vous empruntez ce soir et cette nuit. Soyez particulièrement prudent sur votre trajet, notamment sur la vitesse. Il ne faut pas dépasser 110 km/h quand il y a de la pluie sur l'autoroute. Le prochain point donc à 23h15. Avant ça, on écoutera Travis tout de suite. C'est avec une chanteuse française qui a dépassé les frontières et qui s'est produite dans le monde, en tout cas a été écoutée dans le monde. On écoute Indila sur Autoroute Info.

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1: À 23h15, retour sur l'autoroute A43 en Isère. Il y a toujours ces débris, ces branches sur les voies signalées au kilomètre 62. On est donc sur l'axe Lyon-Chambéry. A43 après la sortie 9, la Tour du Pin, et quasiment à hauteur de la sortie 10 pour les Abrets. Soyez prudents dans ce secteur avec ces obstacles, ne créez pas un accident. Et puis, les conditions météo, elles, restent assez mauvaises hein, sur une bonne partie des axes que vous empruntez ce soir. Là aussi, il faut être vigilant.
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1: Le prochain point trafic, ce sera après la musique. Pour l'instant, Jake et Carla vous accompagnent.

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1: Vous êtes à l'écoute d'Autoroute Info, on continue de vous accompagner ce soir et cette nuit sur votre trajet. C'est toujours dans de bonnes conditions, en tout cas, côté infotrafic, que vous circulez ce soir. C'est finalement la météo qui reste votre principal ennemi. Et puis, ces obstacles sur la 43 en Isère, direction Chambéry, l'axe Lyon vers Chambéry. Des débris de branches, kilomètre 62 à hauteur de la sortie 10 pour les Abrets. On se retrouvera à 23h30. Ce sera après la playlist Autoroute Info avec M ou encore Robbie Williams. Pour l'instant, on va parler d'incendie dans les tunnels. Quand c'est le cas, des barrières en ferment l'accès. Mais que se passe-t-il pour les personnes déjà bien engagées dans l'ouvrage? La réponse avec Olivier Noël.
2: Si l'incendie est derrière vous, la consigne est simple. Des flèches vertes au-dessus des voies vous indiquent qu'il faut quitter le tunnel en roulant calmement jusqu'à la sortie. Deuxième cas de figure, vous êtes à l'intérieur du tunnel derrière le véhicule en feu. Mathieu Le Reste, chef de district sur la 40.
3: Ceux qui sont, on va dire, coincés entre les barrières du tunnel, l'entrée du tunnel et l'incendie, eux ont pour consigne d'immobiliser leur véhicule, de se garer le plus à droite possible, de couper le moteur, laisser les clés sur leur véhicule et de quitter le véhicule et de prendre les issues de secours.
2: Donc un message important, c'est pas rester dans le véhicule.
3: Non, vous n'êtes pas en sécurité dans le véhicule.
2: Et les issues de secours, elles sont de quel côté?
3: Dans les tunnels de la 40, elles sont situées sur le côté gauche. Donc, c'est les issues repérées par des panneaux verts et de la peinture verte et des flashs lumineux. Il faut absolument prendre ces issues de secours parce que les niches oranges, qui sont, elles, situées tous les 200 mètres à droite, ne sont équipées que d'un poste d'appel d'urgence et de deux extincteurs, mais ne sont pas sécurisées et ventilées. Donc, vous n'êtes pas en sécurité dans ces abris oranges. Il faut bien rejoindre les issues de secours vertes.
2: Ces issues sont accessibles tous les 400 mètres environ. Mais sur quoi donne-t-elle?
3: Soit sur une galerie de sécurité, soit sur l'autre tunnel.
2: Donc l'autre tunnel, c'est l'autre sens de circulation?
3: Oui, tout à fait. Donc quand il y a un incendie, on ferme les deux sens de circulation, le premier immédiatement et le deuxième parfois dans un temps différé, quelques minutes. Et ce deuxième tube permet au secours d'accéder plus facilement au tube où il y a le véhicule qui prend feu et aussi de faire évacuer les clients en toute sécurité.
2: Ça devient une sorte de galerie de secours?
3: Tout à fait. Donc un espace sécurisé par rapport à la ventilation, notamment pour éviter la chaleur et les fumées. On viendra par la suite vous reconduire vers votre véhicule si l'événement est terminé avec les forces de l'ordre.
2: Et puis ne pas avoir peur de quitter son véhicule parce qu'on va de toute façon le retrouver là, il ne va pas s'envoler.
3: Tout à fait, il est surveillé, les secours, si vous laissez les clés dessus, pourront le déplacer si jamais le véhicule les gêne. Et après, les forces de l'ordre, de toute manière, vérifieront les identités des clients et des propriétaires des véhicules avant que tout le monde reparte.
2: Cela peut prendre du temps car l'incendie doit être maîtrisé et les équipements de sécurité vérifiés avant la reprise du trafic.

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1: 23h30 à l'écoute d'Autoroute Info. On continue de vous accompagner ce soir et cette nuit sur les axes que vous empruntez avec des conditions météo qui restent très mauvaises sur une partie des axes cette nuit et du vent fort. Parfois, attention, ça peut amener des branches sur la route. Ne vous laissez pas surprendre. C'était le cas du côté de la 43 en Isère, secteur des Abrets, l'entrée 10. C'est terminé. A priori, le personnel autoroutier a pu récupérer les branches qui se trouvaient dans le secteur. Et puis, il peut y avoir des voitures ou des poids lourds sur bande d'arrêt d'urgence proche des voies, même s'ils ne gênent pas directement sur votre trajet. Laissez une voie de libre, respectez ce qu'on appelle le corridor de sécurité. Tout de suite, place à l'actualité générale, les titres de France Info.
2: Couvre-feu pour les mineurs et renfort de police ce soir à Décines près de Lyon.
3: Décision de la maire après le violent incendie d'un immeuble tôt ce matin et la mort de trois habitants. La police avance la thèse d'une affaire sur fond de trafic de drogue avec des incidents récents sur la commune mais également sur la région lyonnaise. À Paris, un Tunisien projetait notamment une attaque contre le musée du Louvre ou une action violente contre la communauté juive. Ce suspect de 27 ans est mis en examen par le parquet national antiterroriste et dort ce soir en prison. L'homme a été interpellé le 7 mai dernier dans le cadre d'une enquête préliminaire initiée la veille. Les suites de l'agression d'un enfant lors d'un tournoi de foot vendredi dernier dans le Pas-de-Calais. Agression par de jeunes joueurs. Le père de la victime de 9 ans porte plainte pour violence aggravée. Le club de l'enfant d'Auchy-les-Mines ne porte pas plainte. Le club adverse de Creil dans l'Oise a déjà présenté ses excuses et condamne cette violence sur un stade. Et puis Ousmane Dembélé, sacré meilleur joueur de Ligue 1, un trophée cette année encore pour la star du PSG à l'occasion de la soirée des trophées de l'UNL. FP et chez les dames, le trophée revient à la joueuse de Lyon, Melchie Dumornay.
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1: À passer une bonne soirée à l'écoute d'Autoroute Info et en musique, Louisa, on se retrouve juste après.

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1: Si vous circulez du côté de Grenoble, on vous le rappelle, la 480 est fermée jusqu'à 6 heures en direction de Lyon, entre les sorties 9 Clay et 5 Carrefour du Rondeau, fermeture jusqu'à 6 heures demain. Cela entraîne également la fermeture de la Nationale 85 jusqu'à 6 heures dans le sens Visil-Grenoble, entre le giratoire de Champagné et la jonction avec la 480. On aura l'occasion de reparler des autres fermetures dans le prochain point trafic aux alentours de 23h45. Avant ça, on écoutera les Bee Gees, Staying Alive, ce sera après les Imagine Dragons.

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1: À cette heure-ci, ça se passe toujours bien sur les axes que vous empruntez, en tout cas côté infotrafic, puisque la météo, elle, comme vous le savez probablement, est assez mauvaise avec de la pluie sur une bonne partie du tracé qui devrait rester une bonne partie de la nuit. On va maintenant s'intéresser au pont de l'Ascension, puisqu'il y aura beaucoup de monde sur les routes dès ce mercredi. Les prévisions de trafic, c'est avec Myriam Boyenne.
2: Avec un mercredi classé rouge et même noir en Auvergne-Rhône-Alpes sur les routes de l'Hexagone, le trafic sera soutenu en direction du littoral, de la montagne ou des pays frontaliers comme l'Italie, donc sur les grands axes comme l'A6 entre Paris et Lyon ou la 43 en direction des Alpes. Si mercredi, le pic de trafic arrive en fin d'après-midi, la matinée du lendemain, jeudi de l'Ascension, est prise d'assaut pour atteindre un pic autour de midi. Les deux jours suivants seront plus calmes. On profite du week-end avant un retour à la maison dimanche, dans un trafic à nouveau soutenu. On attend un pic de trafic autour de midi dans la traversée de la Bourgogne et du centre Auvergne, et plutôt autour de 17h en Rhône-Alpes.
1: On parle un peu de fermeture nocturne désormais. On va évoquer Lyon, la fermeture cette nuit dans les deux sens de circulation de la M6 et de la M7 entre le nœud de Valvert et le diffuseur 1.2 Lyon-Centre. Le nœud de Valvert, c'est la bifurcation entre la 6 et le périphérique lyonnais. Fermeture donc de cette M6 et cette M7 jusqu'à 6h du matin pour des entretiens d'ouvrage.
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1: Et on est reparti pour la musique dans la playlist Autoroute Info. Un des nouveaux phénomènes soul britannique, certains qui la comparent à Adele ou encore à Amy Winehouse. On écoute Sienna Spiro sur Autoroute Info.

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1: Priorité à votre sécurité, une information qui nous parvient, c'est un obstacle signalé sur l'A43 en Isère, en direction de Chambéry. Un arbre sur bande d'arrêt d'urgence, direction Chambéry sur cette A43, au kilomètre 62. On est quasiment à hauteur de la sortie 10, Les Abrets, et après la sortie 9, pour la Tour du Pin, le personnel autoroutier se trouve sur place. On se retrouve à minuit pour le prochain point trafic après Joseph Kamel et Julien Doré, ou bien encore les Rolling Stones. Il y en aura pour tous les goûts dans les prochaines minutes. Pour l'instant, on va sur l'A51 au sud de Grenoble, en Isère, où un panneau touristique indique Vif Musée Champollion. Géraldine Mia est allée sur place pour décrypter les secrets des hiéroglyphes.
2: Malgré ce paysage de montagne qui longe l'autoroute, ce panneau touristique nous emmène plutôt en plein désert devant les pyramides d'Égypte. Au premier plan, un jeune homme tenant une page remplie de hiéroglyphes. Une invitation vraisemblablement à découvrir Jean-François Champollion, le déchiffreur de ces signes du système d'écriture idéographique des anciens Égyptiens. Caroline Dugan, conservatrice du patrimoine et directrice du musée Champollion à Vif.
3: C'est un musée que le département de l'Isère a créé dans une maison familiale qui appartenait au frère aîné du déchiffreur, puisque Jean-François Champollion avait un frère aîné, Jacques-Joseph Champollion Figeac. Et dans cette maison, les descendants du frère aîné avaient conservé beaucoup d'objets personnels, des notes de travail, tout un fonds absolument exceptionnel qui permet aujourd'hui de présenter la vie et l'œuvre de Jean-François Champollion, mais aussi l'apport de son frère aîné. On permet aux visiteurs d'écouter des extraits de lettres et on présente par des graphismes et du multimédia de quelle manière les frères Champollion étaient en relation avec des savants de l'Europe entière.
2: Jean-François Champollion perce le secret des hiéroglyphes alors qu'il ne s'est pas encore rendu en Égypte. Caroline Dugan.
3: On considère qu'il est le père de l'égyptologie, puisqu'en accédant à la lecture des écritures des anciens Égyptiens, il redonne la parole à cette civilisation qui était muette depuis 15 siècles. Et donc, il étudiait la civilisation et vraiment fondait cette discipline qu'est l'égyptologie. Champollion travaille à partir de relevés, d'ancrage, d'estampage, de moulage qu'on lui procure. Il perce le système hiéroglyphique en 1822 et il va pouvoir se rendre en Égypte en 1828, donc 6 ans après. Et c'est vraiment pour lui l'aboutissement de son travail puisqu'il va pouvoir vérifier sur pièce, sur place, que sa théorie fonctionne et relever tous les textes qui l'intéressent avec son équipe.
2: Les Champollion, des frères aux origines de l'égyptologie, un parfum d'océan et d'Orient au pied du Vercors, tel est le concept original de ce musée.

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1: Il est minuit, bienvenue à tous ceux qui nous rejoignent.
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1: Ce trajet nocturne qui pour l'instant se passe toujours dans des conditions assez bonnes, hein. Pas de grosses perturbations à vous signaler, mais une information qui nous parvient, priorité à votre sécurité. On part sur l'A6 en Saône-et-Loire, direction Paris. Un piéton a été aperçu sur bande d'arrêt d'urgence marchand aux alentours du kilomètre 375. C'est après le secteur de Mâcon et la sortie 28 de Mâcon Nord qu'on nous situe ce piéton au bord des voies de circulation. De votre côté, quand vous passez le secteur, si vous le pouvez ici, si vous apercevez ce piéton, décalez-vous sur la voie de gauche pour laisser une voie de libre entre vous et ce piéton. Et puis plus globalement, c'est un conseil que vous pouvez prendre en compte quand il y a du personnel autoroutier au bord des voies ou bien des véhicules qui sont en panne. Respectez ce qu'on appelle le corridor de sécurité. Laissez une voie de libre entre vous et l'incident. À partir de maintenant, c'est un point trafic tous les quarts d'heure. On se retrouve donc au plus tard à minuit 15 pour vous accompagner. D'ici là, on aura de la musique avec Justin Timberlake, Survivor ou encore Julien Lieb, de quoi se tenir bien éveillé cette nuit. Et puis avant cela, on va parler de pneus, la vérification des pneus. Que faut-il faire pour être certain d'avoir des pneus en bon état sur son véhicule? Raphaël Vudicelli s'est rendu chez un spécialiste pour obtenir des réponses à ces questions.
2: Avant de partir en vacances, c'est important de bien vérifier l'état de sa voiture et en particulier les pneumatiques pour éviter les crevaisons ou les sorties de route. Je suis avec Sébastien Vattier, responsable pédagogique pour Centaure Grand Est. Bonjour Sébastien.
3: Bonjour.
2: Pouvez-vous nous dire quelles sont les précautions à prendre avant de prendre la route au niveau des pneus? Comment on peut savoir si nos pneus sont usés?
3: Alors les précautions à prendre, c'est d'abord vérifier l'état général des pneumatiques, notamment des flancs, hein, s'assurer qu'il n'y ait pas de coupure, pas d'hernie. Et puis ensuite, au niveau de l'usure, on a sur les pneus des témoins d'usure classiques. Hein. Alors on appelle ça témoins d'usure, mais c'est plutôt des témoins de légalité. Hein. Quand l'usure des pneus arrive aux témoins, ça devient illégal. Mais certains manufacturiers proposent des systèmes d'indicateurs d'usure avec des petites marches d'escalier, par exemple, ou alors des chiffres qui peuvent être gravés à des profondeurs différentes.
2: Un pneu usé augmente les risques de glissade et de crevaison. C'est possible aussi que le pneu éclate à cause de l'usure?
3: Alors oui, si vraiment le pneu est très très très très très usé et qu'on arrive jusqu'au treillis métallique et que l'on coupe, hein, on use et on coupe le treillis métallique, ça peut aller à la crevaison, mais la plupart des éclatements sont plutôt dus à des problématiques soit de pincement, soit de pression.
2: Avoir des pneus en bon état, c'est très important, mais il y a aussi autre chose qui est essentielle, c'est la pression. Comment on sait quelle pression on doit mettre?
3: Dans votre voiture, quand vous ouvrez la porte, hein, sur la tranche de la portière ou de l'habitacle, hein, vous avez un tableau de pression. Sur les voitures allemandes, ça peut être dans la trappe à essence. Et donc, vous avez les valeurs, hein, à respecter, des valeurs qui sont entendues à froid.
2: Et si on a des pneus sous-gonflés ou à l'inverse, des pneus qui ont trop de pression, quelles peuvent être les conséquences?
3: Alors, si le pneu n'est pas assez gonflé, on estime qu'à partir du moment où on a un quart de la pression en moins, hein, par rapport à la pression idéale, on commence à prendre le risque d'éclatement. Donc, on rentre dans une phase de risque d'éclatement. Pour ce qui est de la surpression, alors tout dépend de la valeur, mais si c'est quelques dixièmes de bar en plus, 0,2, 0,3, 0,4, on n'a pas de risque d'éclatement. Mais par contre, on pourrait avoir des problèmes d'inconfort, une voiture qui serait plus raide.
2: Merci Sébastien pour toutes ces précisions.
3: Eh ben, merci à vous et bonne route à tous les auditeurs d'Autoroute Info.

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2: Minuit 15 minutes, on retourne sur la 6 en Saône-et-Loire avec ce piéton qui se trouverait sur la bande d'arrêt d'urgence et marcherait en direction de Paris, kilomètre 375, quasiment à hauteur de l'aire de Mâcon-Lassalle. Et après la sortie 28 de Mâcon-Nord, c'est là qu'on nous signale donc ce piéton un peu après le secteur de Mâcon direction Paris sur cette à 6 kilomètre 375. Respectez de bonnes distances de sécurité, surtout si vous le pouvez, décalez-vous sur la voie de gauche. Cette nuit à Grenoble, la 480 est fermée et le restera jusqu'à 6 heures en direction de Lyon. Entre les sorties 9, Clay et 5 du carrefour du Rondeau, cela entraîne également une fermeture de la Nationale 85 jusqu'à 6 heures dans le sens Visil-Grenoble, entre le giratoire de Champagné et la jonction avec la 480.
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2: C'est reparti pour un quart d'heure de musique. Il y aura Tom Walker, Roy Orbison ou encore Manon Lisa. Pour l'instant, on va parler des surnoms d'autoroutes en France. Certaines autoroutes ont un petit surnom. En plus de leur numéro, exploration de quelques-uns d'entre eux avec Vivien Topa.
3: Certaines autoroutes jouent les profs d'histoire géo. La 71, dite l'Arverne, permet de rejoindre l'Auvergne depuis Orléans. Son nom rend hommage au peuple gaulois des Arvernes, mené par Vercingétorix. Elle fut imaginée dans les années 80. Avant son ouverture, rallier Paris à Clermont-Ferrand en relevait d'une expédition avec la Nationale 7 et la Nationale 9, souvent saturées. Valéry Giscard d'Estaing, alors président et natif du coin, voulait désenclaver Clermont.
4: Au revoir.
3: La capitale auvergnate est d'ailleurs traversée par une autre autoroute, la 89, surnommée l'autoroute des Présidents. Elle relie Bordeaux à Lyon en traversant la Corrèze, fief de Jacques Chirac et François Hollande. Et elle passe aussi par l'Auvergne de Giscard d'Estaing.
4: Moi, président de la République, j'essaierai d'avoir de la hauteur de vue pour fixer les grandes orientations, les grandes impulsions. Mais en même temps,
3: vous l'aurez compris, les patronymes des autoroutes sont parfois le reflet des personnes qui ont initié ou finalisé leur projet.

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1: Il est minuit, 30 minutes. Merci d'être à l'écoute d'Autoroute Info. Cette nuit de lundi à mardi, on continue de vous accompagner sur votre route cette nuit. Une seule information à vous rappeler, c'est bien évidemment la météo, les conditions qui sont assez mauvaises. De la pluie, parfois des vents violents sur une bonne partie des axes que vous empruntez. Les autoroutes alpines, les autoroutes du centre et des perturbations qui vont s'étirer également du côté de la région parisienne et jusqu'à Chaumont dans le Grand Est. Quand il y a de la pluie sur votre trajet, il faut être bien vigilant, adapter votre vitesse. On passe de 130 à 110 km/h. Et là où il faut être particulièrement vigilant, c'est souvent dans les bretelles de jonction ou encore les bretelles d'entrée et de sortie. Bref, dès qu'il y a un virage un peu fort, on n'a pas l'impression, comme on a l'habitude, de rouler à 110 km/h, mais on va parfois un peu trop vite. Lever le pied, ça permet de limiter les risques d'aquaplaning et d'éviter un accident. En tout cas, pour le moment, on touche du bois, pas d'accident à signaler, c'est tant mieux. Et on est reparti pour un quart d'heure de divertissement en musique. On vous accompagnera avec Nelly Furtado, Maroon 5 ou encore Elena dans quelques instants. Tout de suite, on part à Roquebrune, Cap Martin, où se niche un ensemble architectural unique géré par le Centre des Monuments Nationaux. Géraldine Milla a eu un coup de foudre, un coup de cœur pour une villa. Reportage.
2: Dans les Alpes-Maritimes, entre Menton et Monte-Carlo, dans les années 1920, Hélène Gray, designer irlandaise, rencontre Jean Badovici, architecte d'origine roumaine, et décide de construire ensemble, dans un environnement exceptionnel à Roquebrune-Cap-Martin, une villa pour Jean Badovici. Le projet, une maison de vacances pour un homme seul, sportif, qui reçoit des amis. Antide Villan est administrateur pour le Centre des Monuments Nationaux de Cap-Moderne.
3: Cette maison, elle s'adapte à son terrain, à son environnement. Elle s'installe sur des jardins terrassés qui sont typiques du secteur et la villa vient à cheval sur deux terrasses. Elle est construite sur pilotis. On a un rez-de-chaussée haut et un rez-de-chaussée bas. Et la villa est légèrement désaxée par rapport aux terrasses pour s'adapter à la course du soleil, la chambre étant placée à l'est.
2: Classée au titre des monuments historiques, cette villa E1027, au nom de code entremêlant les initiales d'Hélène Gray et de Jean Badovici, est construite entre 1926 et 1929.
3: Elle est conçue comme un bateau avec des cabines, avec des petits rangements. Il y a des tas de dispositifs qui donnent l'illusion que l'espace est contracté puis après se dilate. C'est notamment le cas de l'entrée avec ce meuble qu'Hélène Gray appelait l'épine paravent qui construit une sorte de petit couloir qui donne accès à un grand séjour qui ouvre sur la mer. Et on a cette sensation de grandeur, d'ouverture renforcée par les fenêtres en accordéon conçues et brevetées par Jean Badovici. C'est une maison qu'on doit considérer comme une œuvre totale. C'est-à-dire que le moindre fauteuil, la moindre chaise, les tables sont conçues pour la villa. Cette villa, c'est aussi, et peut-être avant tout, une affirmation de la modernité. On veut affirmer une villa dans le présent, mais aussi la tourner vers l'avenir.
2: Ce terrain, coincé entre la voie ferrée et la mer, accueille également le cabanon et les unités de camping de Le Corbusier, mais aussi le bar-restaurant L'Étoile de Mer, formant ainsi le Cap Moderne, un lieu intime de renommée internationale.

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1: Il est minuit 44 minutes, vous êtes toujours à l'écoute d'Autoroute Info sur votre trajet nocturne dans cette nuit de lundi à mardi qui se passe toujours très bien, en tout cas côté infotrafic. Pas de nouvelles informations à signaler, en revanche, il se peut qu'il y ait des voitures en panne sur bande d'arrêt d'urgence sur votre trajet. Si jamais vous en croisez une, décalez-vous bien sur la voie de gauche pour respecter un corridor de sécurité. On part en direction de Lyon et puisque la M6 et la M7 sont fermées entre le nœud de Valvert, la jonction entre la 6 et le périphérique, et le diffuseur 1.2 de Lyon-Centre, fermeture jusqu'à 6h du matin. Et puis en Bourgogne, sur la 6 direction Lyon, c'est la sortie 25.1 de Châlons-Nord qui est fermée jusqu'à 6h pour travaux. Il faut, pour rejoindre Châlons-Nord, prendre la sortie de la 6 au péage 25.2 de Châlons-Centre.
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1: Et on est reparti en musique jusqu'à 1h. On aura les Daft Punk, Harry Styles ou encore Zao en featuring avec MC Solar, le grand retour d'MC Solar. Pour l'instant, un reportage. On entend souvent parler de rappel constructeur. Mais comment savoir si votre voiture est concernée ? Victor Simonet nous explique tout.
2: Revenons en mai 2024, lorsque des millions de véhicules avaient été rappelés dans le monde entier après qu'un défaut soit détecté sur les airbags fabriqués par l'équipementier automobile Takata. La question peut donc sembler naturelle. Comment savoir si mon véhicule est concerné ou non par ces rappels de sécurité ? Pas de panique, puisque normalement, dans la plupart des cas, vous devriez recevoir un courrier postal envoyé par la marque de votre voiture. Mais que faire cependant dans le cas où vous ne le recevez pas ? Il vous suffit alors de vous munir du numéro d'identification de votre véhicule inscrit sur la carte grise à côté de la lettre E, ou encore sur votre pare-brise à hauteur du tableau de bord. C'est ce code qui va vous permettre sur le site internet de votre constructeur de savoir si vous êtes concerné ou non par un rappel avec une plateforme dédiée. L'interface gouvernementale Rappel Conso peut également vous aiguiller sur ce point en recensant les différents rappels automobiles en vigueur. Dans le cas où vous voulez simplement être tenu au courant, vous avez la possibilité de vous inscrire aux alertes mail du constructeur de votre voiture pour recevoir des notifications. Dans le même temps, vous pouvez vérifier régulièrement sur les sites des organismes officiels pour les derniers rappels de sécurité.

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1: Une voiture arrêtée sur l'A31 en Côte d'Or, direction Beaune et Lyon. Une voiture sur bande d'arrêt d'urgence, kilomètre 28. Elle se situe à hauteur de la jonction avec l'A311 et après la sortie 4 de Dijon Centre.

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1: À 1h, bienvenue à tous ceux qui nous rejoignent.
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1: Et ce trajet nocturne qui se passe toujours dans de très bonnes conditions, en tout cas côté info trafic, côté météo, ça a tendance aussi à s'améliorer sur certains axes, mais il y a toujours beaucoup de pluie, notamment dans le centre, les autoroutes alpines, ou bien encore dans l'est, entre Chaumont et Troyes. Parfois d'intenses averses, il faut bien les prendre en compte sur votre trajet, réduire l'allure. Et puis il y a cette voiture qui est à l'arrêt sur la 31 en Côte d'Or, direction Beaune et Lyon. Elle est au kilomètre 28, quasiment à hauteur de la jonction avec l'A311, et après la sortie 4 de Dijon Centre. A priori, elle serait un petit peu gênante sur voie de droite également. Quand vous passez dans ce secteur, si vous le pouvez, décalez-vous sur la voie de gauche pour respecter un corridor de sécurité. À part ça, comme je le disais, ça se passe encore très bien sur les axes que vous empruntez. Dans tous les cas, on sera là pour vous prévenir et vous accompagner tout au long de cette nuit. Pour le prochain quart d'heure, la musique, ce sera avec Lady Gaga, Jean-Jacques Goldman ou encore Taylor Swift. Pour l'instant, on part sur l'air de Beaune, sur la 6 entre Paris et Lyon, avec Xavier Ferrand. Il a assisté à une opération de contrôle de poids lourd.
2: Les poids lourds interceptés par les forces de l'ordre se succèdent à chaque fois. Un agent de la DREAL, la Direction Régionale de l'Environnement, de l'Aménagement et du Logement, est chargé des contrôles. Lionel Perrette, chef du département Régulation des Transports.
3: On va contrôler les temps de conduite et au-delà des temps de conduite, les temps de repos. Et pour procéder à ces contrôles, on extrait les données enregistrées sur le chronotachygraphe du véhicule. C'est un mouchard, on peut dire ça comme ça. En tout cas, c'est un équipement qui enregistre les différents mouvements du véhicule, les temps de repos, les temps de conduite.
2: La preuve par l'exemple avec Natacha Corallo, accompagnée d'un gendarme.
4: Qu'est-ce que vous transportez, monsieur ?
5: Des pièces Renault.
4: Des pièces Renault ?
5: Oui.
6: Bonjour.
4: Bonjour, madame.
6: Contrôle de transport de la DREAL.
4: J'ai bien vu.
6: Je vais monter pour chercher les données. Et après, je vais regarder tous vos papiers.
4: Et ça, on touche là.
2: Les données sont chargées sur une clé USB sécurisée. Natacha Corallo s'installe ensuite devant son ordinateur.
6: J'ai accès donc à une partie donnée du conducteur, donc avec ses temps de conduite et ses temps de repos. Donc on voit que c'est quelqu'un qui roule pas non plus énormément à la journée.
2: Alors ce qu'il faut préciser, c'est qu'il y a de longs traits rouges. J'imagine que c'est le temps de conduite, c'est ça ?
6: Le temps de conduite en rouge. Donc là, par exemple, c'est un bloc de 3h05, puisqu'il a conduit 3h05 sans coupure. Et puis après, il fait une pause de 45 minutes, donc qui est réglementaire. Et il reconduit une heure. Et en bleu apparaît les temps de travail, donc surtout quand il charge ou qu'il décharge.
2: Pas de problème à signaler pour ce chauffeur bulgare au volant d'un tracteur immatriculé en France qui emmène une remorque lituanienne. En 2024, plus de 1200 poids lourds ont été contrôlés rien qu'en Côte d'Or.

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1: Merci d'être à l'écoute d'Autoroute Info sur votre trajet nocturne. Sans plus attendre, on part en Côte d'Or sur l'A31 en direction de Beaune et de Lyon pour parler de cette voiture en panne sur cette A31 au kilomètre 28, quasiment à hauteur de la jonction avec l'A311 et après la sortie numéro 4 de Dijon Centre. Le personnel autoroutier est sur place, on attend maintenant le dépanneur. Tout le monde se trouve sur la bande d'arrêt d'urgence proche de la voie de droite. Quand vous passez par ce secteur de Dijon, hein, vous pouvez laisser une voie de lui. Vous décalez d'une voie sur la gauche pour respecter un corridor de sécurité. On parle des fermetures nocturnes maintenant à Grenoble. C'est la 480 qui est fermée jusqu'à 6h en direction de Lyon, entre les sorties 9 de Clay et 5 du carrefour du Rondeau. En conséquence, la Nationale 85 est également fermée jusqu'à 6h dans le sens Visil vers Grenoble, entre le giratoire de Champagné et la jonction avec la 480.
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1: La musique, ce sera avec Therapy Taxi, The Pointer Sisters ou encore Tame Impala. Et pour l'instant, on parle des pneus. Il existe sur vos pneus un détail important, trop souvent négligé, l'indice de charge pneumatique. On en parle avec Ilyes Jamlaoui.
2: Avant de prendre la route, pensez à jeter un rapide coup d'œil à vos pneus. D'ailleurs, vous avez sans doute remarqué un numéro inscrit sur leur flanc. C'est ce qu'on appelle l'indice de charge pneumatique. Ce chiffre indique le poids maximal que chaque pneu peut supporter. Par exemple, un indice numéroté 91 correspond à environ 615 kg par pneu. Attention, si cet indice est trop faible, le pneu risque de s'échauffer, de s'user, voire même d'éclater, surtout si votre voiture est déjà bien chargée, sans oublier qu'un pneu correctement gonflé supporte mieux la charge et offre une meilleure tenue de route. Pour connaître l'indice recommandé, vous pouvez consulter simplement le manuel du véhicule ou bien l'étiquette collée la plupart du temps sur la tranche de la portière. Alors avant de partir, vérifiez l'indice et la pression de vos pneus et prenez la route en toute sécurité.

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1: Avec un accident qui nous est signalé sur la Nationale 105 au kilomètre 8, juste avant d'arriver dans le secteur de Melun et après la sortie 13 de Réau, un accident qui impliquerait a priori au moins un véhicule. On en saura plus dans les toutes prochaines minutes. Prochain point trafic à 1h30.
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1: 1h30, on va revenir sur cet accident qui s'est produit en Seine-et-Marne sur la Nationale 105 en direction de Melun. On en sait plus, deux voitures sont accidentées au milieu des voies de circulation avec une gêne importante au trafic. Kilomètre 8, c'est après la sortie 13 de Réau, 4 km après. Et vraiment, juste avant la fin de la Nationale 105 et de rejoindre Melun, ces deux voitures sont accidentées au milieu des voies et gênent donc fortement le trafic. Soyez bien prudents dans ce secteur. Et puis en Côte d'Or, sur la 31 direction Beaune et Lyon, il y a toujours cette voiture arrêtée au kilomètre 28. Le dépanneur est désormais arrivé sur place. La voie de droite est neutralisée et tout le monde se trouve donc sur la bande d'arrêt d'urgence. On est toujours après la sortie 4 de Dijon Centre et quasiment à hauteur de la jonction avec la 311. Le prochain point à 1h45, ce sera après la musique d'Alain Souchon, The Weeknd. On écoutera également Jérémy Frérot dans quelques instants. Pour l'instant, on va aller sur la 6 du côté de la Bourgogne, où le Morvan n'est pas loin. Jérémy Esclavard vous emmène à la découverte de ce territoire.
2: Le Morvan s'étend sur 4 départements de la Bourgogne, la Côte d'Or, la Nièvre, l'Yonne et la Saône-et-Loire. Il a même droit à son parc naturel régional. Parc naturel où les activités et les sites touristiques ne manquent pas. Chloé Hervelin de la Maison du tourisme à Saint-Brisson dans la Nièvre.
3: On a la partie sud Morvan qui du coup est réputée pour ses sommets avec notamment le Mont Beuvray qui a aussi le site archéologique Bibracte. Et puis dans la partie nord, c'est tout ce qui va être site et vallée. Donc on a notamment Vézelay, Avallon qui sont de très belles villes avec des musées. On a la basilique de Vézelay qui est à l'UNESCO. On a Avallon qui est la ville jardin.
2: Le Morvan, c'est aussi un immense terrain de jeu pour les adeptes de randonnée de tous les niveaux.
3: Le sud Morvan, il y a plus de dénivelé. C'est un peu plus difficile, c'est vraiment les sommets. On a le Haut-Folin qui est à 901 mètres, le Mont Beuvray qui est à 821 mètres. Donc ça fait partie de boucles, notamment aussi en itinérance. Après, on a aussi les lacs, les forêts qui, eux, sont accessibles à tous.
2: Enfin, comment ne pas parler du Morvan sans évoquer ces lacs ? Éric Rousseau, vice-président de Destination Morvan en charge du tourisme.
4: Il faut savoir que les lacs du Morvan sont souvent des lacs artificiels. Je pense par exemple à Saint-Agnan, un endroit qui est pour moi merveilleux. Je veux dire, c'est des balades en famille qui sont exceptionnelles. Après, il y a les Sétons, hein, où on fait beaucoup de voiles, beaucoup de bateaux. Tous les Morvans du haut et les Morvandelles vont à un moment, un week-end, etc., où les Parisiens vont se reposer. Tout autour, vous avez les restaurants. C'est le site à faire une fois dans le Morvan.
5: Vous avez parlé de restaurants juste à l'instant. Et qu'est-ce qu'on peut goûter comme produit typique quand on est de passage dans le secteur ?
4: Le produit typique du Morvan, c'est le crapiou. À l'époque, les anciens faisaient des omelettes de pommes de terre avec du lard. C'était un peu consistant parce qu'il fallait les failles dans les champs. Après, on retrouve un peu ce qu'on retrouve en Bourgogne. Hein. Vous avez retrouvé le poisson. Il y a beaucoup de brochets, il y a beaucoup de sang, il y a beaucoup de truites. Hein. Après, vous avez évidemment les escargots, hein, le jambon à la crème qui a été inventé à ce lieu, sans nous, on a tendance à l'oublier. Puis après, le bœuf bourguignon, etc. Et les soupes. Dans le Morvan, tout le monde sait faire la soupe.
2: Le parc naturel régional du Morvan est accessible notamment via les diffuseurs 22 et 23 de l'autoroute A6.
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1: 1h44, on part tout de suite sur la Nationale 105 en Seine-et-Marne en direction de Melun. Pour vous rappeler, c'est deux voitures accidentées, elles sont au milieu des voies de circulation, qui est donc par conséquent très difficile. On ne roule plus que sur la bande d'arrêt d'urgence à hauteur de cette zone d'accident impliquant ces deux voitures au kilomètre 8 après la sortie 13 de Réau. Et quand vous arrivez dans ce secteur, attention au gros coup de frein qui peut vous surprendre. Je le rappelle, on est sur la Nationale 105 en direction de Melun, kilomètre 8 après la sortie numéro 13 de Réau. Deux voitures accidentées sont au milieu des voies. Il y a des débris liés à l'accident un petit peu partout et donc on se faufile un petit peu en zigzag en passant par la bande d'arrêt d'urgence. Soyez bien prudents quand vous passez ce secteur. Et maintenant, on parle un petit peu de fermeture nocturne. On va aller du côté de Lyon, puisque cette nuit, la M6 et la M7 sont toutes les deux fermées dans les deux sens, entre le nœud de Valvert, la jonction entre l'A6 et le périphérique, et le diffuseur 1.2 de Lyon-Centre, une fermeture jusqu'à 6h demain matin. Et puis, on le rappelle, le tunnel de Fourvière sera fermé 24h sur 24 pendant 5 jours à partir de ce mercredi 13 mai 22h, et donc jusqu'au lundi 18 mai, 6h du matin.
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1: Un nouveau quart d'heure de musique, Urge Overkill, Charlie Puth ou encore Alex Warren. Ce sont quelques artistes qui vous accompagneront dans les toutes prochaines minutes. Après ce reportage, on s'intéresse aux interdictions de circulation qui concernent les poids lourds. Ont-ils le droit de rouler le week-end et pendant les vacances ou encore les jours fériés? On fait le point avec Elliot Monod.
2: En France, des interdictions de circulation concernent bel et bien les poids lourds, qui s'appliquent en général aux véhicules de transport de marchandises de plus de 7,5 tonnes. Toute l'année, ils n'ont pas le droit de rouler du samedi soir 22h jusqu'au dimanche soir à la même heure. Ces interdictions s'appliquent aussi chaque veille de jour férié dès 22h et pour une durée de 24h. Pendant les périodes de vacances, été comme hiver, ces interdictions s'étendent généralement au samedi de 7h à 19h. Mais ça ne veut pas dire qu'il n'y a aucun poids lourd ces jours-ci sur la route. Hein. D'abord, il y a une fenêtre de 3 heures où ils peuvent circuler, les samedis de fort trafic, de 19 à 22 heures. Et des dérogations s'appliquent dans certains cas, comme pour les transports de denrées périssables, d'hydrocarbures ou de marchandises à caractère médical. Pour les autres, en cas de non-respect de l'interdiction, les chauffeurs s'exposent à une amende pouvant aller jusqu'à 1 500 € pour une personne physique, 3 750 € pour une personne morale, d'un risque de suspension du permis de conduire et d'une perte de 3 points.